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Bienvenue à Regard, votre magazine d'actualité du soir. Tout de suite, les nouvelles nationales du Canada. Après avoir promis une vaste opération de simplification réglementaire pour les municipalités et les entreprises, le gouvernement de la CAQ passe à l'action. L'objectif est de réduire les délais d'autorisation qui pouvaient attendre plusieurs mois, ainsi que la quantité de paperasse. À la suite d'une révision quinquennale, TVA Nouvelle a appris que le ministre de l'Environnement, de la lutte contre les changements climatiques, de la faune et des parcs, Pascal Derry, a revu une partie importante des exigences administratives visant les projets à risque faible, modéré ou négligeable en matière d'environnement. Cette demande de simplification était réclamée depuis des années par les municipalités et le milieu des affaires. La révision de 400 exigences réglementaires réparties dans une vingtaine de règlements environnementaux devrait simplifier leur démarche. Selon le ministère, cet allègement réglementaire permettra de générer des économies de plus de 120 millions de dollars par année et de réduire de près de 46 500 heures le temps consacré aux démarches administratives. Est-ce qu'on est obligé toujours d'avoir des processus aussi complexes que lorsqu'on parle d'un grand projet d'envergure qui passe à travers le BAPE, qui passe à travers un processus beaucoup plus lourd et complexe? La réponse est non. On est capable de gérer le risque de manière plus efficace. Donc, on vient réduire le nombre d'autorisations ministérielles, indique Pascal Derry. La ministre assure toutefois que ces allègements ne se feront pas au détriment de la protection de l'environnement. Elle cite notamment l'exemple d'un projet consistant simplement à raccorder deux sections de tuyaux qui nécessiteraient plus une autorisation ministérielle pouvant prendre 6 à 8 mois. Le chef libéral Charles Millard va présenter mercredi matin sa vision des relations canadiennes. Il prendra 4 engagements formels devant le consulat américain afin de présenter sa façon de faire pour contrer les tarifs de Donald Trump, selon les informations obtenues. L'essence de son message sera de tendre la main et de rebâtir les alliances, nous explique-t-on. Le chef du PLQ va expliquer le rôle que le Québec doit jouer dans un contexte économique et géopolitique profondément transformé et pourquoi le Québec doit reprendre un rôle plus actif au sein de la Fédération canadienne, renforcer son influence, développer davantage d'alliances et mieux défendre les intérêts des travailleurs et des entreprises. Charles Millard veut passer à l'action alors que plusieurs affirment qu'il a été peu visible depuis plusieurs semaines, étant plus présent que le chef du PQ, Paul Saint-Pierre Plamondon. Le PQ a d'ailleurs présenté au Château Frontenac sa vision des relations internationales québécoises au printemps, en marge du dévoilement complet du livre bleu à la fin juin.

Le ministre du Commerce Canada-États-Unis, Dominique Leblanc, doit se rendre à Washington cette semaine alors que le président américain Donald Trump a menacé d'imposer de nouveaux droits de douane sur toute une série de produits canadiens à partir du mois prochain. Gabriel Bouinet, porte-parole de M. Leblanc, a indiqué que celui-ci serait accompagné de Janice Charrette, négociatrice en chef du Canada pour les questions commerciales. M. Bouinet n'a pas précisé la date exacte de leur arrivée à Washington, ni le nom des responsables qu'ils rencontreront. Ces rencontres dans la capitale américaine interviennent alors que l'administration Trump intensifie la pression sur le Canada à l'approche des négociations officielles sur l'accord Canada-États-Unis-Mexique, connu au pays sous le sigle ACEUM. L'administration Trump a annoncé la semaine dernière qu'elle imposerait des droits de douane de 50% sur certains produits canadiens en réponse aux interdictions provinciales sur l'alcool, au système canadien de gestion de l'offre laitière et à certains quotas automobiles. Contrairement à plusieurs autres droits de douane instaurés par M. Trump, ceux-ci ne prévoiront aucune exemption pour les marchandises conformes à la CEUM. Cet accord commercial continental a protégé le Canada et le Mexique d'une grande partie des droits de douane imposés par les États-Unis, mais Donald Trump, à plusieurs reprises, a remis en cause l'avenir de cet accord.

plusieurs anciens réformistes ne sont pas convaincus que l'abolition du Sénat est une bonne chose. Après 40 ans de lutte pour réformer le Sénat, une question sur l'abolition de la Chambre haute du Parlement canadien sera soumise aux électeurs albertains lors du référendum du 19 octobre prochain. D'abord mise de l'avant par l'ancien premier ministre de l'Alberta, Don Getty, lors de la décennie 1980, l'idée de réformer le Sénat a aussi été portée par des partis politiques fédéraux comme le Parti réformiste du Canada et l'Alliance canadienne. Stockwell Day, ancien chef de l'Alliance canadienne, est d'ailleurs contre l'abolition du Sénat proposée dans la question référendaire. Je ne crois pas que l'abolition soit la solution parce que si on a seulement la Chambre des communes, ça laisse la possibilité que les décisions politiques d'une province soient invalidées par celles d'une grande ville. Toronto pourrait être plus puissante qu'une province de l'Ouest. En 2014, la Cour suprême du Canada a déterminé qu'une réforme du Sénat canadien nécessiterait un amendement constitutionnel qui nécessiterait l'accord de 7 provinces dont la population représente 50% de la population des provinces. Pour abolir l'institution, il faudrait le consentement unanime de l'ensemble des assemblées législatives provinciales. Les partisans de la réforme prônaient surtout un Sénat triple E, élu, égal et efficace. En vertu de la Constitution canadienne, les sénateurs sont nommés par le gouverneur général sur recommandation du Premier ministre du Canada et 6 d'entre eux viennent de l'Alberta contre 24 pour le Québec et l'Ontario respectivement. Il souhaite aussi que la Chambre haute puisse davantage utiliser les pouvoirs législatifs qui lui sont accordés par la loi constitutionnelle et qu'elle s'éloigne de son rôle de conseil.

insulté et fouillé illégalement par un duo de policiers alors qu'il roulait à bord de son VUS de luxe, un père de famille mascouchois est toujours choqué par ce cas flagrant de profilage racial. Quand on se fait attaquer par des policiers, le sentiment de sécurité prend le bord. Ils m'ont traité comme un criminel et je me suis senti comme un moins que rien. Se faire insulter ainsi, c'est dégueulasse, s'attriste Leslie Blue en entrevue. L'homme de 46 ans se réjouit du récent jugement du tribunal administratif de déontologie policière qui blâme deux policiers de la Sûreté du Québec d'avoir abusé de leur autorité, proféré des insultes et procédé à une fouille illégale en décembre 2020. Cette manière d'agir particulière et inconvenante est révélatrice, une fois de plus, d'un traitement plutôt inhabituel dans un contexte de vérification d'un permis de conduire. De plus, elle s'inscrit dans une continuité des gestes plus discriminatoires les uns que les autres, associés à du profilage racial à l'égard de M. Blue, et ce, depuis le début de l'intervention, peut-on lire dans la décision de la juge administrative Isabelle Côté, rendue le 5 juin dernier. Le 4 décembre 2020, le courtier immobilier revenait du cimetière où sa mère est inhumée lorsqu'il a été intercepté pour un contrôle routier sur l'autoroute 640 à la hauteur du chemin des Anglais à Mascouche. La raison, le sergent Simon Devault, bon enfant, et l'agent François Blogoulet voulaient valider que le Cadillac Escalade lui appartenait après avoir vérifié sa plaque d'immatriculation. Il croyait que le propriétaire était une femme. Rapidement, le sergent Devault, bon enfant, a procédé à la fouille du sac à dos de M. Blue à la recherche de drogue lors de l'intervention entièrement filmée. Le sac contenait plutôt les cendres de sa mère. On m'a dit que j'étais chanceux qu'il n'y avait pas de drogue aujourd'hui et qu'il y pourrait y en avoir demain, se rappelle M. Blue encore stupéfait. Cette fouille, bien qu'illégale et sans motif précis, est justifiée par les policiers qui soutiennent qu'il s'agit du mandat de leur équipe d'intervention en crime organisé, peut-on lire dans le jugement. Après avoir été libéré en juin dernier, Clayton Herman, un ressortissant canadien originaire de Winnipeg, est de retour derrière les barreaux du centre de traitement de la police de l'immigration d'Adelanto en raison d'un retard administratif. Sa détention survient 5 semaines après qu'un juge fédéral de Californie a reconnu la violation de ses droits et a ordonné sa libération immédiate. Clayton Herman soutient qu'un document judiciaire lié à son appel n'a pas été déposé dans les délais impartis en raison d'un retard postal. Suite à ce retard, un agent de l'ICE lui a déclaré qu'ils avaient le droit de le placer à nouveau en détention. Le Manitobain s'est retrouvé menotté dans les bureaux de l'ICE le 21 juillet dernier, alors qu'il s'y rendait pour un contrôle de routine. Tout comme la dernière fois, Clayton Herman ignore la durée de sa détention. Peut-être qu'ils me trouveront tellement gênant qu'ils voudront se débarrasser de moi. Peut-être qu'ils voudront simplement me torturer pendant un certain temps et me garder ici pour une durée indéterminée, a lâché Clayton Herman. Ce dernier avait été placé en détention en octobre 2025 après avoir été accusé d'avoir enfreint ses conditions de liberté surveillée. Mais qu'il soit entré légalement aux États-Unis, il y a maintenant 20 ans, Clayton Herman a depuis dépassé la durée de validité de son visa. Depuis 2022, il se présentait régulièrement dans les bureaux de l'agence fédérale dans l'attente de l'analyse de son dossier par le tribunal. Dans un instant, les nouvelles internationales.

0: Le mégafeu qui ravage la Gironde est stabilisé, mais a enregistré mardi un nombre très important de reprises de feu, 14 au total, qui ont forcé l'évacuation préventive de milliers de touristes avant l'arrivée prévue mercredi de nouveaux pics de chaleur. Reportage France 24.
1: Vue du ciel, une forêt encore en proie aux flammes et des reprises de feu que les pompiers doivent traiter en urgence. Dans la nuit, les flammes se sont dangereusement rapprochées d'un camp militaire, alors les habitants viennent apporter leur aide.
2: On essaye de faire ce qu'on peut avec nos petits moyens, quoi.
1: Le combat contre ce gigantesque incendie n'est donc pas terminé. Hier, les autorités ont recensé 14 reprises de feu, comme ici, à 3 km de la Canne.
3: Il ne faut pas que ça saute derrière, c'est non brûlé, donc si ça saute derrière, ça va continuer à se propager, ça va prendre de l'intensité et ça va être compliqué.
1: Depuis le bassin d'Arcachon, un immense panache de fumée s'élève dans le ciel. Au total, 42 000 hectares sont partis en fumée, les forêts sont dévastées, les arbres complètement calcinés. Selon les autorités, l'incendie est toujours stabilisé, mais la journée pourrait à nouveau être compliquée avec l'arrivée d'un nouveau pic de chaleur.
0: Les secouristes étaient mercredi matin à la recherche de personnes potentiellement piégées sous les décombres d'un centre commercial dans le sud-ouest du Japon à la suite d'un fort séisme qui a fait au moins 13 morts. Reportage France 24.
4: Première nuit de travail acharné pour les secours japonais. L'armée a rejoint les recherches après la puissante secousse qui a frappé le sud-ouest du pays mardi après-midi. De nombreuses personnes sont toujours portées disparues.
5: Même à l'heure actuelle, des personnes attendent encore d'être secourues et chaque minute compte. Nous mobiliserons toutes les ressources disponibles sur le terrain afin de sauver et de secourir le plus grand nombre de personnes possible.
4: Les autorités ont déjà annoncé plusieurs victimes et une centaine de blessés dans la préfecture de Kumamoto, sur l'île de Kyushu. Elles craignent qu'il y en ait encore davantage dans ce centre commercial touché par une explosion survenue une heure après le séisme. Les autorités enquêtent sur une éventuelle fuite de gaz et continuent de chercher des survivants. Encore difficile à quantifier, les dégâts sont considérables dans un pays pourtant habitué aux tremblements de terre. Le Japon concentre 18% des séismes recensés à l'échelle mondiale. Le séisme a fissuré des routes dans toute la région et privé d'électricité des milliers de foyers. Un hôpital a cessé de fonctionner, des usines et des sites touristiques sont aussi endommagés.
6: Comment dire ? J'avais l'impression que mon corps flottait dans les airs. Alors sur le moment, je n'ai pas réalisé qu'il s'agissait d'un séisme. Ce n'est qu'en voyant le mur s'effondrer que j'ai compris qu'il y avait un tremblement de terre.
4: Selon l'agence météorologique japonaise, les habitants doivent se préparer à de nouvelles secousses importantes pendant environ une semaine. Le dernier puissant séisme dans la région remonte à 2016. Il avait fait 273 morts et plus de 2800 blessés.
0: Le ministère iranien des Affaires étrangères refuse que Washington décide du moment de la guerre et de la paix, tandis que Trump affirme que la République islamique veut négocier et que des médiateurs tentent de relancer l'accord intérimaire. Trump pense même qu'il y a de bonnes chances d'aboutir à un accord avec l'Iran. Reportage Euronews.
7: Donald Trump, optimiste sur les chances d'aboutir à un accord avec Téhéran, alors que de son côté l'Iran estime que ce n'est pas aux États-Unis de décider de la guerre et de la paix. L'accalmie se poursuit depuis la nuit de vendredi à samedi dernier et l'espoir se renforce d'une issue diplomatique. Le Qatar et le Pakistan conduisent la médiation pour relancer l'accord provisoire du 17 juin. Selon le porte-parole du ministère iranien des Affaires étrangères, l'Iran compte se défendre aussi longtemps que nécessaire. Le diplomate confirme la poursuite des échanges avec les États-Unis, même si, selon lui, les frappes américaines ont brisé les conditions nécessaires pour la tenue de négociations constructives. De son côté, Donald Trump assure que la pression militaire a contraint l'Iran à négocier. En cas d'échec des négociations, le président américain menace de relancer les bombardements. Le transit par le détroit d'Ormuz reste le principal point d'achoppement des négociations. Les États-Unis, les États du Golfe et l'essentiel de la communauté internationale rejettent la volonté de l'Iran de régenter le trafic maritime dans les détroits d'Ormuz. Selon Téhéran, Washington n'est pas impliqué dans les récentes discussions avec Oman sur l'administration du détroit d'Ormuz. Pour l'heure, l'Iran continue de verrouiller le passage par lequel transitait 20% du pétrole et du GNL mondial avant la guerre.
0: Le président américain Donald Trump a reçu mardi à la Maison-Blanche le premier ministre israélien Benjamin Netanyahou. Il s'agit de leur première rencontre en face à face depuis leur divergence sur la stratégie à adopter vis-à-vis de l'Iran. Reportage Africa News.
5: Le premier ministre israélien Benjamin Netanyahou a rencontré Donald Trump à la Maison-Blanche, leur premier entretien en face à face depuis le début de la guerre avec l'Iran. Les discussions à huis clos ont duré près d'1h30. Le dossier nucléaire iranien était au cœur des échanges. C'est l'une des meilleures réunions que nous ayons eues. Ceux qui cherchent des fissures dans notre alliance seront déçus. Ce qu'ils voient aujourd'hui, c'est un mur de granit. Nous partageons le même engagement, empêcher le régime de Téhéran d'obtenir l'arme nucléaire. Nous ne voulons pas qu'il puisse menacer les États-Unis, la paix dans le monde ou l'existence d'Israël. Nous poursuivons le même objectif, il sera atteint par la diplomatie ou par d'autres moyens. Mais nous sommes pleinement déterminés à y parvenir. Cette rencontre intervient alors que Washington affirme vouloir donner une chance à la diplomatie avec Téhéran.

0: capacités de défense de l'Ukraine et notamment de licences pour permettre à Kiev de produire des missiles intercepteurs américains Patriot.
1: Today we had a very good meeting with President Trump. He accepted that he will give us licenses. And then I had a meeting with the representatives of production, very strong military companies of the United States. I hope that we will do co-production. This is very important.
0: Volodymyr Zelensky s'est également rendu au Congrès, où il a rencontré les sénateurs qui ont voté un nouveau paquet de sanctions contre Moscou. Un projet de loi qui vise le gaz et le pétrole russe, avec notamment des droits de douane sur les pays importateurs.
2: The bill that we've been working on has bipartisan support, as you saw, large bipartisan support. The president helped, we worked with the president on it.
0: Cette rencontre intervient alors que l'issue de cette guerre est plus que jamais incertaine. La Russie et l'Ukraine intensifient leurs frappes et les négociations de paix sont au point mort après plus de 4 ans de conflit.
3: Guinée, un colonel acquitté dans le procès du massacre du 28 septembre 2009. Un tribunal guinéen a acquitté le colonel poursuivi pour son implication présumée dans la répression brutale menée lors d'un rassemblement politique en 2009. Reportage Africa News.
4: La justice guinéenne a acquitté le colonel de police Bienvenu Lama, poursuivi pour complicité dans la répression sanglante d'un rassemblement de l'opposition. Le massacre a eu lieu le 28 septembre 2009. Selon une commission d'enquête mandatée par les Nations Unies, au moins 156 personnes avaient été tuées dans le stade de Conakry, des centaines d'autres blessées, tandis qu'au moins 109 femmes avaient été violées. Les ONG estiment que le bilan réel est encore plus lourd. Détenu depuis novembre 2022, Bienvenu Lama était accusé de complicité d'abus d'autorité, de meurtre, d'enlèvement et de détention illégale. Le parquet avait pourtant requis 10 ans de prison, dont 5 ans incompressibles. Les juges ont finalement ordonné sa libération immédiate.
5: Cela veut dire que, sur le président,
4: les avocats des victimes dénoncent cette décision et promettent de faire appel. En 2024, l'ancien chef de la junte Moussa Dadis Camara avait été condamné à 20 ans de prison pour crime contre l'humanité avant d'être gracié en 2025 par le général Mamadi Doumbouya. 7 autres accusés ont été condamnés tandis que 3 militaires restent toujours recherchés.
3: Le nombre de cas confirmés d'Ebola en République démocratique du Congo a atteint 3200, a déclaré lundi un porte-parole du secrétaire général de l'ONU qui renforce son soutien contre la flambée d'Ebola en RDC. Reportage Africa News.
4: L'épidémie d'Ebola continue de gagner du terrain en République démocratique du Congo. Selon les Nations Unies, le nombre de cas confirmés dépasse désormais les 3200, avec plus d'une centaine de nouvelles contaminations enregistrées en 2 jours. Au 25 juillet, les autorités sanitaires nationales avaient signalé 3200 cas confirmés d'Ebola dans les provinces de l'Ituri, du Nord Kivu, du Sud Kivu, du Haut-Wele et du Chopo. Plus de 100 nouveaux cas ont été confirmés pour la 2e journée consécutive. Avec nos partenaires, nous continuons de soutenir les autorités en matière de surveillance, de recherche de contacts, de tests de laboratoire et de prise en charge des patients. Le Programme alimentaire mondial a fourni plus de 140 000 repas chauds et de la nourriture à plus de 23 000 patients, contacts et personnes vulnérables touchées par l'épidémie dans les provinces de l'Ituri, du Nord Kivu et du Sud Kivu. L'UNICEF et nos partenaires ont également effectué plus de 27 000 visites à domicile afin de faciliter l'identification et le suivi des cas suspects dans les communautés touchées. Malgré la mobilisation des autorités et des partenaires internationaux, l'ONU prévient que la lutte contre Ebola reste un défi majeur. Surveillance, recherche des cas, prise en charge des malades et aide alimentaire se poursuivent pour tenter d'endiguer une épidémie qui continue de progresser dans plusieurs provinces de l'est de la RDC.
3: Pour ONU SIDA, l'éradication de la maladie n'est plus limitée par la science, mais par les inégalités et par les choix politiques. Les coupes budgétaires pourraient compromettre les programmes de prévention et de traitement selon l'organisation. Reportage Africa News.
6: Unis pour en finir avec le sida, c'est le rapport présenté lundi par l'ONU SIDA à Rio de Janeiro au Brésil. Le document explore les progrès mondiaux vers l'éradication du sida en tant que menace pour la santé publique d'ici à 2030, ainsi que les obstacles qui bloquent l'atteinte.

0: de cet objectif. Ce rapport raconte deux histoires. La première est celle d'un progrès scientifique extraordinaire. Aujourd'hui, nous disposons de médicaments préventifs si efficaces que, s'ils étaient mis à la disposition de toutes les personnes qui en ont besoin, nous pourrions réellement mettre fin au sida en tant que menace pour la santé publique. La seconde histoire est un avertissement. Réduction des financements, inégalités croissantes, atteinte aux droits de l'homme, rétrécissement de l'espace civique. Ensemble, ces facteurs mettent en péril des décennies de progrès. Face à l'appréhension, la directrice de l'ONU SIDA estime que le sujet relève désormais de la volonté politique. La question n'est plus de savoir si nous pouvons mettre fin au sida, mais si nous choisissons de le faire. Cet objectif n'est plus limité par la science, mais par les inégalités et les choix politiques. Ce ne sont pas les laboratoires qui décideront si nous mettrons fin au sida, mais les choix politiques. Le rapport a été présenté lors de la conférence internationale sur le sida qui se tient à Rio de Janeiro jusqu'au 31 juillet.
1: Ne bougez pas, nous allons parler d'Haïti.

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0: La communauté haïtienne vivant aux États-Unis traverse une période de forte tourmente face à la menace persistante de déportation massive. Alors que de nombreux ressortissants font face à l'expiration ou à la remise en cause de leur statut de protection temporaire, une vague de colère et d'angoisse s'empare des familles. Les compréhensions dominent quant aux mesures migratoires strictes qui risquent de renvoyer des milliers de personnes vers un pays plongé dans une crise sécuritaire et humanitaire sans précédent. Parallèlement, les annonces et garanties formulées par le gouvernement haïtien pour accueillir ou protéger ses ressortissants se heurtent à un profond scepticisme. Les leaders communautaires et les bénéficiaires doutent de la capacité réelle de l'État haïtien à assurer la sécurité et la réintégration des personnes déportées. Entre l'urgence de maintenir un statut légal en terre américaine et la peur d'un retour forcé dans un environnement instable, la diaspora haïtienne continue de réclamer une approche plus humanitaire et un dialogue bilatéral constructif. Nous allons également, à ce sujet, écouter un reportage de la RTVC.
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2: 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Jean-Georges Blaise, Caraïbes FM.
0: La terreur franchit un nouveau palier dans le département de l'Artibonite avec l'incursion et les assauts violents menés par les coalitions de gangs criminels Cocorade sans race et Grand Griffe contre la communauté de Saint-Michel de l'Atalaye. Cette poussée des groupes armés plonge les résidents dans une grande détresse marquée par des tirs nourris, des pillages et la fuite massive des familles cherchant à échapper aux exactions. La progression de ces réseaux criminels met en évidence la vulnérabilité accrue des villes provinciales face à l'expansion territoriale des gangs. Privés de moyens de défense adéquats, les habitants lancent un cri d'alarme désespéré à l'intention des forces de l'ordre pour obtenir un déploiement sécuritaire d'urgence afin de stopper l'invasion et restaurer le calme dans la région. L'organisation humanitaire Médecins sans frontières a annoncé la reprise progressive de ses opérations de soins à la maternité Isaïe Gentil, située dans le quartier de Chancerelle à Cité-Soleil. Cette structure médicale avait été contrainte d'interrompre temporairement ses services pendant 3 semaines à la suite de violents affrontements armés et d'incidents ayant directement menacé la sécurité du personnel et des locaux. Cette réouverture soulage les patientes et les familles de cette zone défavorisée qui manquaient cruellement d'accès aux soins obstétriques et néonatales durant cette période d'interruption. MSF réitère son appel au respect absolu des structures de santé et du personnel médical, rappelant que les centres hospitaliers doivent rester des espaces neutres et protégés au milieu des tensions entre groupes armés. Les contrôles migratoires au point d'entrée américain connaissent un durcissement marqué, illustré par la multiplication des arrestations d'immigrants en situation irrégulière au sein des aéroports du pays. Les agents des services d'immigration appliquent des consignes renforcées visant à intercepter les personnes ciblées par des ordres d'expulsion ou ne disposant pas de papiers en règle lors de leur passage au guichet de vérification. Cette présence policière accrue et ses interventions spectaculaires suscitent de vives inquiétudes au sein des communautés d'immigrants et chez les défenseurs des droits humains. Nombre de voyageurs redoutent désormais que les plateformes aéroportuaires ne se transforment en pièges systématiques, tandis que les organisations civiles dénoncent des méthodes brutales et réclament davantage de transparence sur les procédures appliquées. Face aux préparatifs et aux discussions autour du calendrier politique haïtien, le Conseil d'appui aux droits humains et à l'Organisation de l'avenir, CADOA, est monté au créneau pour exiger une rigueur institutionnelle absolue. L'organisation insiste sur le fait que la réussite et la légitimité des prochaines étapes électorales dépendent du respect scrupuleux des normes constitutionnelles et des lois en vigueur. Le CADOA alerte les autorités de transition et les acteurs politiques contre toute tentative de contournement des règles du jeu ou d'arrangement partisan susceptible de fragiliser le processus. Selon l'organisme, seule la transparence, l'inclusivité et le respect du cadre légal établiront la confiance indispensable de la population et garantiront la stabilité démocratique du pays. Un groupe de 61 ressortissants haïtiens, composé de 46 hommes et 15 femmes, a été rapatrié des Bahamas et accueilli à l'aéroport international du Cap-Haïtien. L'arrivée de ces citoyens s'inscrit dans le cadre des opérations de renvoi systématiques menées régulièrement par les autorités bahaméennes contre les migrants en situation irrégulière interceptés sur leur territoire ou en mer. À leur descente d'avion, les rapatriés ont été pris en charge par l'Office national de la migration et d'autres partenaires institutionnels pour un enregistrement administratif et une assistance de première nécessité. Des mesures particulières ont été également mises en œuvre par les autorités sociales et de la condition féminine pour accompagner les personnes les plus vulnérables parmi ce groupe. Drame passionnel tragique s'est produit dans la localité de Bas-Orange à Jacmel, où Pascal Antoine a été mortellement poignardé lors d'une violente agression. La victime, grièvement touchée à l'arme blanche, a été transportée d'urgence vers un centre hospitalier où elle a malheureusement succombé à la gravité de ses blessures. Elle laisse derrière elle 2 enfants. Son époux, Justin Dufault, est désigné comme les premiers éléments de l'enquête, comme le principal suspect de cet homicide. Alors que les forces de l'ordre cherchent à faire toute la lumière sur les circonstances exactes de ce crime, ce nouveau drame relance le débat sur la persistance des violences conjugales et féminicides au sein des communautés locales. Dans le cadre des mesures visant à empêcher les groupes armés de propager l'insécurité dans le département du Nord, particulièrement dans la ville du Cap-Haïtien, plusieurs institutions publiques, dont la mairie et la police, ont décidé d'interdire la circulation de tous les véhicules sans plaque d'immatriculation. 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
6: 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Donald Germeus Capaïsien Caraïbe FM.
0: Le collectif Association Commerçants Wanamet dénonce la décision prise, selon lui, de démolir les constructions faites sur le marché frontalier et exige un dédommagement pour les commerçants. 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
0: Le CODERE, collectif des directeurs d'école pour la résilience de l'éducation en Haïti, demande au ministère de l'Éducation nationale de mettre en place un plan d'urgence avant la rentrée scolaire afin d'aider les directeurs d'école victimes du phénomène de l'insécurité à trouver les moyens permettant à leurs établissements de refonctionner normalement. 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
4: Mardi 28 juillet 2026, il est 6h passées d'une minute. Vous êtes à l'heure de réveil matin sur CPAM. Bonjour Montréal, bonjour le monde, bonjour Haïti, bonjour Asma Heurteloup, comment ça va?
5: Bonjour Thilo Jean-Paul, bonjour Jean-Ernest, bonjour à tous, ça va bien, merci. Et vous, comment allez-vous?
4: Je vais bien, merci Asma, bonjour Jean-Ernest, comment ça va?
6: Ça va toujours bien, même quand ça va mal. Ça va bien aujourd'hui, le miracle est parfait aujourd'hui, ça va Thilo?
4: Tout à fait.
6: Ça, il nous faut, nous, attendre un vendredi, samedi, dimanche, lundi, c'est long. Hein? On apprécie le miracle quand il est parfait. Hein?
4: Monsieur sait mettre la pression à ce moment.
5: À sur qui?
4: Ah non, non, je ne parle pas de mettre la pression sur quelqu'un, je dis mettre la pression.
5: Mais sur quoi?
6: Sur quoi?
5: Sur la semaine?
4: Sur la semaine, oui.
5: Ah, ok. Alors, on va régler le problème.
4: On
5: il n'y aura plus de pression parce qu'il n'y aura plus de semaine. On s'arrête à Kinskoff.
6: Dans le département de l'Ouest, ça se passe?
4: Bon, ça...
5: Alors, regarde, je ne savais pas, là.
6: Il me semble que tu as déjà fait un arrêt à Kinskoff.
5: Ben la oui!
4: Ah. La semaine dernière, en plus.
5: Non, Thilo.
4: Non.
5: En tout cas, il y a deux semaines.
6: Alors, on a dit que c'était des Kinskoffois.
4: Kinskoff.
5: Oh non!
4: Kinskoff.
6: Kinskoff.
5: Voilà, oui.
6: Ah. Ça, Thilo le savait. Hein?
5: Mais c'est dans son coin.
6: Ah bon? Alors, comment s'appellent les hommes et les femmes? Tous des Kinskoffites.
5: Ben oui. Ah, à moins qu'on être... appelle les femmes des Kinskoffites. Je sais pas, moi. Kinskoffites, ok? On arrête ça là. Alors, ils sont 52 232 habitants. Pour 202,76 kilomètres carrés. Et on nous dit qu'ils ont 5 sections communales. Nouvelle-Touraine, Bongard, Sourcaille, Bellefontaine et Grandfond.
6: Grandfond?
5: Oui, monsieur. Grandfond. Et on nous dit qu'ils cultivent... des carottes.
6: Des laitues, des tomates.
5: Oh. Comment tu peux savoir ce que les gens cultivent? Moi, j'ai pas de laitues, tomates.
4: C'est la réputation.
5: J'ai carottes, j'ai choux, poivrons, oignons. Qui sont destinés à alimenter, franchement, la capitale. Alors, mais je pensais qu'il y avait des fruits à Kinskoff. Les marchands qui arrivaient de Kinskoff, en tout cas qui passaient en avant de chez moi, avec leurs grands paniers, leurs larges paniers, il y avait des fruits, il y avait des ananas.
6: Sur la tête.
5: Oui, sur la tête. Et puis il y avait, comment on appelle ça, ce qu'on fait avec un morceau de linge là pour protéger la tête.
6: Ah, la troquette.
5: Troquette, voilà.
6: Et la charge est en arrière.
5: La charge est en arrière.
6: La troquette est toujours en avant.
5: Ah. Non, la charge était sur la tête. Bon. Mm-hmm. Mais il me semble qu'il y avait des fruits là-dedans, là.
7: Fraises, pêches,
5: fruits. Mais je ne sais pas pour fraises, là.
7: Avocat.
6: Avocat aussi.
7: Ah, je demande, je ne sais pas, non.
5: Non, moi, je voyais des ananas, des mangues, du melon.
7: Des mangues.
5: Des pommes. Oui, bon. Dans leur panier. Mm-hmm.
7: Moi, je me rappelle surtout des légumes de Kinskoff.
5: Ben, ils nous parlent de légumes, oui, là, mais ils ne nous parlent pas de fruits. Et il y avait ça de particulier chez les marchandes qui nous arrivaient de Kinskoff, là. Fallait pas les arrêter.
6: Pourquoi?
5: Non, elles s'en vont tête droite au marché, déballer leurs produits. Mais sur la route, là, à chaque fois, ma mère ici, elle, non. Mais il y a une seule marchande qui était devenue sa pratique qui arrêtait. Mais à part ça, là, toutes les marchandes s'en allaient directement au marché.
6: Suivez-moi.
5: Oui.
6: Suivez-moi au marché.
5: Oui, parce que c'est là qu'il y a commerce, le marché.
6: Ah, bah, bon.
5: Alors, voilà pour Kinskoff.
6: Elle n'était pas très intelligente.
5: Pardon?
6: Elle n'était pas très intelligente.
5: Elles au contraire, moi, je pense que... Non.
6: Tu n'as pas à penser, parce que la charge est quand même pesante sur la terre.
5: Oui, mais à chaque fois qu'il faut...
6: Le panier.
5: Oui.
6: Au fur et à
5: chaque fois qu'il faut le débarquer... Pour vendre un ananas et puis remettre ce panier-là sur la tête.
6: Ah, wow. Ben, il y a de l'aide. Hein?
5: De qui?
6: Ah ben, de celle qui achète. Tu l'aides à porter, sinon c'est le panier facile. Alors, quand on pense à un pays vraiment pauvre, là, donc un petit panier comme ça, c'était le lot, le quotidien pour une
5: journée. Il n'était pas petit, non, le panier, dans le temps.
6: Mais pour l'économie, pour nourrir toute une maison, un panier, pour la journée, c'est pas fort.
5: Bon, mais...
6: Aujourd'hui, on évalue ça comme ça.
7: Oui, mais... Enfin, quand tu dis pour nourrir, tu parles de la marchande?
5: Oui, de la famille de la marchande.
7: C'est oui, mais la marchande ne vivait pas seulement... de l'argent qu'elle tirait de ce qu'elle vendait.
5: Exact.
7: Elle avait presque tout le reste. Elle n'achetait pas ce qu'elle devait manger, elle.
6: Non, mais Tilou, là, c'est l'apport de la marchande dans sa famille. Et quelquefois, la femme qui transportait était chef de famille avec plusieurs enfants dans la maison.
7: Je comprends, mais l'argent qui rentre dans la maison, ça sert à organiser la maison, acheter plein de choses. Sauf qu'il y a des choses que la marchande, elle n'était pas dans l'obligation d'acheter parce qu'elle avait déjà ça. Elle plantait.
6: Alors donc, Thibaut, tu es en train de me dire que ça suffisait pour faire vivre et puis bon, ça oui.
5: À comparer à aujourd'hui, oui, ça suffisait.
6: Ça va faire vivre chichement.
7: Je ne pense pas.
6: Malheureusement.
7: Peut-être qu'on prend comme repère notre mode de vie maintenant, mais ce n'était pas la même chose pour la marchande.
6: Ben, elle doit rester comme ça, Thibaut.
7: Rester comment?
6: Avec un négoce comme ça, là, faire comme ça, là.
7: Oui, mais
6: le un négoce. Panier sur la tête pour l'économie de la famille, et puis c'est tout. Non, c'est pauvre.
7: Le petit négoce dont tu parles, ça lui apportait un surplus dans ce qu'elle avait besoin pour vivre.
6: Un surplus, Tilou. Je te présente la femme qui est chef monoparental de famille, là. Alors, c'est tout.
5: Mais elles ne sont pas toutes.
6: Elle a
5: tous
6: les enfants à faire vivre, à envoyer à l'école et tout.
7: Puis,
6: ça.
7: La famille n'était pas organisée pareil. Hein,
6: oh, ben, la famille n'était pas organisée pareil. Si je te dis chef de famille, elle est monoparentale, elle est organisée, elle, toute seule, avec non. trois enfants.
7: Mais la réalité était différente avant. On était, oh, bon, on était, alors, on était rarement.
6: La réalité plus que moi. Moi, étant, je suis.
5: Non, mais je suis d'accord avec Thilo. C'est pour ben, ça que. Oui. Quand tu, non, quand tu parlais que juste ça pour faire vivre la famille, je te dis, à comparer à aujourd'hui, oui, on peut les plaindre, ces marchandes-là. Mais dans le temps, là, c'était pas
6: elle
5: ça.
6: N'était pas à plaindre. Elle n'était
5: mais
6: pas à plaindre.
5: À plaindre vous, parce que, mais non.
6: Vous ne voudriez pas vous mettre à leur place.
5: Il n'y a non. pas de ce métier.
6: Parlons okay? peu, mais parlons
7: c'est,
6: bien.
7: Ce n'est même pas une question de métier. Pour moi, la vie était organisée autrement avant moi, quand je grandissais.
6: Elle était bien organisée pour elle aussi.
7: Bon, tu veux peut-être que je fasse une phrase. Ce que je dis, c'est qu'avant, on ne vivait pas seulement de l'argent qu'on tirait de ce qu'on vendait. Il y avait tellement de choses à prendre. Tu sais, l'autre jour, je faisais la discussion. Et on se rappelait qu'on mangeait enfin, des repas formels. On en avait moins dans la journée, mais est-ce qu'on ne mangeait pas plus? Il y avait tellement de choses à grignoter, tellement d'arbres, tellement de fruits qu'on trouvait que finalement, ça soulageait des dépenses dans la maison. C'est pareil que pour la marchande qui, oui, avait son négoce et tu vois un petit panier, mais ce n'est pas ce qui la faisait vivre principalement. Elle ne mangeait pas. Ce qu'elle mangeait, elle ne le tirait pas de l'argent qu'elle vendait, son commerce-là. Donc déjà, c'était une grosse charge. À moins
6: sinon, sur... Je te donne le gain. Mais moi, ce que je sais, c'est que je ne voudrais jamais... C'était pas l'exemple de développement pour moi, une personne qui travaillait comme ça et qui ferait ça toute sa vie, elle mourrait comme ça, n'est-ce pas, et sa fille prendrait la relève et de génération en génération, non. Et ça me donne le signal que, bon, c'est un pays qui fonctionne comme ça et qui ne va pas bien loin ou qui, au contraire, recule.
7: Mais ça, c'est un autre débat.
6: Je vous donne le gain, vous avez.
7: Non, mais ça, c'est un autre débat. Oui, ah. Je te dis que ça, c'est un autre débat. Peut-être que tu n'en as pas
6: compris. C'est un autre débat, c'est le même débat.
7: Non, mais en tout cas, moi, personnellement, je n'ai jamais dit que c'était bien comme ça.
6: Ce n'est pas bien. Ok. Alors, on se comprend.
7: Non. Moi, ce que j'ai dit, j'ai seulement fait la rectification quand tu disais qu'elle ne vivait que de ça. Je te disais non, qu'elle ne vivait pas que de ça. Elle n'avait pas que ça pour vivre.
6: C'est, moi, j'aime ça, là, quand on dit en Haïti que la personne ne vit pas que de son travail. Et aujourd'hui,
7: ça se traduit.
6: Ça, ben oui, aujourd'hui, plus pratiquement, ça se traduit par, comment ça s'appelle, dégager, pas dégager.
7: Brasser. Mais Jean-Ernest,
6: Et ce brassage-là.
7: Non. Quand on dit que ce n'est pas seulement son panier qui était son travail, c'est qu'il y avait d'autres choses. Est-ce qu'elle plantait? Est-ce qu'elle faisait autre chose? Il n'y avait pas seulement l'argent qu'elle tirait de ce petit panier-là. Il la faisait vivre.
6: Regarde là. Tu veux changer le mot planter, le verbe planter? Elle plantait. Veux-tu changer? Ou tu veux rester avec?
7: Je comprends
6: pas. Si tu restes avec, là, Thilou, tu es pris avec. On est déjà avec. Thilou.
5: Elle cultivait.
6: Mais c'était son travail de planter encore. Ben c'est encore plus dur. Elle plante, elle récolte.
5: Mais ce que tu manges ici, là,
6: elle va planter, elle récolte et elle va vendre.
7: Oui, mais...
6: C'est ça l'économie de la région. La femme qui plante, qui, pendant qu'elle est chef de famille également, et elle récolte.
7: En tout cas, le point, c'est la rectification que je voulais faire, c'est que de son panier, l'argent qu'elle tirait de son panier, il n'y avait pas forcément la nourriture. Elle ne devait pas forcément dépenser dans cet argent-là pour se nourrir.
6: Mais sinon, je le sais, OK? Mais je te dis que c'est une vie misérable. Et que je sais que Thilou n'a jamais regardé dans cette direction-là parce que ce n'était pas viable. Pas vrai? Et Asma Itou, pas vrai? Bon, et moi et tout. Alors, qui enviait ça? Pauvre ma marchande qui devrait descendre non seulement planter, récolter et aller distribuer. A même le panier sur la tête, une troquette qui protège la tête de madame. Voilà. Vous me dites que c'était, si c'était enviable, c'était enviable. Si ça ne l'était pas.
7: Tu nous mets des mots dans la bouche, mais bon.
6: Ah là là.
7: Je pense qu'on a été clair.
6: Vous êtes en train de défendre ça là. Vous savez, c'est comme ceux qui disent.
5: Moi, je ne défends.
6: Ils sont résilients, hein.
5: Je ne défends.
6: Ils sont résilients, hein. Résilients. Et ils sont aujourd'hui là. Si vous les voyez, il y a quelqu'un qui est bon. C'est pas moi qui l'ai entendu directement de ma belle-sœur. Qui va au marché et qui marchande un produit, la marchande d'aujourd'hui est tellement arrogante et frustrée, eh ben, ne t'avise pas à lui dire un mauvais mot, hein. Elle tire l'affaire que tu as dans les mains et puis elle te dit « je ne te le vends plus ». C'est ce qu'a vécu ma belle-sœur. Hein? Si le bail là, mais t'aimes ça, fringue. Et puis, je ne te le vends plus. C'est un pays qui a changé par rapport à la petite marchande qui était docile et qui voulait vendre. Ni l'acheter d'un petit chéri. Non. Aujourd'hui, elle est arrogante.
7: Je ne sais pas, est-ce qu'on peut prendre un exemple et généraliser?
6: Non. La marchande est devenue arrogante. Elle est tellement frustrée.
7: Oui, ben, cette marchande-là, peut-être, oui, mais je ne sais pas. Est-ce qu'il n'y a pas toujours eu des marchands arrogants? Est-ce qu'il n'y a pas encore d'autres marchandes qui sont...
5: Quand j'étais en Haïti, là, les marchandes étaient... Quand tu méprisais, pas méprisais, mais quand tu dévaluais leurs produits, ouais, elles n'étaient pas contentes.
6: Et c'est parce qu'on voyait bien qu'au trio, à acheter, au besoin d'acheter tout. Ça, c'était une réplique. C'était une réplique. Aujourd'hui, je te dis, elle va plus loin, elle te tire le produit des mains.
5: Ça se faisait aussi dans le temps.
6: Non,
5: je ne sais pas en quelle année tu parles.
6: Soit contre moi.
7: Non, mais
5: c'est pas la question d'être.

0: plein de frustrés. Oh là là.
1: Ben, regarde, et c'est là qu'on parle de petites marchandes, de frustrés, de ci, de ça, là. Quand on allait, je sais pas si ça existe encore, il y avait des magasins de tissus à Port-au-Prince, sur la Grand-Rue, dont les propriétaires étaient des
0: Accra, des Bidjo.
1: Tu allais là, tu voyais un tissu que tu aimais, tu marchandais le tissu, on te disait c'est X montant d'argent pour l'aune. Est-ce que tu dévaluais le produit du monsieur ou de la madame? Tu le prenais ou tu t'en allais, c'est tout. Et c'est là aussi qu'il faut nous comprendre, nous. Pourquoi quand c'est au marché, il faut, et j'ai une sœur, des fois moi je me bats avec elle quand elle appelle quelqu'un pour faire un travail chez elle, là, qui essaie toujours de marchander. On lui demande 10 cob pour l'affaire, elle essaie de te donner 5 ou 3. Mais pourquoi vous dévaluez le produit de celui qui est au marché, alors que quand vous rentrez dans un magasin, un grand magasin, vous prenez ce qu'on vous donne ou vous dites merci et puis vous vous en allez?
2: Ben, c'est une très belle question, mais moi je me demande aussi, est-ce que c'est comparable dans le sens, est-ce que ce n'est pas juste deux modes de fonctionnement différents, sans jugement de valeur, ce qui est mieux que d'autres? Parce que la marchande aussi, ben, je ne sais pas qui a commencé, mais elle surévalue son produit en s'attendant à ce qu'on lui propose moins.
1: Ben oui, mais de là à ce que la marchande te tire le produit des mains, c'est parce que tu as fait plus que d'évaluer son produit.
0: Ouais. Alors, ben, d'évaluer.
1: Et Jayane, ça a parlé de tout le travail que ça comporte pour cette marchande-là. Là.
0: Mais le pays a changé, le pays a changé, le pays a changé. Avec le banditisme, les fermetures de route, cette marchande qui trotte et qui réussit à passer des passes et même des étapes extrêmement difficiles, qui est obligée de payer, qui risque de se faire violer et de se faire voler, elle vous amène le produit sur la tête. C'est un produit qui n'a plus la même valeur que lorsque le petit Peugeot de Keskov descendait par la rue des Miracles et vous amenait la chose. C'était, et si, et dans le temps, il y en avait dans le marché, rappelez-vous, là, plutôt que de retourner avec un produit qui n'était pas vendu, on le laissait au marché.
1: Ben oui.
0: Ça, moi, je vous apporte des choses concrètes. Si vous ne me dites pas oui, monsieur Pierre.
1: Mais non, tu ne diras pas oui.
2: Raisonne plus. Là, tu remportes de l'eau à notre moulin pour expliquer que la marchande ne vient pas que de son petit
0: négoce.
1: Voilà, parce qu'il les laisse courir au marché.
0: Mais pourquoi le pays a changé? Pourquoi elle est frustrée? Elle a raison d'être frustrée. Elle a raison d'être frustrée. Et vous êtes en train de me dire, mais non. Mais elle est frustrée et il y a des raisons.
1: Mais tu vois, bon.
0: Et le pays a beaucoup changé.
1: Bon, moi, je ne connais pas vraiment le pays changé, là.
0: Ah.
1: Parce que je n'y suis pas retournée depuis. Mais une marchande de. Donc vous évaluez ses produits, ben elle a le droit d'être frustrée.
0: Mais
1: parce qu'elle sait, même dans le temps, elle sait le travail.
0: Moi, ce que je lui permettrais, parce que je ne suis pas à sa place pour savoir son niveau de frustration, ça serait de dire, madame, remettez à faire ma place, s'il te plaît. Madame, déposez.
1: Il y en a qui disaient ça comme ça aussi.
0: C'est dans le cas qui, dans le cas. Dans le cas qui nous occupe, Asma, dont tu connais la personne, c'est Mpapvanoul encore. Et là, maintenant, tu as dévalué, tu veux réévaluer le prix, tu veux donner plus. Non,
1: Mpapvanoul
0: encore.
1: Oh, oh.
0: C'est une sanction qu'elle vous donne.
1: Voilà.
0: Elle vous sanctionne.
1: En disant, tu as.

0: temps qu'il fallait pour payer l'affaire.
1: Non, plus que ça, Asma. Parce que vous risquez de ne pas trouver le produit ailleurs. Elle a une valeur nette entre ses mains et vous dévalorisez son produit, mais elle sait qu'elle a une valeur puisque ça ne se trouve pas partout dans le marché. Hein? Elle a ça, remettez ma femme et puis m'pap vannou encore. Ou même augmenter le prix, m'pap vannou encore. Non! Ah! Le pays a changé.
0: Une marchande qui avait du caractère.
1: Non, mais elle sait ce qu'elle a. Si elle devrait laisser le produit, non, elle aurait donné ça, elle aurait caressé l'autre pour l'acheter. Non, mais aujourd'hui, c'est plus la même chose.
2: Moi, mon inconfort, c'est que j'ai l'impression qu'on prend des cas isolés, des cas particuliers, et puis on a tendance à généraliser. Est-ce qu'on est sûr que... Est-ce qu'on est...
1: Mais pourquoi tu dis des cas particuliers? Tu nous...
0: Tu en connais deux, à part celle-là, là? Connais-tu d'autres? À qui c'est arrivé comme
1: mais
0: ça?
1: Mais tu es en train de dire que si ça est arrivé, il y a une raison pour laquelle que c'est arrivé. C'est pas une personne qui est folle, là, la marchande. C'est pas une personne qui est en train se faire harakiri, dans le sens que elle sait qu'elle va finir la journée avec le produit en main. Elle sait qu'il va y avoir d'autres demandes.
2: Mais évidemment.
1: Elle va vendre son produit.
2: Mais ce n'est pas non ce que je remets en question. C'est de savoir, est-ce que si je me rends actuellement dans un marché en Haïti, je ne vais voir que ça, parce que le pays a changé.
1: Non, mais il faut que vous vous arrangez. Et si vous venez de l'étranger, justement, que vous venez d'arriver, vous n'avez pas le nouveau modèle, la nouvelle façon de faire, vous
2: c'est quoi la nouvelle façon de faire?
1: Hein?
2: C'est quoi la nouvelle façon de faire?
1: Mais d'être poli, exemple, bon, laissons l'affaire, laissons cette affaire-là. Le pays a changé, je vous donne. Est-ce que vous allez, d'abord, vous arrivez à Port-au-Prince ou en Haïti à quelque part, vous vous installez parce que vous prenez, vous faites votre maison, etc. Et vous avez besoin d'une servante en créole, d'une bonne. Est-ce que vous pensez que vous allez trouver la bonne avec autant de facilité qu'il y a 20 ans, 30 ans?
2: La réponse n'est pas évidente non plus. La réponse n'est pas évidente.
1: Je suis content de vous coller aujourd'hui.
2: Non, tu ne me colles pas. C'est plutôt ta question qui devrait être plus précise. Ça veut dire quoi avec autant de facilité? C'est le mot avec autant de facilité qu'avant que je ne comprends pas.
1: À la place Saint-Anne, vous alliez là, vous pouviez trouver quelqu'un.
2: Ça, je savais pas.

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0: Nous sommes de retour après la pause. Il est 6h passé de 33 minutes et nous entamons notre seconde partie de discussion, réflexion et revue de presse avec Asma Artelou et Jean-Ernest Pierre. Vous pouvez nous rejoindre en appelant le 514-287-1280.
1: Cette émission est une reprise. Vous ne pouvez donc participer à notre tribune téléphonique. Veuillez, s'il vous plaît, ignorer nos demandes en ce sens. Merci.
0: Alors, Jean-Ernest, à ta question, est-ce qu'on trouverait une servante aussi facilement qu'avant? Je ne sais pas. Tu me parles d'une sorte de marché ou de place où on pouvait les trouver. Ça, honnêtement, j'étais pas au courant. Je ne pense pas qu'on ait encore cette pratique-là. Mais bon, les servantes ou les gens de service, il y en a encore en Haïti.
2: Ouais, alors les choses ont changé, le pays a changé, non, ça ne se trouve pas.
3: Moi non plus, je ne connaissais pas qu'il existait un marché de servantes, non.
2: Un marché de servantes, un marché, est-ce que j'ai dit marché?
0: Une place
3: où on allait chercher.
2: Tu pouvais aller là et puis... il y avait des personnes que tu pouvais, parce que tu allais voir, c'est des gens, des femmes qui étaient susceptibles d'être employées, n'est-ce pas? Et, ouais. Mais déjà, les gens comme imprudents ne faisaient pas ça. Mais si vous étiez moindrement imprudent, vous pouviez oui, trouver quelqu'un qui pouvait accepter.
0: OK, maintenant, comment expliquer cela? Puisqu'on dit que il y a moins de possibilités d'emploi, il y a plus de chômage, on devrait avoir plus de gens à vouloir offrir leur service.
2: Ah, mais maintenant, est-ce que vous avez les moyens aussi de payer la bonne coûte beaucoup plus cher. Ouais. Et puis, il y a un autre phénomène qui va faire en sorte que vous allez, même si vous étiez imprudent, faire beaucoup plus attention à celle que vous rentrez dans votre famille, puisque celle-là peut être votre arrêt de mort, peut signer votre arrêt de mort, peut être complice de bandits pour permettre aux bandits de rentrer chez vous et de dévaliser votre maison et même être de votre kidnapping et tout ça et tout ça. Donc, le pays a changé depuis ces années-là. Le pays a beaucoup changé. Si on n'est pas conscient de ça, ben, on doit faire attention. On ne rentre pas sur le territoire comme si on était en 1980. On est en 2026. Ça fait des années. Alors, donc, il faut tenir compte de tout ça. Il faut tenir compte du fait que, parce que ça, par exemple, pour la bonne, on peut remonter à l'avènement de ce premier gouvernement d'Aristide qui disait que tout pour c'est monde. Ça, c'était une bonne chose. Avec ce slogan, mais il faut l'accompagner de moyens, n'est-ce pas? Faut l'accompagner de moyens. Oui, tout pour c'est bon. La bonne, c'est une personne humaine également.
0: Il n'y a pas de main.
2: Cependant, s'il n'y a pas de main, il y a un cependant. il faut, oui, que l'on trouve les moyens de faire en sorte que la personne puisse travailler humainement, pas être domestique, la bonne, bon, la domestique aussi, c'est une personne humaine, on s'entend, mais la personne travaille pour élever son enfant, de même que vous, qui payez à cette personne-là pour travailler, pour être à votre service, mais vous, vous aussi, vous travaillez pour quelqu'un qui vous respecte, pourquoi ne pas respecter la bonne? Tu sais, il y a des gens à l'époque qui faisaient de la bonne vraiment une véritable esclave.
0: Ouais.
2: Qui n'avait pas d'heure pour arrêter de travailler le samedi, le dimanche, etc. Aujourd'hui, la bonne ne travaille plus samedi, dimanche. Là. Attention. Bon, il peut y avoir des accommodations, des affaires, mais en général, la bonne travaille la semaine et point barre. Après, une semaine organisée.
0: Je pense qu'il y a eu différents catégorie de bonnes aussi, suivant là où on travaillait. Et dans les milieux, on va dire, de la classe moyenne, plutôt vers le bas et autres, ça vivait plus comme une famille. C'est vrai que la bonne travaillait 7 jours sur 7, mais oui. Avec les gens de la maison aussi. Donc ça ne paraissait, oui, pas, comme... que, ça ne paraissait pas que c'était, c'était une
3: esclave. L'exploitation.
0: Oui, ouais.
2: Alors, si nous parlons de la famille, je ne sais pas si vous traitez votre famille comme vous traitez la bonne. La bonne.
3: Oh, mais il y a des familles.
2: Comment dit la parole de l'évangile? Ne notez pas pour moi sur le général.
3: Ne dis pas le général d'abord.
2: Parce et le général, c'était que la bonne avait son département dans la cour, n'est-ce pas, et ne mangeait pas à table. Certainement, là. C'est certainement. Ne mangeait pas et ne pouvait même pas manger la nourriture dans certains cas. Hein. Il y a une nourriture pour bonne et reste avec, n'est-ce pas?
3: Ah bon?
2: Oui.
3: Mais ça coûtait plus cher à la maîtresse de maison.
2: Non, c'est pas pour donner du maïs moulu blanche au stade.
0: Oui, il y a une catégorie qui fonctionnait comme ça, mais comme
3: oui, mais c'était
2: mais c'est pas la majorité qui fonctionnait comme ça, ok? Non, et tu restes dans ton coin, tu n'habites pas dans la maison principale. Il y a un département pour la bonne et le géant de cour.
0: On dit bonjour à Dickens qui sans doute vient nous apporter quelques précisions. Bonjour Dickens, comment ça va?
4: Bonjour Jeannès, bonjour Asma, bonjour Thilo. J'écoute la conversation, vraiment intéressante aujourd'hui, comme toujours. Mais je voudrais dire à Jeannès que je vous écoute, les choses ont changé. Les choses sont... concernant la réaction de la motion que Jeannès parlait, de mon vécu, pour moi, ça a toujours été ainsi des fois. Il y a certaines motions, quand vous évaluez ce qu'elles vendent, elles vont réagir de façon.
0: C'est ça, déjà, chien.
3: Avec raison, Dickens.
2: Mais avec raison.
4: Et je me souviens.
3: Comment parler de raison? Vous insultez la dame et tu dis qu'elle n'a pas le droit de réagir.
2: Mais tu lui donnes un prix, c'est pas de l'insulter.
3: C'est l'insulter. C'est l'insulte.
4: Et je ne veux pas parler seulement de mon expérience. Je vous invite à écouter le sketch de Maurice Sisto, ma chaîne poule, et vous verrez.
0: Oh, mais non.
4: Ça ne date pas d'aujourd'hui. Oui,
0: ça on ne peut pas passer ça en onde.
4: La dame l'a fait détresser, comme on dit chez nous, détresser la tête pour cette marchande de poulet, parce qu'elle a offert un prix qui n'était pas. Et je pense que la marchande ne lui a pas vendu le poulet, malgré qu'elle voulait traduire.
3: Voilà.
0: Oui, tout à fait.
2: Donc le pays n'a pas changé, c'est ce que tu dis.
4: Avec Jeannès, c'est soit noir, soit blanc, mais il n'y a pas de...
2: Mais vous dire, on peut être gris aussi.
4: Et encore Jeannès, je n'ai pas connu l'époque où il y avait une place où on pouvait se trouver quelqu'un, une travailleuse de maison, mais moi j'ai connu de mon époque ce qu'on appelle les courtiers, les gens plus prudents,
2: qui leur cherchaient
4: quelqu'un pour travailler. Mais je pense que maintenant, avec la sécurité, ça devient de plus difficile d'intégrer des gens qu'on ne connaît pas dans sa maison.
2: Où est-ce que tu trouvais ces courtiers-là? C'est à Place Sainte-Anne.
4: Bon, je ne suis jamais posé la question, mais je me souviens qu'il y avait
0: dans mon quartier
4: qu'on appelait courtiers, qui, quand on allait les voir, qu'on voulait travailler des maisons, et puis ils se faisaient payer pour vous amener des gens, et puis vous avez une conversation avec eux, avec la personne qu'elle vous amène, et puis si on a
0: le courtier,
4: on
0: appelle
4: le courtier, et puis on engage la personne.
2: Regarde, là, si nous commençons à trouver des affaires,
3: les courtiers.
0: Les courtiers, il y en a
2: Mais oui, les courtiers, oui, mais c'est les écoutiez qui allait vous dédicher le
0: ah, mais...
2: il y avait une place où aller.
3: Parce que j'ai compris.
0: Moi non plus. Moi j'avais compris une place où il y avait les dames qui l'attendaient.
3: Les dames sont là et tu vas empêcher.
2: La dame, elle, va être là. Oui, elle va parler au courtier, n'est-ce pas? Et c'est le courtier qui va jouer le rôle d'intermédiaire.
3: Mais ah, j'avais pas compris ça, moi.
2: Ah ben, mais est-ce que je devais rentrer dans les détails? Est-ce
3: que ben, tu me dis une place, tu vas sur place Sainte-Anne, tu te trouves une bonne.
2: Oh, oh. Et je vais pas dire que je n'ai jamais été à place Sainte-Anne chercher une bonne. Hein?
0: Non, toi, c'est pas
2: je connais la tradition.
0: Toi, c'était plutôt du côté de Carrefour.
2: Je suis plus vieux que vous. Ah, mais je répète la tradition. Tout simplement. Alors, le pays a beaucoup changé. Si vous me dites que non, mais je vais dire que...
3: Haïti a changé de façon drastique.
2: Je vais vous
3: dire que plonge. Mais tous les pays, partout on passe là. Moi, le Canada que j'ai connu, ce n'est pas le même Canada d'aujourd'hui. Sauf qu'il y a des choses qui sont encore respectées. Et puis bon, la discipline est encore là, les gens travaillent. Mais ce n'est pas ce pays-là. Moi, quand je suis arrivée, que j'ai trouvé un...
0: Les prix augmentent moins vite, mais les prix augmentent quand même.
3: Quand même.
2: Ouais. Alors, je vais faire comme... qui va Pagué mouche de Port-au-Prince. Hein? Alors, bonne nouvelle, Haïti a gagné une médaille d'or. Hein? Médaille d'or aux Jeux d'Amérique centrale et des Caraïbes en taekwondo.
0: Et tu n'es pas content.
3: On ne devrait pas.
2: Moi, fâché, d'ailleurs, fâché. Médaille d'or pour Haïti grâce à Jessica Lee. L-E-E. Mon Dieu. On a tous les noms en Haïti. L-E-E. Okay. Et puis, il y a un autre qui a gagné une médaille d'argent. Valentina Francesca Lalanne, une bonne haïtienne, Lalanne. Elle gagne la médaille d'argent pour Haïti. Elle est skateuse, on va dire, artistique. Et Valentina Francesca Lalanne a décoché ce dimanche la première médaille d'Haïti aux 15e Jeux d'Amérique centrale et des Caraïbes de Santo Domingo. Hein? C'est bon, pourquoi le bateau?
4: J'ai une question.
2: Oui.
4: Pourquoi Lala est un vrai haïtien et on doute de lui?
2: Mais L-E-E, tu veux me dire que L-E-E, c'est pas chinois dans votre tête? Li, hein?
0: La question hein? La question de Dickens.
4: Est-ce qu'elle a le sang haïtien? Oui. C'est comme si on veut dire que demain matin, Pierre-Louis ne peut pas être américain.
2: Ah ben Pierre-Louis devient américain, mais on te demandera, Pierre-Louis, d'où viennent tes ancêtres?
4: Oui, ben lui devient haïtien.
0: Ben c'est bien, donc je se demande d'où est-ce qu'elle sort, d'où est-ce qu'elle vient.
2: Donc, ouais. La Jessica, c'est le prénom est bel et bien haïtienne, mais lui, le nom, bon. En tout cas, elle est haïtienne, elle nous donne une médaille, c'est déjà ça. La mauvaise nouvelle, Thibaut, c'est que Haïti a perdu les U20 par 3-0 contre les États-Unis. On n'a pas le football.
0: Il n'y a aucune nation à avoir le football dans ça.
2: Ah, tu oses dire ça?
0: Non, je te pose la question.
2: Tu me poses la question à moi. Oui, moi, je ne suis pas dans cette théorie-là qu'on a de football dans ça.
0: Ah,
2: la personne qui a la théorie, tu as peur de la personne. Hein?
3: Et la personne assume. Hein?
2: La personne assume.
3: Mm-hmm. Hein? Mm-hmm.
2: La sélection haïtienne U20 affrontera maintenant Cuba ce mardi à l'occasion de la deuxième journée du groupe A. on nous dit un succès impératif pour les jeunes grenadiers qui espèrent aller quand même en quart. Bon.
3: Et... Ça veut dire que le Brésil n'a jamais perdu un match hein, ou un championnat parce qu'ils n'ont pas le, les joueurs n'ont pas le football dans le sang. C'est quoi l'affaire hein?
2: Est-ce qu'ils ont le, au Brésil aussi on a le football dans le sang? Je pensais que c'était seulement les Haïtiens.
0: Mais tu le prends, j'ai l'impression que tu le prends littéralement.
2: Hein?
0: Tu prends l'affaire littéralement.
2: Mais dis-nous, si tu me cherches, tu vas me trouver. Hein? Ah, dis-nous. Je ne prends rien littéral.
3: Non, mais c'est parce que l'équipe a perdu et puis tu ajoutes Haïti n'a pas le football dans le sang. Tu avais dit ça pour le Brésil dernièrement là, à la Coupe quand il a perdu.
2: Non, mais je... Mais moi, là, je pensais que c'était seulement... Les Haïtiens qui avaient le football dans le sang.
3: Le football n'est pas fait uniquement pour les Haïtiens.
2: Pas seulement pour les Haïtiens.
3: Le football n'est pas fait uniquement pour les Haïtiens.
2: Ce ne sont pas les Haïtiens
3: qui ont inventé le football.
2: Le football est fait pour tout le monde, mais est-ce que c'est tout le monde qui a le football dans le sang?
0: Mais non.
2: Ah ben, qui a le football dans le sang?
0: Mais le pays a tradition de football.
3: Et voilà.
2: Le pays a tradition. Oh, oui. Ils ont nécessairement le football dans le sang. Alors, moi, je vous donne le gain. Je
3: continue. Ah oui, moi, je le prends aussi.
2: Ben oui, ben, je vous donne
3: je prends le gain que tu veux.
0: Ben. Ah. Merci à Dickens. Merci et à la prochaine, Dickens.
4: À la prochaine.
2: Hey, le football dans le sang.
3: Ici, là, ici au Québec, quand un jeune voit un, comment on appelle ça déjà là, le bâton de hockey,
2: une rondelle de hockey,
3: une rondelle, il capote là-dessus.
2: Ah oui?
3: Ben oui. Maintenant, ça a changé parce que les immigrants ont amené le football, le soccer, comme on dit ici au Québec. Mais avant, là, ne parlez pas de soccer aux jeunes Québécois, aux jeunes Canadiens, non. C'était le hockey. C'est la même chose en Haïti pour le football.
2: OK.
3: Mm-hmm.
2: Non, mais ça fait longtemps.
3: Les gens sont élevés avec le football.
2: Mais ça fait longtemps que je te donne le gain.
3: Mais je le prends le gain, mais je veux t'expliquer la chose. Même parce que l'équipe a perdu un match dans un championnat et puis qu'on dit tout de suite qu'ils n'ont pas le football dans le sang, c'est quoi l'affaire?
2: Ok, non. Je ne dirai plus ça, madame.
3: Non, ne dis plus ça.
2: Bon, voilà.
3: C'est injuste de dire ça.
2: Oh, ben mon Dieu, tu en mets.
3: Oui, j'en mets. Et je rajoute.
2: Ok. Et je vais terminer avec ces incendies de forêt partout dans le monde. Mmh. Et je vais vous dire quelque chose. Peut-être qu'on n'aura pas le temps. 10 minutes, là, Thilou et Thilou à l'heure de à la mauvaise manie de nous couper, même avant les 10 minutes, même quand on voit 10 minutes qui restent, là. Hein?
0: Avant 10 minutes?
2: Avant les 10 minutes restantes, là. Moi, je calcule.
3: Non, il ne fait pas ça, Thilo.
0: Faut mettre à l'heure tes appareils.
2: Hein. D'après toi, il nous reste combien, Thilo?
0: 8 minutes.
2: 8 minutes, est-ce qu'on aura le temps de faire. Je laisse ça pour demain. Moi, je vous fais l'ennuyer, je laisse ça pour demain. Il faudra prendre beaucoup plus de temps.
0: Tu devrais au moins nous dire de quoi il s'agit.
2: Non, moi, je regarde ça, des brasiers un peu partout dans le monde. Mmh. Et naturellement, on ne regardera pas du côté de Donald Trump. Donald Trump est là-dedans aussi, dans cette réalité-là. Il y a des feux au Canada, il y a des feux aux États-Unis, dans l'Oregon...
3: En Europe aussi, il y en a.
2: En Europe, c'est l'Espagne, etc. et ailleurs en Europe, bon Dieu, et même dans le Maghreb, on parle de l'Algérie qui est en feu également, la Tunisie, et puis vous allez voir là, tous ces pays ont des moyens pour tenter d'éteindre ces feux-là. Moi, on voit d'avions citernes, on voit des pompiers, et même, moi, je regarde les moyens qu'utilisent des gens en Tunisie, et c'est quasiment des, qu'on appelle ça, ce que nous avons ici, des pistolets, des asma pour arroser le gazon.
3: Un boyau d'arrosage.
2: Littéralement un boyau d'arrosage, n'est-ce pas? Mais chacun a ses moyens. Vous savez, dans ce, ça m'a amené une réflexion en disant, et si ça devrait toucher notre pays qui s'appelle Haïti? Comment on se défendrait?
0: Ça serait compliqué.
2: Hein?
0: Ça serait compliqué.
2: Comment on se défendrait? Est-ce que ça serait avec des pots d'eau, des seaux d'eau?
0: Oh, ben, ça serait avec nos camions cités. Je ne sais pas comment on appelle ça, camions pompiers ou camions incendie aussi. Mais on a très peu. Mais surtout, on n'a pas de plan, je pense, pour ce genre d'affaires-là.
2: Tu n'as jamais vu un incendie éclaté au Cap Haïtien et le camion pompier est là, on le voit, le camion pompier, il n'y a pas de moyen d'aller chercher l'eau pour arroser et les gens sont obligés d'aller avec leur cuvette, leur seau. Hein?
0: Oui, j'ai vu ça.
2: Alors, tout ça, là, en Haïti, il y a une autre réflexion, un autre niveau de réflexion. Si la République dominicaine prend en feu, même si ça doit passer par la frontière avec Haïti, ça va s'éteindre tout de suite en arrivant en Haïti, parce que il n'y a pas d'arbres. La couverture forestière en Haïti, là, elle n'est pas forte. Et cette tradition-là, on ne l'a pas. Moi, je regarde, avant de vous parler ce matin, j'ai regardé plein d'affaires. Le poumon du monde, l'Amazonie, oh lolo, gigantesque, n'est-ce pas? Et puis, en Haïti, il y a eu un président qui était en rogne contre les arbres. Il fallait couper les arbres, n'est-ce pas, pour contrôler les camouflins.
0: Ouais, mais depuis ce temps-là, je pense qu'on aurait pu résoudre ce problème.
2: Mais c'est une mentalité. On aurait pu résoudre ce problème, mais quand tu poses la chose là-dessus, c'est pas de résoudre le problème. Le problème, ouais, j'ai regardé encore à quoi servent les arbres, n'est-ce pas? L'IA nous dit les arbres protègent l'environnement en agissant comme des filtres naturels, des régulateurs climatiques et des abris pour la vie. Ils purifient l'air, retiennent les sols, ça c'est extrêmement important, retiennent les sols et abritent la faune. En Haïti, c'est comme quoi on n'a pas ce type de problème-là, n'est-ce pas? Et puis, on a très peu, une couverture en arbre, très peu. Mais le fait de ces incendies-là, on ne peut ignorer que ça vient aussi du fait que vous avez une bonne couverture, n'est-ce pas, en arbre. Mais il faut que vous vous donniez aussi les moyens, éventuellement, si les feux de forêt vous attaquent. Comment
0: Vivre ça? Moi, j'entends tout ce que tu dis, mais je n'arrive pas à cerner où tu veux en venir. Est-ce que c'est de dire qu'avant de parler de nos éternelles campagnes de reboisement, on doit aussi faire attention pour si ça prend feu?
2: Mais un pays, c'est un tout. Tu ne peux pas faire

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Auditrices et auditeurs, bienvenue à votre émission Souvenir, Souvenir. À Smurteloup, nous disposons de 2 heures pour retracer les meilleurs souvenirs de notre jeunesse, de notre enfance ou de notre adolescence. Question de remonter le temps à travers un excellent voyage que nous ferons tout au cours de cette émission. Alors, tout ce que vous avez à faire, c'est de vous installer confortablement et ne pas vous laisser déranger par personne, parce que ces 2 heures vous appartiennent à vous et à vous seul cependant. Si et seulement si vous avez la possibilité d'avoir votre livre de souvenirs, gardez-le tout proche, parce qu'il vous permettra de coller les chansons que vous aurez à écouter aux meilleurs souvenirs qu'elles représentent ces chansons. Alors, tout ça pour vous dire que oui, c'est un voyage merveilleux qui nous attend et au cours de ce voyage, nous aurons à revoir les avenues de cette tranche de vie qui nous tient tellement à cœur qu'on ne veut pas oublier. Et bien, une fois que c'est fait, une fois que vous êtes bien installé, je pense que les artistes aussi sont prêts à commencer l'exercice avec nous. Question de nous faciliter la tâche. On y va tout de suite avec la première section. On se retrouve de l'autre côté.

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voyage qui commence très bien, de sorte que ça nous donne le goût de le poursuivre ce voyage jusqu'à la fin, soit jusqu'à la sixième section. Nous sommes rendus à la deuxième. Et à travers la première, j'imagine que nous avons visité ne serait-ce que 5 avenues de cette période que nous revisitons à chaque fois. Et à la deuxième, on va continuer cette exploration des avenues à travers les... Et ce qu'on va surtout surveiller, ce sont les situations amoureuses, comment ça se visait dans le temps, comment est-ce qu'on se comportait dans une relation, comment ça se déclarait, si jamais ça se déclarait, et par qui. Généralement, c'est par le garçon, mais il y avait des exceptions également où les filles faisaient la cour aux garçons sans nécessairement faire la déclaration de façon directe, mais donner toutes les possibilités ou tous les indices à ce garçon pour qu'il comprenne que peut-être. Alors, et il va s'essayer. Alors, on va y aller tout de suite avec la deuxième, et c'est la deuxième réservée aux situations amoureuses d'antan. À tout à l'heure.

Êtes-vous satisfait des découvertes que vous avez faites jusque-là à travers ces deux premières sections, c'est-à-dire les avenues que vous avez croisées, les gens qui étaient là, la famille, les voisins, les amis, les camarades de classe, les enseignants et des étrangers qui visitaient également la ville par moment et qui vous ont marqué au cours de leur visite. Alors, si c'est le cas, je souhaite que vous continuiez donc dans la même veine. Si ce n'est pas le cas, eh bien, c'est le temps de vous ajuster parce que on part avec la troisième section tout de suite et comme il est de coutume, on laisse toute la scène à un artiste et dans ce cas-là, c'est un artiste, oui, qu'on va écouter, mais qui faisait partie d'un orchestre ou d'un mini groupe, mini jazz, comme on les appelait dans le temps. Et ce mini jazz s'appelle Les Ambassadeurs et son chanteur Pascal Albert. À tout de suite.

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Il nous reste, avec tout ça, chers auditeurs, auditrices, eh bien, une heure à passer ensemble. Et donc, une heure pour poursuivre votre recherche de souvenirs. Et la troisième section, en tout cas, j'espère, vous a mis dans un état de joie, hein, en revoyant ces avenues que vous avez connues, que nous avons connues, à travers cet artiste, et son groupe, les ambassadeurs, et ça nous a ramené beaucoup de beaux souvenirs. Dans le temps, la différence avec aujourd'hui, dans la plupart des cas, c'est premièrement, il y a le rythme qui respecte la culture haïtienne, mais surtout les textes. Hein? Et les artistes prenaient le temps de travailler leurs textes pour nous présenter quelque chose de formidable, quelque chose de je ne veux pas employer le mot propre, mais respectueux, mettons. Et à travers ça, il n'y avait pas de gêne à chanter ces musiques, ces chansons-là, puisque c'était des textes bien travaillés, bien tournés, et qui très souvent reflétaient également une certaine situation en Haïti de notre époque. Alors, moi, j'en ai profité parce que j'écoutais beaucoup ces orchestres-là, entre autres les ambassadeurs, et même quand on était jeune, mais ça tournait tellement sur les différentes stations, eh bien, ça ne pouvait pas faire autrement que ça nous marquait. Et encore aujourd'hui, ça nous marque, et à chaque fois que vous écoutez ces pièces-là, eh bien, ça nous ramène inévitablement à cette époque. On poursuit avec donc la quatrième section, et rendu là, ce sont des ballades, des mélodies, des chansonnettes les unes après les autres qui vont défiler, question de nous permettre de boucler la boucle de cette recherche, de ce voyage à travers les différentes avenues de notre tranche de vie, de cette tranche de vie. Eh bien, on y va tout de suite sans trop en parler.

Nous voici donc rendus à l'avant-dernière section de cette émission. Et comme d'habitude, c'est une émission où du moins l'heure a passé vite et très vite, si bien qu'on pensait qu'on avait encore plus de temps devant nous pour retracer tous les souvenirs qu'on aimerait revoir au cours de cette émission, mais ce n'est pas toujours possible. Et je pense qu'il arrive très rarement qu'on puisse sortir d'une émission totalement satisfaite ou satisfait dans la recherche de nos souvenirs. Ça veut dire qu'on a pu retracer tous les souvenirs qu'on aimerait bien revoir. Mais que voulez-vous, le temps est maître et c'est lui qui nous limite dans notre recherche, dans notre voyage. Que voulez-vous, il faut s'y faire. Cinquième section, c'est tout de suite, tout en ne se laissant pas abattre par le temps qui pédale et pédale, qui nous fuit donc, mais tout en étant conscient qu'on va retracer, continuer à revoir les souvenirs importants pour nous, les souvenirs qui nous ont marqués et qu'on aura une chance la prochaine fois pour poursuivre ce voyage extraordinaire.

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comme il fallait s'y attendre, eh bien, on n'est pas surpris de constater que nous sommes arrivés à la dernière section de cette émission, soit la sixième, et avec la sixième, eh bien, c'est toujours la fin. On ne change pas, dit-on, une combinaison gagnante, et ça, c'est une combinaison gagnante. On a donc 2 heures à travers les 6 sections, pour retrouver nos meilleurs souvenirs. Et vous remarquerez qu'à chaque fois qu'on fait la découverte ou qu'on retrace un souvenir, on est toujours très heureux, même quand des fois, ce n'est pas la première fois qu'on aura à revoir ce souvenir, mais à chaque fois, il y a une émotion particulière qui s'y rattache, parce que ce sont des pièces, des chansonnettes qu'on écoutait quasiment tout le temps, et les situations étant changeantes à chaque fois, eh bien, chaque chanson, ne ramène pas toujours les mêmes émotions, même quand on parle du même souvenir. C'est ainsi que nous allons poursuivre tout en prenant un peu de votre temps pour vous remercier de votre fidélité à cette émission et de votre attachement à votre radio chérie. Sachez qu'à chaque fois que nous préparons cette émission pour vous, mon équipe et moi, on le fait avec beaucoup de passion, d'anticipation surtout, et aussi, parce qu'on sait quel genre de public vous êtes et vos attentes. Est-ce que vos attentes sont énormes? Non, mais ce sont des attentes très, très, très hautes et on essaye toujours de les atteindre. Des fois, on n'y arrive pas tout le temps ou très souvent, on n'y arrive pas à 100%, mais on compte sur vous pour nous le dire afin qu'on puisse corriger le tir et faire en sorte qu'on atteigne vos attentes le plus possible. Si on réussit à le faire à 100%, ce n'est pas tout à fait bien parce qu'on va se contenter de ça pour ne pas continuer l'effort qu'on met à chaque préparation de cette émission pour vous. Ainsi, je vous dis merci. Mille et mille fois merci d'avoir pris le temps pour écouter cette émission, pour aller chercher vos souvenirs, pour revoir vos amis, la famille. Et vous savez, il y en a pour certains, et même pour plusieurs d'entre nous, qui à travers nos souvenirs nous ramènent des connaissances de la famille, des amis, des camarades, des enseignants, peu importe, des voisins qui n'y sont plus, mais que les souvenirs qu'on rencontre nous donnent l'occasion d'avoir une pensée spéciale pour eux parce qu'ils ont marqué notre existence. Ils ont marqué cette période qui fait en sorte que nous sommes ceux et celles que nous sommes aujourd'hui. Alors, mille et mille fois merci d'être encore et toujours là. On va vous présenter la prochaine section, mais avant, il faut prendre le temps qui est toujours pour la prochaine fois.

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0: Bienvenue à Marquis de Tourne Studio, 55 minutes, mesdames et messieurs. 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Vous êtes sur la bonne Nogador, le 14 AM. Vous écoutez l'émission Rencontre Matinale. Bonjour, Pasteur Chavanne.
1: Et bonjour, Pasteur Jean-Marie Hercule. Bonjour, les amis auditeurs, auditrices, les compagnons de prière. Les croyants, les voyageurs vers l'éternité, bonjour. Chaque jour, nous faisons un pas vers notre destination éternelle. Et pasteur, que nous remercions Dieu, parce que jusqu'à présent, on peut dire Ebenezer.
0: Ebenezer.
1: L'éternel nous a secouru.
0: Malgré vents et marées, malgré les flèches de l'ennemi.
1: Parce que nous avons marché, parcouru de grandes distances.
0: Oui.
1: Traversant des dangers, des obstacles. Nous tomber, mais ne pas rouler. Nous tomber, ne pas rouler. Nous disons bon Dieu merci pour ça. Et nous disons bon Dieu merci aussi pour sa bonté qui se renouvelle chaque jour. Et nous sollicitons que sa bonté se renouvelle en notre faveur ce matin à travers cette émission Rencontre Matinale à laquelle je souhaite bienvenue à tout le monde.
0: La faveur de Dieu se renouvelle envers vous, auditeurs, auditrices, qui que vous soyez, où que vous soyez. La parole de Dieu nous dit, si nous sommes tombés, il est capable de nous relever. Si nous sommes coupés, il est capable de nous redresser. Et puisque c'est un Dieu fidèle, il ne ment pas, il peut accomplir par sa main ce qu'il a prononcé par sa bouche. Merci d'avoir choisi les 14-10. Réveillez votre époux, votre épouse, vos enfants, vos amis. Dites-les que nous sommes bel et bien à l'air. Nous allons nous préparer pour la lecture de la parole de Dieu.

Nous trouvons la lecture du jour dans le livre aux Hébreux, chapitre 4. Nous lirons les trois derniers versets du chapitre 4, c'est-à-dire versets 14, 15 et 16. La version française se lit ainsi. Ainsi donc, puisque nous avons un grand souverain sacrificateur qui a traversé les cieux, Jésus, le Fils de Dieu, demeurons-nous fermes dans la foi que nous professons. Car nous n'avons pas un souverain sacrificateur qui ne puisse compatir à nos faiblesses. Au contraire, notre souverain sacrificateur a été tenté comme nous en toutes choses, sans commettre de péché. Approchons-nous donc avec assurance du trône de la grâce, afin d'obtenir miséricorde et de trouver grâce pour être secouru dans nos besoins. Approchons-nous donc avec assurance du trône de la grâce afin d'obtenir miséricorde et de trouver grâce pour être secouru dans nos besoins. Alors, la version créole dit ainsi. En kembe ferme, nan confiance nous gagnons. Parce que nous gagnons Jésus, petit bon Dieu, kap sevi nous yon gros grand prêtre. Li traverse ciel là, jouk li rive devant bon Dieu même. Grand prêtre nouan, c'est pas yon moun qui pas capable souffrir ak nous nan faiblesse nou yo. Au contraire, nous gagnons grand prêtre qui t'est passé en bas toute qualité tentation même gens ak nous même. Mais il n'y a pas de jambes fait aucun péché. C'est peut-être ça. En procher avec confiance devant fauteuil côté bon Dieu qui remet nous en chita. 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

Nous allons prier, nous allons nous préparer pour la prière avec le pasteur Levinson. C'est un privilège sur la matin, sur qu'à lever, sur qu'à prier mon Dieu, sur qu'à accompagner nous. C'est une grâce.

0: Nous allons faire la première prière. Nous allons demander à Dieu de nous garder, de nous protéger. Nous allons lui dire merci pour tout ce qu'il a fait pour nous dans le passé, ce qu'il fera demain. Et cette première prière, c'est notre pasteur qui va nous conduire dans cette prière.
1: Prions le Seigneur. Notre Père qui es aux cieux, que ton nom soit respecté. Et si avec ce profond respect, dans une grande humilité que nous nous approchons en ce moment devant toi. Et nous y sommes à travers ton Fils Jésus-Christ qui s'était offert à toi comme moyen de nous reconnecter à toi. Nous qui étions jadis éloignés, nous qui vivions jadis dans l'inimitié divine, à travers ton Fils Jésus-Christ, dont le sacrifice a satisfait ta justice, nous avons retrouvé la réconciliation. Ainsi nous sommes venus, nous sommes devenus tes enfants, tes fils, tes filles. Nous sommes devenus gens de ta maison, nous sommes devenus héritiers, tes héritiers, et nous sommes même devenus héritiers de ta nature, héritiers de la nature divine. C'est ce que nous sommes aujourd'hui, grâce à notre nouveau statut que procure notre foi dans ta grâce. Merci Père. Nous sollicitons que tu nous gardes toujours en toi Seigneur. Le chemin que nous avons à parcourir, le chemin de la vie, est difficile, parfois périlleux. Sur le chemin de la gloire, il y a des obstacles innombrables qui se dressent. C'est pourquoi, cher Père, nous comptons sur ta fidélité et nous comptons sur la fiabilité de ta puissance pour que tu nous maintiennes et gardes en toi, Seigneur. Nous sollicitons que tu nous maintiennes dans la foi. Nous sollicitons, Père Saint, que tu nous maintiennes dans l'humilité. Nous sollicitons que tu nous maintiennes dans la paix. Nous sollicitons, Père Saint, que tu nous gardes sur le chemin de l'éternité, sur le chemin de la lumière. Merci pour la vie. Merci pour la protection. Merci pour l'espérance. Lorsque toute bagaille apparaît est impossible pour nous, l'espérance que nous gagnons nous-mêmes, permettent-nous, ouais, au-delà des difficultés du présent. Lors même que ciel-là, ta nuageux, n'a pas aucune lumière, dans l'air, mais espérance, nous gagnons nous-mêmes, permettent-nous, ouais, le soleil qui se cache derrière les nuages. N'a pas d'eau capable de bénir espérance, nous. Comme l'espérance fait partie des grandes vertus théologales, à savoir la foi, l'espérance et l'amour. Nous sollicitons que tu bénisses notre espérance. Nous sollicitons, Père Saint, que tu gardes notre espérance vivace à travers toutes les saisons, fertiles ou non, à travers toutes les difficultés. Nous sollicitons que tu bénisses, fortifies notre espérance. Pour ne pas quitter en rien et brenez-nous. Pour ne pas quitter en rien, déracinez-nous de nous-mêmes, Seigneur. N'a prié aussi pour notre foi. Ton Fils Jésus-Christ avait fait une déclaration prophétique sur la foi en disant, quand le Fils de l'homme viendra, trouvera-t-il la foi sur la terre? Seigneur, nous vivons un temps de d'apostasie, un temps de renoncement à la foi, un temps de banalisation spirituelle. Tout ce qui était sacré, tout ce qui est sacré, est banalisé. Nous vivons dans une société où le sacré est banalisé. Au Québec, quand les gens se fâchent, on utilise le sacré, tel que tabernacle, Christ, hostie, tout ce qui est sacré est banalisé. C'est ce temps que nous vivons et c'est dans ce moment que nos enfants se lèvent, les enfants de nos enfants. Seigneur éternel, ce matin nous sollicitons que tu agisses et que tu nous ramènes sur le chemin de la crainte de Dieu. Ramène nos enfants sur le chemin de la crainte de l'Éternel. Pas qu'ils t'aient tombé dans le piège de la banalisation du sacro-saint. Pas qu'ils t'aient tombé dans l'irrespect des choses sacrées. Car tu nous as enseigné que la crainte de l'Éternel est le commencement de la sagesse. Nous sollicitons que tu nous donnes, ô Dieu, la grâce d'avoir la crainte de Dieu, l'amour pour nos prochains, l'humilité dans nos rapports avec toi, l'humilité dans nos rapports avec nos prochains. Nous sollicitons, ô Dieu, un esprit de sanctification. Quand ta parole nous dit, sans la sanctification, nul ne te verra. Ô Dieu, notre souhait, notre désir, notre aspiration, c'est de te voir. Ta parole nous dit, bien-aimé, ce que nous sommes n'a pas encore été manifesté. Nous qui sommes maintenant enfants de Dieu, ce que nous sommes n'a pas encore été manifesté. Mais nous savons que lorsque cela sera manifesté, nous serons semblables à Dieu, car nous le verrons tel qu'il est. Oui, Seigneur, c'est notre idéal, c'est notre aspiration, te voir tel que tu es. Et lorsque nous serons en mesure de te voir tel que tu es, alors nous serons semblables à toi. Et ça, c'est notre objectif ultime, être semblable à toi. Nous avons besoin de kembe nous en route là. Que ton bras puissant nous fortifie et nous maintienne sur la route de l'éternité, sur la route de la foi. Merci pour rencontre matinale. Merci pour tes serviteurs. Pasteur Hercule, Pasteur Edorvilla, Jean-David Pierre-Louis, les anciens collaborateurs, collaboratrices, tous et toutes celles qui contribuent d'une manière ou d'une autre pour permettre que cette œuvre poursuive sa route, poursuive sa mission auprès de la population montréalaise, en particulier auprès de la population mondiale en général. Que ta grâce soit sur nous, comme nos yeux sont sur toi. Par Jésus-Christ, ton Fils, bien-aimé, nous te prions, lui qui vit dans l'unité parfaite avec toi et avec le Saint-Esprit au siècle des siècles. Amen.

0: Pasteur, comme aujourd'hui c'est jeudi, c'était une décision de rencontre matinale de consacrer les jeudis comme,
1: J'ai donné la prière.
0: c'est ça, la prière, c'est-à-dire l'émission se tourne essentiellement autour de la prière. Et la Bible nous enseigne qu'il y a plusieurs raisons pour lesquelles un croyant, je dis un croyant, bon, de façon plus spécifique, un croyant chrétien doit prier. Il y a une multitude de raisons pourquoi le croyant doit prier.
1: Prier.
0: De façon générique, la Bible nous demande de prier sans cesse. Prier sans cesse. Et le Seigneur Jésus a passé une grande partie de sa vie dans la prière. Il y a beaucoup de prières, beaucoup. Les disciples priaient aussi, les apôtres priaient. Il y a des femmes qui priaient beaucoup, qui ont passé toute leur vie de prière, surtout les veuves. Mais l'une des raisons pourquoi on doit prier, d'ailleurs on la trouve dans 2 Corinthiens 4, verset 16. Il dit que c'est pourquoi nous ne perdons pas courage. Et lors même que notre homme extérieur se détruit, notre homme intérieur se renouvelle de jour en jour. Alors, c'est pas là qu'on va rester. Bon, je prends ce passage pour la mise en contexte. Ici, la Bible parle de l'homme extérieur et de l'homme intérieur. Mais tu sais, nous vivons dans un système, pasteur, où il y a très peu, très très peu d'attention par rapport à l'homme intérieur. Tout est porté sur l'homme extérieur.
1: Extérieur.
0: Et depuis les ongles jusqu'aux cheveux,
1: La tête aux pieds.
0: de la tête aux pieds. Et ça, c'est littéral, c'est des studios de beauté, c'est manicure, pédicure, des pigeons. Et Dieu seul sait combien l'argent mesdames et dépensé dans ses ongles.
1: On parle des milliards, pas années, donc
0: Jusqu'aux cheveux,
1: cheveux, des produits.
0: de la tête aux pieds,
1: La tête aux pieds.
0: de la tête aux pieds, des pieds à la tête.
1: Ouais.
0: Ils sont des milliards. Ses ongles, nous payer, surtout mesdames, ici c'est surtout mesdames, asiatiques qui gampillent le studio,

0: Tiens, nous gagnons aussi. Mesdames, nous gagnons des outils, y a champion des outils, plus gâte en papier, ou. Ma baisse d'eau pour cheveux, mesdames, yo. Tête, mesdames, yo. J'ai coulé, cheveux, j'ai coulé. Mais tout ça, c'est l'homme extérieur. Nous pas dit le pas bon, non? C'est bon. C'est pour te dire combien d'attention qui est portée sur l'homme extérieur.
1: Extérieur.
0: On parle des ongles, on parle des cheveux et le
1: Le
0: corps.
1: corps, les produits.
0: Pff, les habits. Beaux costumes, beaux pantalons,
1: Des gens
0: cravates,
1: qui refont leur corps,
0: qui font leur corps, qui
1: remodelage.
0: font du remodelage de leur corps. Donc, tout, beaucoup, même au niveau système fonctionnement social, par exemple. Quand on achète une voiture, c'est pour le corps. On n'achète pas une voiture pour l'homme intérieur, on l'achète pour l'homme extérieur. On construit des avions, c'est pour l'homme extérieur. Ça permet à l'homme extérieur de voyager plus vite. On construit des bateaux pour permettre, pour faciliter le déplacement de l'homme extérieur. Les gourmettes, les montres, les bagues, les anneaux. Il y a tout ce qui est présentement dans l'humanité qui fonctionne, c'est presque tout pour l'homme extérieur. Des grands hôpitaux sont construits pour soigner l'homme matériel, l'homme extérieur. On parle des méga hôpitaux. Écoutez, des grandes dépenses et investissements. Pile en médicaments, c'est pour guérir l'homme extérieur. Et l'industrie pharmaceutique, c'est pas pitié.
1: Des milliards, ça brasse des milliards.
0: Ah oui, c'est pour l'homme extérieur. On peut avoir un tout petit, bon, peut-être pour le côté psychologique, là encore, c'est pour le bien-être de l'homme extérieur. Donc ici, la Bible parle dans 2 Corinthiens, chapitre 4, verset 16, qu'on vient de lire, dit que, et lors même que notre homme extérieur s'est détruit, notre homme intérieur se renouvelle de jour en jour. Ça veut dire que l'homme extérieur peut être détruit. L'homme extérieur n'est pas éternel, car l'homme extérieur, c'est du matériel, c'est de la boue. Alors, ça vient de la terre. L'homme extérieur, ce que les gens regardent, ce qui nous fait dépenser les yeux de nos têtes, c'est pour soigner, pour entretenir l'homme extérieur. Et ça, c'est une responsabilité que nous avons envers l'homme extérieur. C'est normal qu'on prenne soin de l'homme extérieur. Mais négliger l'homme intérieur, qui est l'essentiel, la partie essentielle de l'homme. C'est pourquoi, pour terminer notre réflexion, nous trouvons dans Éphésiens 3, verset 16, Éphésiens 3, verset 16, qui dit, priez, et pour aboutir à notre raison de ce que nous avons considéré ce verset, il dit, priez. L'une des raisons que nous devons prier, c'est pour que notre homme intérieur puisse être fortifié. Il dit dans Éphésiens 3, verset 16, je peux vous lire ça tout de suite, il dit que priez afin qu'il vous donne, selon la richesse de sa gloire, d'être puissamment fortifié par son esprit dans l'homme intérieur. La force dont nous avons besoin pour traverser les circonstances difficiles de la vie, la force dont nous avons besoin pour faire face aux intempéries de la vie, pour faire face aux circonstances défavorables de la vie, eh bien ça doit se trouver dans l'homme intérieur. C'est pourquoi nous avons besoin de prier pour la fortification de notre homme intérieur. Quand on dit l'homme intérieur, qu'est-ce qu'on voit? On voit l'âme, on voit l'esprit,
1: Tout ce qui est immatériel,
0: tout ce qui est immatériel, notre état psychologique,
1: la pensée.
0: notre psychique, notre façon de penser, notre capacité de réagir face aux intempéries, aux circonstances mauvaises de la vie. Il faut prier, il faut investir du bon mortier pour la construction de l'homme intérieur. Et c'est l'une des raisons pourquoi on prie. La prière, c'est du mortier qui construit et qui fortifie l'homme intérieur. à part la parole de Dieu, la prière, c'est l'un des grands mortiers qui construit et fortifie
1: l'homme intérieur.
0: L'homme intérieur.
1: Mais c'est lorsqu'on prie, par exemple, on a déjà eu cette discussion, pendant le cas dans notre pays Haïti, il y a beaucoup d'églises, il y a beaucoup de groupes, il y a beaucoup de restes qui prient, et nous avons l'impression que on prie, mais on ne voit pas de changement.
0: On ne voit pas de résultats.
1: On ne voit pas de résultats. À ce moment-ci, on commence à se poser des questions. Parfois même, on est sur le point, est-ce que laisser tomber, mais on dit, mais où est le résultat? Tandis que la Chine ne prie pas, ça développe, ça marche. D'autres pays qui ne connaissent même pas Dieu ne prient pas. Cet paradoxe, parfois, ça me donne beaucoup de problèmes, Pasteur Javan.
0: Oui, alors, prier, pour moi, c'est pas demander à Dieu de faire pour nous. Prier, c'est demander à Dieu la capacité de pouvoir faire ce que nous avons à faire. Bref, c'est d'avoir la capacité pour appliquer les principes de réussite, les principes de succès. C'est pourquoi on prie. C'est comme si, par exemple, Dieu est le professeur, nous sommes les élèves. Dieu nous donne des devoirs à faire. On ne peut pas demander au professeur de faire notre devoir. Si la Chine fait son devoir, c'est normal pour qu'il réussisse. Pour qu'elle réussisse.
1: C'est des principes naturels.
0: C'est des principes. C'est Dieu qui a établi ces principes.
1: Et peu importe la personne qui applique ces principes, qu'il soit chrétien ou pas.
0: Elle réussira, elle connaîtra les résultats. Parce que, imagine-toi, tu envoies des enfants à l'école. Au lieu que l'enfant prenne ses responsabilités pour étudier, pour faire son devoir. L'enfant n'arrête pas de fatiguer le professeur, frapper à la porte du bureau du prof pour demander au prof de faire son devoir. Mais c'est pas le devoir du prof, c'est le devoir de l'élève. Nous sommes des élèves. Lorsque Dieu nous a créés, qu'est-ce qu'il a dit?
1: Dominer.
0: C'est-à-dire que gérer votre environnement. Prenez votre responsabilité. Par contre, on a besoin de la lumière de Dieu par la prière. La prière nous permet d'atteindre ce qu'on appelle la capacitation. La Bible dit c'est Dieu qui produit en nous la capacitation. La prière nous permet d'être capable de faire notre devoir.
1: C'est comme tu m'as appris il y a quelques années, Dieu écoute nos prières, mais il bénit nos actions.
0: Il écoute nos prières. Mais Baka dit bon Dieu, et ma prière là, et alors, passe examen pour moi. Baka dit Seigneur, fais route pour moi.
1: Fais l'hôpital, fais l'école.
0: Non. Mais Seigneur, c'est toi qui donnes le cerveau, qui est le siège de l'intelligence. Accorde-moi l'intelligence afin que je sois capable pour faire construire la route, pour faire construire une école, pour planter des arbres.
1: Donc, cela veut dire que nos leaders, les peuples, pour la plupart d'entre nous ne faisons pas notre travail.
0: Non, on le fait mal.
1: On le fait mal. Dieu écoute nos prières, mais il bénit nos actions.

0: cela veut dire concrètement, pasteur, de même qu'on amène, bon, qu'on apporte de préférence, parce qu'amener, c'est, on amène une personne, on apporte une chose, de même qu'on apporte, par exemple, nos costumes au nettoyeur, nos chemises au nettoyeur, de même qu'on nettoie notre chaussure, de même qu'on nettoie notre corps, on achète du savon, du shampoing pour nos cheveux, du parfum, on entretient l'homme extérieur. Nous avons une responsabilité aussi d'entretenir l'homme intérieur. Et de même que nous laverons nous pour nous tirer saleté, retirer soyeux, retirer poussière, de travailler sur l'esprit, nous, sur l'âme, nous, sur personnalité, nous, pour nous faire ce qu'on appelle du dépouillement. On appelle faire ce qu'on appelle de l'émondage spirituel.
1: Retirer vieux feuilles qui pourrit.
0: Maintenant, l'aime de préparer l'émission, moi, de gagner un homme, et que nous jouons dans Matthieu 17, qui est verset, à partir 14, verset, 14e verset, qu'elle font demande à Jésus-Christ, il dit Seigneur Jésus, et un grand petit garçon, qui est lunatique, il dit que, et qui souffre cruellement, et m'd'a regardé signification mot lunatique là. Lunatique, pasteur, désigne une personne dont l'humeur change souvent.
1: Bipolaire.
0: On dit, yo lunatique désigne une personne dont l'humeur change souvent et sans raison claire. Une personne versatile. Une personne capricieuse. Une personne instable. Une personne variable, variante. Et cette réalité existe, pasteur, et ça existe parmi nous. Parfois, on dit, qui ça me fait un tel, les changer comme ça. Alors, le père, dont l'enfant est lunatique, était venu voir Seigneur Jésus. Il dit, mande des disciples prier pour Timon à moi, il n'y a pas résoudre problème, non. Alors, mine côté haut. Jésus-Christ, chasser esprit qui rend Timon dans lunatique là. Après, les disciples, ouais, ouais, problème ça. J'ai des problèmes ça, yo. Yo, coûte prier pas capable de résoudre, yo. Ces problèmes pour résoudre dans le jeûne et dans la prière.
1: L'autre niveau, l'autre dimension.
0: L'autre dimension. Donc, alors, même Jean nous prend soin, nous, pour nous traiter l'homme extérieur. Eh bien, prenons un peu aussi d'attention pour nous soigner l'homme intérieur. Parce que c'est pas l'homme extérieur qui met conflit entre les mondes. Dans une foyer, pas l'homme extérieur, c'est l'homme intérieur qui met conflit. Madame, on te remène depuis la tête des demoiselles, ou toujours remène, même si le fin de monde, col transformé. C'est pas l'homme extérieur qui crée problème. C'est changement d'attitude, changement de comportement. Donc, chers amis, il est impératif, il est mandataire que nous prenions soin de notre homme intérieur.
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3: Il est 5h51, pasteur. Nous allons nous rendre à Toronto pour l'inauguration de notre nouveau bureau à Toronto.
4: À Toronto. Et je tiens d'abord à féliciter mon ami Hercule. Si tu le vois, dis-lui, son ami Chavan lui dit félicitations. Alors, et puis je félicite aussi tout le personnel du cabinet.
3: Oui.
4: Il y a beaucoup d'avancements. Nous remercions le Seigneur aussi.
3: Nous remercions le Seigneur.
4: Ouais, parce que de temps, chaque jour le Seigneur passe et on va élancer nos fenons et
3: plus clair.
4: On dit bon Dieu merci pour ça. Et puis bon, c'est l'expansion. Et tu sais, nous sommes ce que nous avons entendu.
3: Oui.
4: Nous sommes ce que nous avons lu, entendu. Mentalement.
3: Mentalement.
4: Physiquement, nous sommes ce que nous avons mangé, bu ou inhalé. Mm-hmm. Mentalement, nous sommes ce que nous avons entendu et regardé. C'est pas pour rien que le système qui veut.
3: Des images.
4: Voilà, parce qu'une image nous conditionne.
3: Exactement.
4: C'est pourquoi on dit nous sommes une sorte de construction sociale.
3: Sociale.
4: Et je pense qu'au début de cabinet Hercule, on a entendu des messages.
3: Oui.
4: On a écouté des messages. Et nous tenons à féliciter notre ami Apôtre Paul Kin.
3: Oui. Oui. Oui.
4: Et l'un de ses messages phares, c'était l'élargissement de nos limites.
3: Ouais, élargir nos limites.
4: Élargir nos limites.
3: Yeah.
4: Je ne veux acculer personne. Je ne veux acculer personne. Mais le peuple, surtout le peuple noir, a besoin d'entendre ce genre de messages.
3: Pour nous faire sortir de notre confort.
4: Oui, nous devons repenser nos pensées.
3: Mm-hmm.
4: En reparlant nos paroles.
3: Ouais.
4: Nous devons reparler nos paroles, repenser notre façon de penser. Tandis que, je t'ai dit, que tout bagage, c'est vanité.
3: Ouais.
4: Travail, c'est vanité.
3: Ouais.
4: Réussir, c'est vanité. Gagner l'argent, c'est vanité. Mais, Gon Paul Kido, élargissez votre limite.
3: Oui.
4: Propulsez-vous. Si nous devons être comme Dieu dans l'avenir, eh bien, nous devons commencer à limiter dans le présent. Dieu est haut. Nous devons essayer de monter aussi. Alors, je pense que ce genre de message constitue pour nous une sorte de semence. Et je crois que ça fait partie des semences de cabinet Hercule. Parce que cela aussi nous a permis de nous propulser vers un niveau supérieur. Alors, mon cher, félicitations. Et puis, ce n'est que le commencement.
3: Ce n'est que le commencement et les bureaux, de façon, on a été à TIL TELUS, les gens commencent à appeler, et les responsables du bureau à Toronto. Donc, nous, comme j'ai un mariage le premier, donc le 2, très tôt.
4: Et très tôt.
3: Nous prenons le chemin
4: pour Toronto. Pour
3: Toronto. Alors, à 15h, on va inaugurer
4: officiellement.
3: Le bureau. Nous sommes situés au 4711, la Rion.
4: La Rion, hein.
3: Et suite 10.
4: 113. Alors,
3: nous sommes au 10e étage.
4: 10e étage. Ouais, c'est quelque chose, hein.
3: Ouais.
4: C'est quelque chose mieux pour la sincérité.
3: Nous avons un métro, je ne connais pas encore le nom, qui sort de notre édifice, il y a un métro, les gens.
4: En dessous de l'édifice.
3: Nous sommes au nord, exactement, dans le quartier York. Mm-hmm. Donc, le téléphone de ce bureau, c'est le 437-286-24. Nous allons offrir les mêmes services en anglais, en français, en créole.
4: Créole.
3: Le responsable du bureau de Toronto, elle est parfaitement bilingue, elle parle anglais et français, elle parle pas créole, mais quand, si les gens vont appeler, ils vont nous diriger, elle va diriger les appels
4: de
3: à Montréal.
4: D'autant plus qu'on va travailler toujours en réseau.
3: Exactement, on va travailler en
4: réseau. C'est comme si, où t'es Montréal, bon.
3: Exactement. Ça a été un plaisir, mesdames et messieurs, de vous servir. Nous sommes toujours à la même place, 96-58 Boulevard Saint-Michel. 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Toronto, c'est 4711 en Yonge Street. La suite est 10 113 à Toronto. 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
3: Ça a été un plaisir. Rendez-vous demain matin sur la même station, pareil, pour une autre émission similaire.

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0: 30 juillet 2026, il est 6 h passées de 2 minutes. 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Bonjour Montréal, bonjour le monde, bonjour Haïti, bonjour Asma Heurteloup, comment ça va?
1: Bonjour Thilou Jean-Paul, bonjour Jean-Ernest, bonjour à tous. Ça va bien, merci. Et vous, comment allez-vous en ce jeudi matin?
0: Moi, ça va bien, merci. Et bonjour Jean-Ernest, comment ça va?
2: Bonjour, bonjour à vous tous et à vous toutes. Ça va toujours bien, même quand ça va mal, Thilou.
0: Mais ça
1: Au
0: ne va
1: moins,
0: pas
1: ça ne
0: mal.
1: va pas bien mal. C'est déjà ça.
2: On n'avait jamais dit que ça va mal. On dit ça va bien.
0: Ouais, ça va bien, ça va bien.
2: Il
0: Le
2: faut
0: miracle
2: retenir
0: s'est
2: que ça va
0: produit.
2: bien. Alors, on commence tout de suite avec le tirage à Heurteloup. Je prends les devants pour permettre qu'il y ait un gagnant, une gagnante aujourd'hui. Alors là, dites-moi, pas deux, pas trois, une seule. Quelle est la première phrase qui a été prononcée par Tilou à cette émission ce matin?
0: Je sais.
2: Non, tu ne sais pas, Tilou. Alors, je pose la
1: Je ne
2: question
1: savais pas
2: comme
1: que tu
2: ça.
1: étais coquin, Tilou.
2: La première phrase, n'allez pas à la deuxième. Et puis, ça va permettre aux auditeurs de voir que lorsqu'on parle, même si on parle, mais il y a une ponctuation dans la parole aussi. Même si Jean-Ernest parle pas, non, mais il y a quand même une ponctuation. Allez-y à la première phrase. Si vous voulez donner deux, trois phrases, ça c'est affaire qui vous regarde, là. Ça vous concerne, comme dirait Asma. Mais la première phrase. Appelez au 514-287-1288. C'est Judy qui va vous répondre et elle prendra les réponses et on verra avec les noms, n'est-ce pas? Et on verra qui a trouvé la réponse à cette question la
1: Est-ce que
2: plus
1: Junie a
2: facile.
1: la est-ce que
0: Est-ce qu'on...
1: Junie
0: Oui, vas-y, Asma.
1: est-ce que Junie a la réponse, Jean-Ernest?
2: Non, mais elle va prendre
0: Université.
2: les noms des
1: Mais
2: personnes et puis on
0: ah
2: va
0: ouais, je...
2: voir,
0: Non,
2: hein?
0: je comprends ce qu'elle dit. Et si Junie fait quoi lorsque la personne appelle et donne la réponse?
2: Alors, je vais communiquer la réponse à Julie tout de suite. S'il
0: Oui.
2: vous plaît, oui.
0: Et puis, si entre-temps, Asma, on pouvait rappeler pourquoi le tirage au sort, est-ce qu'on peut gagner avec ce tirage?
1: Alors, on va gagner un ensemble de Chictaï Lacaille. Alors, l'ensemble de Chictaï Lacaille, c'est Chictaï Aran, Chictaï Morue et Piqué Lacaille. Donc, les trois produits dans un qu'on vous offre ce matin.
0: Mais moi j'aime bien aussi la chiktaï. Pourquoi je n'ai pas droit à la chiktaï de la
1: Parce
0: chiktaï
1: que tu es chef d'antenne de cette
0: lakaï.
1: émission. Hein?
0: Okay.
1: Parce que tu fais partie de CPAM, tu es membre de CPAM et deux, parce que tu ne peux pas manger chitaï quand tu es en onde. Trois.
0: Ah, donc ça, le 1 et le 2, d'accord, le 3, je suis pas sûr. Mais on va à la circulation et la météo, hein, en attendant que
1: Tu
0: Jean-Ernest communique.
1: pourrais manger
0: En
1: chitaï
0: onde? Oh, bien sûr.
1: en onde.
0: Oh, bien sûr. Bien sûr. Ouais.
1: C'est l'eau.
0: Jusqu'à présent, hein, la technologie ne permet pas d'avoir l'odeur, hein, par
1: Ah,
0: Internet.
1: tu sais pas. IA est là. Tu ne
0: Non.
1: sais pas ce
0: On
1: qu'il peut te faire.
0: travaille là-dessus, hein. On travaille là-dessus, mais pour l'instant, non.
1: Pour nous donner l'odeur?
0: Oui.
1: Ah ben là, franchement.
0: À travers la télévision, surtout. Oui.
1: Oui,
0: Allez, on va à la météo et à la circulation.
1: on y va.

Alors, la circulation va bien quand même ce matin, sauf Mercier par la 138, vous êtes un peu après Saint-Isidore, et par la 132, vous êtes dans la montée jusqu'au pont. Champlain, Bonaventure, Victoria, Jacques-Cartier, ça va bien. Le pont Jacques-Cartier sera fermé à compter de 19h45 ce soir à cause des feux d'artifice. La Fontaine pour Montréal, allez-y. Vers la rive sud, vous êtes aux courbes pour 15 minutes et 12 minutes par Souligny. 40 Repentigny, la métropolitaine, l'autoroute des Laurentides, la 13, 25, les ponts de Laval, la 20 des Carrés, allez-y, ça roule. 514-287-1288, c'est le numéro à appeler ce matin pour gagner le trio Chita et Lacaille.

0: Des nuages ce matin, 20-22. Risque d'orage en après-midi, 25-32. Risque d'orage en soirée, 22-26. Et du brouillard au cours de la nuit, 18 francs. Le soleil qui est arrivé à 5h35. Alors, il me fait compétition, lui, là. Il va se coucher à 20h25. Il fait 20 et vous ressentez 21 degrés. Aujourd'hui, en Haïti, je vous amène dans un quartier, dans une ville, enfin bref, on ne sait pas trop, qui s'appelle Phaéton. Phaéton.
1: En Haïti.
0: Ah, oui, monsieur, en Haïti.
1: C'est la première fois que j'entends parler de ça.
0: Ah ben là, ça prend toujours une première fois.
2: C'est pas le nord, Asma?
0: Et voilà lequel nord, lequel des trois nords.
2: Mais le nord, le nord, le nord.
0: Non, non,
2: Je
0: fais pas
2: pense
0: ça.
2: même à la rigueur, on va dire Phaéton, Phaéton.
0: Faïta, ok.
1: Nord-ouest.
2: Normal, c'est le nord.
0: Le
2: Le nord-est, c'est
0: nord-est.
2: dans le nord-est?
0: Oui, monsieur.
2: Ok.
0: Ce sont, ça se trouve dans l'arrondissement de Fort-Liberté.
2: De Fort-Liberté. Ah oui,
1: P-H-A.
2: Fredo nous aurait dépanné, hein?
1: P-H-A.
0: P-H-A-E tréma T-O-N.
2: Ouais.
1: Bon.
0: Dis-moi pas que t'as pas tout fait ça, là.
1: Non, pas que j'ai pas trouvé, mais je comprends pas comment une ville en Haïti peut s'appeler ainsi, surtout avec l'orthographe.
0: Ah ben là,
2: Ben, c'est bien
0: regarde, ça
2: français.
0: te surprend? Ça te surprend? C'est pas
1: Me
0: français,
1: surprend.
0: ça?
1: Bon. Phaéton, je sais pas.
0: En tout cas, il n'y a pas de nom pour eux. On les appelle des gens de Phaéton.
2: Oh non.
1: Non, ben
2: Mmh.
1: ça c'est
2: Ben non,
1: facile. Phaétonnais, phaétonaise.
2: Phaétonien, là, ça
1: Ou
2: m'étonnait. Hein?
1: phaétonien, phaétonienne ou phaétonnais,
0: Non, il n'y
1: phaétonaise.
0: en
1: Ben
0: a
1: ça.
0: pas. En tout cas, moi, je ne veux pas vous dire
2: Ben,
0: n'importe
2: c'est
0: quoi.
2: trop facile là,
0: J'ai
2: de ne
0: fait
2: pas
0: plusieurs.
2: utiliser. Là. Quand même.
0: Pardon?
2: C'est trop facile pour Wikipédia de dire qu'il n'y en a pas. On ne
0: Ben,
2: veut
0: j'ai
2: pas
0: fait
2: leur
0: trois
2: donner un.
0: sites. Trois sites. Et on me dit, il n'y a pas de gentilé pour Phaéton.
2: Pas
0: Ce sont
2: étonné, pas
0: les gens
2: étonné.
0: de Phaéton. Mon Phaéton. Alors, de toute façon, ils ne sont pas nombreux. Alors, on ne se casse pas la tête. Ils sont 2500 habitants. Recensement, depuis quand vous pensez?
2: Depuis longtemps.
1: Ça, c'est bon, ça. 2000 longtemps.
0: 2000 longtemps, 2003.
2: Là.
0: Il n'y a même, on n'a même pas de superficie pour Phaéton.
2: Non, non, bon,
0: Mais c'est un coin négligé quand même. Et vous, autorité de ce pays-là, là, faites quelque chose pour Phaéton. J'aime pas ça. Il y a des gens qui naissent là, il y a des gens qui habitent là. Voyons donc. Des nuages ce matin, donc évidemment, il n'y a pas de culture.
2: pourtant,
0: Il y
2: c'est
0: a...
2: un endroit connu, hein?
0: Connu?
2: Oui, je
0: Pas
2: pense
0: par les autorités, en
2: j'en ai
0: tout cas.
2: souvent entendu parler, moi.
0: De Phaéton. Bon, ok. Mais tu n'y es pas allé?
2: Non, non, non, non. Moi, j'ai été dans le Nord-Est une seule fois à Port-de-Paix pour un match de football.
0: Hey, match de
2: Vous oubliez.
0: football! Tu faisais ça
2: Gonaïves,
0: toi-même?
2: Port-de-Paix. Ben,
0: Ah,
1: il était
0: c'était
1: allé
0: beau.
1: regarder. Mais pas pour
0: Pardon?
2: aller jouer, là. Pas pour aller
0: Bien
2: jouer.
0: joué. Tilou, on avait. Non, laissez-moi terminer avec la météo de
1: Phaéton.
0: Phaéton et puis je vais te faire une petite historique de la radio CPAM et du football, OK? Nuageux ce matin, 32-42. Nuageux en après-midi, 33-41. Humide en soirée, 28-34. Voyons, on parle d'humidité à Phaéton, alors qu'en Haïti, il n'y a presque pas d'humidité. Très humide au cours de la nuit, 26-29. Le soleil qui va arriver à 6h23, il va se retirer à 19h26. Présentement, il fait 26 et les gens là-bas ressentent 29 degrés. Voilà.
2: Alors, je
0: Lise,
2: rappelle avant
0: oui.
2: l'historique, Asma, qu'on a posé une question pour permettre à un auditeur, une auditrice de gagner un kit de Chitaï Lakai, n'est-ce pas? Avec trois produits distincts, on a posé une question très simple et très facile à répondre. Ce matin, Thilou a fait l'ouverture de cette émission avec naturellement une première phrase. On vous demande tout simplement, c'est
0: On
2: une
0: m'a tous
2: phrase.
0: les matins.
2: Bon, alors, je vous demande tout simplement de nous dire la
0: Silo, madame.
2: phrase Je pose de trois mots hein, dans la phrase de Thilou.
0: Une phrase de
2: Et
0: trois mots.
2: de trois mots, pas plus. Et si vous trouvez.
0: Ah, tu vois,
1: Bah,
0: moi,
1: ça
0: j'aurais
1: donne trop de dé...
2: perdu. Non,
1: Bah,
2: quatre mots.
1: ça
2: Quatre
1: donne trop
2: mots.
1: de
2: Ah,
1: détails.
2: quatre mots. Quatre mots. Alors, vous
0: Oh,
2: trouvez
0: j'aurais
2: ça,
0: perdu.
2: vous appelez Junie au 2875-4287-1288. Et puis, voilà, vous gagnez ce kit courtoisie de Chitaï Lakai Bon Matin.
0: Lakai de
2: Chitaï
0: Madame
2: Lakai Bon Matin.
0: Islande. Alors, l'historique, dis-nous. Tu sais, la radio était jeune, hein? Je pense même que c'était à la première année de la radio, ou la deuxième, genre. Et on a décidé de faire un tournoi de football avec au sein de l'équipe de la radio. Ernest, est-ce que tu te rappelles?
2: Oui.
0: Je t'écoute.
2: Ah, tu veux que je dise tous ceux qui ont joué?
0: Ben, en tout cas, disons les titulaires de l'équipe.
2: Ne me rappelle pas. Non, c'est vieux, ça.
0: Il y avait. Et toi,
2: Mais
0: tu n'es pas
2: je
0: vieux?
2: sais que j'ai joué, moi.
0: Ben, c'est justement. Il y avait Mario. Tu te rappelles de Mario?
2: Mario Monumat.
0: Mario Monument. Il y avait Jean-Ernest Pierre. Il y avait, comment il s'appelle, celui qui est avec vous le samedi,
1: Ismaël Webé.
0: là, Ismaël Robert.
2: Ismaël a joué.
0: Oh! Et il n'a pas joué, il n'était pas titulaire, il était sur le banc.
2: Ah.
0: Il y avait celui qui était là samedi à l'émission et ben, à la chronique sur la Coupe du Monde. Mais là,
1: Bernier.
2: Patrick Bernardin.
0: Patrick Bernardin. Mais moi, ce que je veux vous donner, imaginez-vous donc le directeur de la radio faisait partie de cette équipe-là.
2: Et il a marqué un but, tu veux dire?
0: Combien de fois il a touché au ballon
2: Ou combien de fois?
0: sur le terrain?
2: Ah ben,
0: Et il
2: monsieur.
0: était quasiment le plus grand, hein, Tilou? J'ai oublié le nom du gardien de l'équipe. Si vous vous rappelez, ben, faites un signe. Et combien de fois il a touché au ballon?
2: Oh bon.
1: Ben, s'il a marqué au moins une fois.
0: Oh! Mais pour marquer, il faut toucher au ballon.
1: Ben bon.
2: Moi, je n'avais pas touché au ballon du tout.
0: En tout cas, tu as couru pas mal sur le terrain. Ah.
1: Il a fait comme l'Argentine en finale.
0: Oui. Quasiment,
1: Mais on
0: quasiment.
1: avait. Mais c'était un match contre quelle équipe?
0: On avait plusieurs équipes. C'était, on avait, est-ce qu'on avait,
2: On a
0: Radio?
2: joué contre la police de
0: Oui, la
2: Montréal.
0: police de Montréal.
2: Ah oui?
0: Imagine-toi. Oui. Et il faut répéter ça, hein.
1: Ben
0: Pour les
1: oui.
0: 25 ans de la radio, là, on va répéter ça. Je vous le dis en mille, là,
1: Oui,
0: chers
1: bon.
0: auditeurs.
1: Oui, mais petite rectification quand même. Avant les 25 ans, il y a les 24e. Donc j'ai l'impression qu'on veut faire l'impasse sur le 24 pour aller directement au 25.
0: Non, je ne veux pas faire passe. Mais je veux que l'équipe de la radio pour les 25 ans soit prête. Alors, on va commencer dès maintenant à faire du recrutement.
1: Répétition générale pendant le 24e pour préparer le 25e.
2: Et si la police pense qu'elle est la seule à faire du recrutement jeunesse, eh ben elle va se tromper. Regarde Thilou. Si Thilou ne peut pas lui tout seul marquer 5 buts contre la police de
1: Oh,
2: Montréal, alors
1: mais
2: Thilou.
1: comme c'est la police, on va se limiter à 5, mais on aurait pu aller bien plus loin
2: Ah,
1: quand même.
2: certain,
0: oh,
2: Certains.
0: Thilou, fais pas ton jolet déjà.
2: Certains. Certains.
0: Alors, vous allez voir l'évolution du
1: Commencer
0: directeur
1: à me
0: parce qu'il
1: mettre des
0: doit faire
1: exercices.
0: partie. 24 ans plus tard. Hein?
2: Ouais.
0: 24 ans à se pratiquer.
1: Et on va encore jouer contre la police.
0: Ben,
1: Oh,
0: certain.
1: mais j'ai pas demandé si c'était combien le score final contre la police.
2: Mais en
1: On se
2: fait,
1: rappelle pas.
2: le match contre la police, c'était un événement à part, mais on a
0: Là, il y a un
2: fait
0: tournoi.
2: on a fait un tournoi. Oui,
1: C'est
2: je
1: quand même à
2: pense que
1: gagner.
2: la radio s'est
0: Là,
2: classée. C'est classé avec une troisième place. Bon,
0: oui.
2: évidemment, on ne peut pas organiser un tournoi et gagner la première place. C'est
1: Oh
2: mal vu.
1: non,
0: Mais
1: mais
0: pourquoi?
2: ben, c'est mal vu parce que, bon, ils vont dire que c'était arrangé avec le gars des vues.
0: mais
2: Bon,
0: là,
2: alors, on a laissé gagner la première place
0: mais
2: par une
0: ça aussi,
2: équipe,
0: c'est
2: la
0: arrangé
2: deuxième par
0: avec
2: une
0: le
2: autre
0: gars des
2: équipe,
0: vues.
2: et on a gardé la troisième place. Hein? Bon.
0: Le trophée est encore à la radio?
1: Oh, mais ça veut dire que vous n'avez
2: Oui.
1: pas remis le trophée à
2: Le
1: l'équipe qui a
2: trophée est
1: gagné.
2: à la radio, oui.
1: Le trophée
2: Oui.
1: de la troisième place, alors.
2: Oui, pas ben,
1: Ah,
2: quand même.
0: ben, ben,
2: Ah, c'est
0: tu
2: lourd.
0: penses que l'équipe
1: Ah, parce que
0: gagnante t'aurait laissé le trophée? Mais là, franchement. Alors, je vous annonce, Emile, le tournoi, c'est pour les 25 ans. Mais Thilou demande à ce qu'on commence à se pratiquer
1: Ah ouais.
0: au 24e. Ça va être toute une affaire.
2: Et battre
0: Alors,
2: la police de
0: Thilou, tu es.
2: Montréal, c'est un objectif.
1: Oui, au moins un match
0: Oui.
1: amical quand même.
2: Oui.
0: Oui. Alors, Thilou, tu es chef de tout ça.
1: Ouais.
0: OK? Et je
1: Ouais.
0: te mettrai avec Monsieur Bernardin pour. Non!
1: On fait des équipes mixtes.
2: Ah,
1: Comment?
2: la question a toujours été à l'ordre du jour.
0: Les équipes. Oui! La première phrase de Monsieur Thilo Jean-Paul ce matin, 514-287-1288.
2: Non, alors.
0: Et alors, Thilo, tu dis si on fait une équipe mixte?
1: Oui.
2: C'est cette
0: Avez...
2: question-là qui a toujours été à l'ordre du jour. La mixité, on ne connaît pas ça à CEPA. Seuls les gars ont joué et Aspa n'a jamais montré ce qu'elle pouvait faire, ce qu'elle savait faire en football.
0: Elle sait rien
2: Sinon,
0: faire,
2: on
0: non?
2: parlait
0: Elle
2: football.
0: sait jouer. Elle connaît, oui, elle connaît.
1: Donc, la proposition, enfin, l'idée est admise et la proposition est ouverte, sauf qu'on n'a pas eu de femme à vouloir jouer alors.
2: Oui, l'idée, oui, est à l'ordre du jour encore, oui, sauf que il y a beaucoup de réticences. Étant donné qu'on
1: On a des
2: a,
1: femmes entraîneurs.
2: hein?
1: On a plutôt des femmes entraîneurs.
2: Ah, mais des femmes qui parlent, n'est-ce pas? Paroles de femmes, n'est-ce pas? Mais
0: Des
2: est-ce que les
0: femmes
2: femmes
0: qui parlent
2: vont
0: et qui
2: jouer?
0: parlent bien
2: Ben,
0: du
2: tu parles bien,
0: football,
2: oui,
0: là.
2: tu
0: Ce que
2: parles
0: j'ai
2: bien, Aspa. Ok,
0: remarqué.
2: d'accord. Tu parles bien.
0: Du football, oui, je parle bien. Parce
2: Alors,
0: qu'elle a
2: donc,
0: vécu ça dans son sang.
2: peut-être qu'on aura une chance avec la nouvelle génération.
1: Ouais. Mais
2: L'ancienne génération, non.
0: là, c'est parce que
1: on va les motiver.
0: on va faire
2: Je
0: comme
2: verrai
0: l'équipe.
2: Sheila passe à Asma qui passe à
0: Françoise, Françoise à
2: Françoise, et
0: Myriam.
2: Françoise, place de Françoise.
0: Jean-Bernard,
2: Vive la police.
0: gardien.
2: Bye bye, la police.
0: Jean-Bernier, comme entraîneur, Thilou.
1: Ben oui, c'est les
0: Ah, c'est un
1: accords.
0: monsieur qui aime, qui était méchant et sur son terrain de football. Monsieur Bernier a comme philosophie, quand je joue, quand je suis sur le terrain pour jouer du football, je ne joue pas parce que je veux gagner. Ça là, j'ai eu cette phrase-là pour l'équipe de Miragouane qui faisait un tournoi à chaque 24 juin. Bon, l'association. Et Jean était sur le terrain méchant. Et à la pause, je suis allée le voir. J'étais une des des membres de cette association, puis je lui ai dit, mais Jean, pourquoi tu es aussi tough comme sur le terrain? Puis là, il me regarde, il dit, mais Asma, moi, quand je joue, là, je ne joue pas. Je suis sur le terrain pour gagner. Ah! Je ne sais pas s'il va pouvoir jouer cette année, mais c'est un monsieur méchant sur le terrain, monsieur Jean Bernier.
2: Bon,
0: On
2: alors,
0: pourrait peut-être écouter Patrick.
2: on a trouvé un entraîneur pour la sélection nationale, au moins avec des émotions, comme
0: Oui,
2: l'équipe.
0: avec des émotions. Je disais Patrick, non, Patrice. On pourrait écouter Patrice, le fils de l'autre.
2: Patrick aussi, Patrick Bernardin aussi.
0: Ben, on a déjà cité Patrick Bernardin qui est à la charge de cette organisation avec Monsieur Thilo Jean-Paul. Si vous voulez faire partie de l'équipe de la radio, vous pouvez vous inscrire.
1: Alors oui, alors j'allais demander, c'est quoi les conditions pour faire partie de l'équipe de la radio?
0: Ah,
2: On
0: il
2: peut s'entraîner
0: faut.
2: seulement, on est membre de la radio ou même des sympathisants de la radio, parce qu'on a fait jouer des sympathisants de la radio pour coaliser, n'est-ce pas?
1: On a
2: Sinon,
1: besoin.
2: seulement avec la radio, on n'arriverait pas comme
1: On a
2: match.
1: besoin, on a besoin de renfort pour affronter ceux-là qui s'entraînent chaque jour.
2: Ouais. À arrêter les maudits, n'est-ce pas?
0: Pierre-Emmanuel serait notre Bayonne, hein, en grandeur.
2: Oui, hein?
0: J'espère qu'il sera aussi bon que Bayonne. Hein?
2: Non, moi, je n'arrive toujours pas à visualiser Pierre Bayonne en arrière central, non.
1: Pas central, latéral.
0: Latéral.
2: Latéral ou central, un
1: Non, non, pas
2: arrière
1: latéral.
2: doit pouvoir
0: Oh, mais
2: arrêter des
0: non.
2: balles.
1: Mais latéral, on en a eu. D'ailleurs, l'un des meilleurs latéraux du monde de tous les temps, Roberto Carlos, il n'est pas
0: Carlos.
1: si grand que ça, hein.
2: Ah, ouais.
1: Ouais,
0: C'était
1: Marcelo
0: aussi
1: aussi.
0: petit. Il me semble
1: Oh
0: que
1: oui, non, ouais, c'est pas si grand que ça.
2: Moi,
0: En
2: pour
1: tout
2: moi,
1: cas.
2: là, c'est une grande taille. Dans ma tête, là, c'est une grande
1: C'est
2: taille.
1: surtout de la vitesse, à ce
2: Arrière,
1: poste-là.
2: central, vitesse, non.
1: Arrière, latéral, pardon. Latéral.
0: Latéral.
2: Latéral, mais central.
1: Non, central, même si on a eu des arrières centraux assez petits aussi, mais oui, en règle générale, ils sont plutôt grands.
2: Mais faut pas, surtout parce que tu as l'impression que une balle peut facilement passer par-dessus la tête. Et pour se faire rabattre comme ça, là, puis c'est pas faire un petit lob de l'autre côté, l'autre se retrouve là et te tabat comme ça,
0: Mais il
2: là.
0: peut sauter.
2: Non, mais il
0: Mais
2: faut sauter pour atteindre la balle, il faut être grand
0: oui.
2: aussi, là.
0: Il y en a qui sont bons, oui. Là, ça attaque coup
2: Moi,
0: de
2: j'en avais
0: tête.
2: un à Gonaïves, Marc-Antoine Moïse, il est mort récemment. Ouais, Marc-Antoine Moïse. Il était au Racing, là,
0: Oui, ben
2: finalement.
0: oui. C'est
2: Ouais.
0: pour ça que je dis, hein, je ne savais pas ça, moi.
2: Il est mort.
0: Moi, j'étais une raciniste.
2: Oui. Il est mort
1: Ah
2: gaga, là, on me dit
0: Ah
2: ça.
0: oui. Racing, là, j'étais l'équipe championne.
1: Oh,
0: Dans le temps.
1: quelquefois, oui.
0: Avec, mais il faisait concurrence. Mais Violette faisait concurrence avec.
1: Ah, ben, c'est la grande équipe, le Violette.
0: Aïe, aïe, aïe, mon cher, pourquoi? Ah, je sais pourquoi. Je ne dirai pas parce que je t'aime bien, là. Mais je sais pourquoi.
2: Ils ont toujours des préjugés. Ils ne seront jamais pour l'aigle noir, mais l'aigle
1: Oh,
2: noir.
1: moi j'aimais bien
2: Qu'est-ce
1: l'aigle
2: qu'on
1: noir.
0: fait
1: Hein.
0: avec
1: J'étais
0: l'aigle
1: plutôt
0: noir?
1: pour
0: Oh.
1: l'aigle noir que pour le Don Bosco de Pétionville, alors que moi j'habitais Pétionville.
2: Bon.
0: Jeannot Paul jouait au Don Bosco.
2: Alors, donc, j'espère que Julie va nous faire signe pour nous dire s'il y a un gagnant, une gagnante. Et je veux qu'il y ait une gagnante aujourd'hui, aujourd'hui.
1: Alors,
0: Moi aussi,
1: c'est la
0: hein.
1: première personne à donner la bonne réponse ou est-ce
2: Oui.
1: qu'il y aura un tirage au sort?
2: Non, la première personne à donner la bonne réponse.
0: Et Thilo ne reprendra pas la phrase au cours de cette émission, OK?
1: Ben non.
2: Alors, dans le nouvel liste du jour, on parle du
0: Attends,
2: lève ta.
0: attendez, attendez 2 secondes là. Thilo Jean-Paul,
1: Oui.
0: ça prend une publicité pour ton recrutement, hein?
1: Oui.
0: OK, good. Oui, le nouvelliste.
2: Oui, aide à la réinstallation, les camps de Bourdon se vident. On nous dit que les 1 600 familles qui vivaient sur le site de l'Office de la protection du citoyen ont reçu une aide à la réinstallation afin de se reloger ailleurs. Et vous allez entendre le montant qui leur a été donné, ce montant, un chèque de 100 000 gourdes. Ça, c'est le premier lot de la loterie de l'État haïtien il y a longtemps. Premier lot était de 100 000
0: Qu'est-ce
2: gourdes.
0: que les gens vont faire avec 100 000 gourdes pour
2: Ah,
0: se
2: ben.
0: reloger?
2: Alors, 100 000 gourdes aux familles, c'est pas à une personne, hein.
0: Oh mon
2: Aux
0: Dieu.
2: familles
0: Et puis
2: présentées,
0: tous, non, toutes les familles
2: qui.
0: n'ont pas reçu ces 100 000 gourdes en plus, là.

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0: De retour après la pause, nous entamons notre seconde partie de discussion, réflexion et revue de presse avec Asma Heurteloup, Jean-Ernest Pierre et moi-même. Vous pouvez vous joindre à nous en appelant le 514-287-1288. Vous pouvez aussi utiliser ce numéro pour tenter de répondre à la question posée par Jean-Ernest et qui vous fera gagner un trio, un jeu de pique-lis, de chic-taille, chic-taille la caille. Alors,
1: Bon bagaille.
2: Bon bagaille. Et ben, il n'y a personne qui s'est osé jusqu'à présent. Je viens de parler à Junie.
1: Ah oui.
2: Alors.
1: Je ne comprends pas, il n'y a pas de réponse plus facile que
2: N'est-ce
1: ça.
2: pas?
1: Alors, on veut savoir s'il y a des gens qui sont vraiment à l'écoute de cette radio-là et qui nous écoutent
2: À
0: à l'heure.
1: De manière attentive, n'est-ce
2: Qui
1: pas?
2: nous écoute à l'ouverture, s'il vous plaît.
1: Mais parce qu'il y a quand même forcément des auditeurs de l'émission du pasteur qui continuent à nous écouter, mais il faut faire la distinction entre l'émission évangélique et l'émission de Thilo, n'est-ce pas? Il y a toujours un début à cette émission, et c'est la première phrase de Tilou après coucou coucou. Nous dit pas
2: Je
1: coucou
2: pensais que c'était ça, oui, sa première phrase.
1: là. Non, non, non, non, ça c'est le coq.
2: Oh,
1: Tilou, c'est le
2: ça
1: coq
2: c'est
1: de
2: le
1: village.
2: coq.
1: C'est le coq qui chante.
2: C'est la phrase du coq.
1: Ouais. Alors, on nous dit donc que le site de l'OPC n'est pas le seul où les déplacés ont bénéficié d'une aide à la réinstallation au camp installé dans les anciens locaux de l'École nationale de la République de Colombie à Bourdon. Des familles ont également commencé à recevoir cette allocation. Selon le responsable du comité de gestion de ce camp, sur les 567 familles recensées par l'ONM, 483 ont déjà reçu leur chèque et ont quitté les lieux. Il dit espérer que les autres chèques seront distribués dans les prochains jours. Mais ça fait des remous, hein? Interrogé sur les allégations de népotisme visant les membres du comité, ce responsable a expliqué au journal que ces accusations sont alimentées par des personnes qui ne vivent pas sur le site. Selon lui, lors du traitement des informations recueillies, l'ONM croise les données

0: collectées avec celles dont dispose le comité de gestion afin de déterminer les personnes admissibles à cette aide. Il a pointé du doigt des habitants des environs du camp qui auraient tenté de bénéficier de cette allocation et seraient à l'origine de ces accusations. Sur le site de l'École nationale de la République de Colombie, plus d'une soixantaine de familles vivent encore sur les lieux. Ces personnes qui attendent toujours de recevoir leur chèque avant de partir disent espérer qu'elles ne seront pas obligées et appellent le gouvernement à se pencher au plus vite sur leur sort. Alors, tout est moyen de moyenner dans les circonstances. Quand je pose la question, comment on peut vivre dans ce pays-là, comme ça, où la corruption, hein, est partout, partout, partout, dans les moindres détails, dans des petites interstices, comme on dit, hein?
1: Moi, ce qui m'attriste dans tout ça, ce n'est même pas qu'on ait des problèmes ou qu'on n'ait pas encore trouvé de solution à nos problèmes. Je n'ai pas l'impression qu'on prenne en compte ce que vivent les gens. Là, il est plus question peut-être de libérer un espace et tout, et peut-être même de faire de l'argent, mais pas vraiment de s'inquiéter de où vont se reloger ces gens,
2: Et
1: comment est-ce qu'ils vont
2: voilà.
1: vivre.
2: Et
0: Parce
2: voilà.
0: que si la
2: Avec 100 000
0: préoccupation,
2: gourdes en plus.
0: si la préoccupation était de reloger les gens, moi je pense que ça aurait été au départ une responsabilité de l'État à dire, mais voilà, cet espace-là est
2: Construisez des
0: libéré.
2: logements pour ces gens avec l'argent, les 100 000 gourdes que vous leur donnez. Construisez des logements.
0: Voilà. Et puis,
2: Franchement.
1: les gens sont déplacés pour une raison. Parce que des bandits ont pris leur zone. Comment on leur demande d'évacuer les camps alors que les territoires sont encore aux mains des bandits?
0: Alors, il faut donner une bonne impression, mais il y a quelque chose quand même, parce que les gens ont décidé et on nous dit même qu'il y a des gens qui ont trouvé des maisons à louer dans Christ-Roi. Christ-Roi, c'était quand même un quartier. Un quartier.
2: Christophe.
0: Oui.
2: Ah bon?
0: Hein?
2: Bon, c'est vrai que le pays a changé, ce n'est plus le pays que j'ai connu.
0: Parce que la ville est livrée au pillage, n'est-ce pas? Les propriétaires de ces maisons huppées n'habitent plus de ces maisons huppées-là. Ah ben, si vous avez la possibilité de louer votre maison, de recevoir peut-être un premier mois, je ne sais pas si vous allez recevoir un deuxième mois.
1: Ben, presque pas sûr. Et 700, environ 780, 770 dollars américains, eh ben, ils vont consommer cet argent-là. Ça sera pas,
0: Parce que
1: ça sera pas
0: normalement,
1: beaucoup.
0: ça devrait leur permettre de se loger et
2: Avec
0: aussi
2: ça,
0: de partir un
1: un
0: commerce
1: commerce.
0: pour générer
2: Pour
0: des fonds.
1: Et où? Et est-ce qu'on s'est demandé où est-ce qu'ils allaient partir ce
2: Oui.
1: commerce-là?
0: Bon.
2: Il faut loger le commerce en quelque part, là, non?
0: Ben, les commerces se logent n'importe où, sur le trottoir,
2: Mais les gens ne peuvent
0: n'importe
2: pas
0: où.
2: vivre n'importe où sur les trottoirs.
0: N'importe où.
1: Bon, en tout cas, ça, moi, je ne comprends même pas ce programme-là.
2: C'est
1: À
2: un
1: part,
2: mépris
1: ouais.
2: et malsain. Excusez l'expression, c'est ne pas respecter les gens, prendre les gens pour des, je ne sais pas quoi là, pour des moins que rien, offrir 100 000 gourdes à quelqu'un pour aller se loger.
0: Se reloger.
2: Se reloger. Comme s'ils
0: Alors,
2: étaient déjà logés.
0: à 2 mois du lancement de la campagne électorale, parlons de financement électoral, titre le Nouvelliste aussi. La campagne électorale débutera dans environ 2 mois, soit le 5 octobre prochain, selon le calendrier publié par le Conseil électoral. Les organisations politiques disposeront d'un peu plus de 2 mois pour convaincre les électeurs. Pour ce faire, en plus d'une offre politique attrayante, il leur faudra des sous. Cependant, afin d'assurer un certain équilibre entre les compétiteurs, le décret électoral encadre strictement le financement des campagnes. Bon, C'est une bonne chose, hein? Ça veut dire que on ne pourra pas utiliser l'argent de la drogue dans cette campagne-là. Ça voudrait dire ça. Hein?
1: Bon. Je ne sais pas si ça sera assez.
0: Les dates des élections sont connues. Les membres du CEP sur le terrain où ils peuvent s'y rendre. Et le gouvernement annonce que toute l'administration publique est en mode élection. Il ne manque que le rétablissement d'un niveau minimal de sécurité dans les territoires occupés par les groupes criminels pour que le pays puisse résolument mettre le cap sur les élections après celles de 2016.
2: Un niveau minimal de sécurité.
0: Hein,
2: ça garantit quoi, ça?
0: Un minimum de sécurité.
2: Oui, mais qu'est-ce que ça garantit?
0: Un minimum de sécurité. Je réponds.
2: Un minimum, ça veut dire que s'ils sont quatre à aller voter, bon, on peut au moins laisser passer deux, là. Non, mais dis-le. Tu parles de sécurité, puis tu me dis, dans un pays comme Haïti, un minimum de sécurité. Ouais.
0: Ça peut être, toi, tu parles sur quatre, ça peut être un. C'est un minimum.
2: Eh bien, voilà. C'est justement ça, oui, là. Alors, moi, je ne veux faire partie de ces quatre-là, jamais. Oh, je reste chez moi.
0: De sécurité.
2: Oh, mon Dieu. Les gens ne peuvent s'exprimer décemment par respect pour la population. Ouf.
0: Alors, on nous parle d'une autre chose. On dit, c'est pourquoi, pour assurer un juste équilibre entre les compétiteurs, un plafond des dépenses est établi pour chaque élection. Selon l'article 191 du décret électoral. Le plafond niveau s'établit comme suit. Pour le candidat au poste de président de la République, 2 milliards de gourdes.
1: Ah, mais non. 2 milliards?
2: Il y a beaucoup de zéros.
0: 2 milliards de gourdes. Pour le candidat au poste de sénateur, 200 millions de gourdes. Pour un candidat au poste de député, 40 millions de gourdes. Pour un cartel au poste de
1: maire, c'est le plafond.
0: 20 millions de gourdes.
1: Ouais.
0: Pour un cartel au poste de conseil d'administration de la section communale, 4 millions de gourdes. Pour un cartel au poste d'assemblée de la section communale, 2 millions de gourdes. Détail donc l'article 191.1 du décret.
2: Voyez l'argent que vous mettez là pour des élections comme plafond et vous osez donner 100 000 gourdes aux gens pour qu'ils se logent.
0: Alors, donc, ceux qui vont participer peuvent dépenser moins, mais ils ne peuvent pas aller plus haut que ça. Bon, maintenant,
1: mais c'est comme...
0: est-ce qu'on peut savoir comment, quel dispositif on a pour savoir si le candidat a déplacé le plafond?
1: Oui, mais avant ça, moi j'aimerais bien qu'il nous explique d'où ils sortent ces chiffres-là, pourquoi ces montants-là. On parle quand même de 15 millions de dollars américains. Si on met ça comme plafond, autant dire qu'il n'y a pas de plafond, parce que je suppose que dans la moyenne, ceux qui veulent être candidats ne peuvent pas dépenser 15 millions de dollars américains dans une campagne.
2: C'est un fait exprès, oui.
1: Est-ce que ce n'est pas quelque chose fait justement pour favoriser quelqu'un?
2: Et voilà,
1: on sait qu'il peut déjà dépenser ça.
2: Alors, tu as tout compris.
0: Mais l'essentiel, on dit que...
2: Il y a un plafond.
0: Il y a
1: un plafond, il y a aussi une gagnante.
2: Et
0: vous
2: voilà.
0: Ne pouvez pas aller au-delà du plafond. Ouais. Moi-même, j'aimerais savoir comment, quel mécanisme on va mettre en application pour savoir qui a déplacé le plafond.
1: Ben, je pense qu'il y a des enquêtes et comme avec des experts de la Cour supérieure des comptes et ULCC, il y a plein d'institutions, des techniciens, je suppose, qui savent.
0: Mais comment tu vas faire, Thilou?
1: Moi, je ne sais pas personnellement, mais je pense qu'il y a des techniciens et des experts qui sont doués, capables et compétents pour faire cela.
0: Mais on annonce que,
1: attends, Jeunesse, avant, on annonce quand même la gagnante.
0: OK.
1: Et c'est Merzeline Trénard.
0: Qui a répondu quoi, Thilo?
1: Il faudrait que Julie me confirme, mais...
0: Ah non, mais il faut...
2: Il faut savoir la phrase.
1: Ouais.
0: Pour savoir.
2: Avant de la déclarer gagnante, ça prend la phrase.
1: Mais c'est Julie qui...
0: Oui, ben j'ai envoyé la phrase à Julie.
1: Mais c'est ça, donc elle a répondu la phrase que tu as donnée à Julie.
0: Je suis convaincu mais
2: tu supposes... Je m'en vais aux nouvelles.
1: Ouais.
0: Asmin Hurtelou s'en va aux nouvelles.
1: Ouais. Mais concernant le plafond, Jean-Ernest, pour moi, il est moins préoccupant quel mécanisme est-ce qu'on va mettre en place, parce que ces mécanismes-là, je suppose qu'ils existent maintenant. Bon, il y a la corruption ici en Haïti, ça c'est autre chose. Mais on ne va pas réinventer la roue. Par contre, pourquoi ces sommes-là?
0: C'est tout simplement parce que les gens ne font pas preuve de bon sens. Et moi, au contraire, on devrait avoir des élections vraiment très simples, qui coûtent très peu, dans un pays où on manque de tout. C'est scandaleux de dépenser des montants d'argent comme ça.
1: 15 milliards de dollars.
0: Et quand on sait que les gens, et en plus... il va y avoir des gens qui vont dépenser ces montants-là et qui ne sont pas en moyen, qui ne possèdent pas cette valeur-là, là, de montants d'argent énormes. Pour la plupart des gens qui vont participer, c'est des chômeurs qui vont participer.
1: Ouais.
0: Pour la plupart, c'est des chômeurs qui n'ont pas d'emploi connu, etc.
1: Donc, tu les invites à se faire patronner ou sponsoriser par d'autres intérêts. Et puis, voilà, les élus qui seront finalement à la solde de ces intérêts.
0: Et voilà. Et c'est là où on dit vraiment, et même si on dit que ces montants d'argent-là, c'est des montants très élevés, mais est-ce qu'on s'assure que ce sont ces mêmes personnes qui vont dépenser ces montants d'argent de leurs biens, qui vont vendre leurs biens et tout ça. Mais peu importe, là, Thilou, les gens qui auront remporté ces élections-là voudront se faire rembourser.
1: Tout à fait.
0: Hein? C'est un investissement. Ça veut dire que lorsqu'on gagne, on voudra vraiment prendre les moyens pour rentrer dans ces dépenses et même gagner un petit peu plus par rapport à ce qu'on a dépensé.
1: Pour l'Assemblée de la section communale, on parle de AZEC, ça tourne autour de 15 000 dollars américains.
0: 15 000 dollars américains. C'est scandaleux.
1: Mmh.
0: 15 000 dollars américains. Mais tout ce que moi j'avais déjà entendu dire, un candidat à la présidence va dépenser au bas mot 5 millions de dollars.
1: Et à mon avis, c'est plus la corruption ou l'argent qui passe dans des couloirs obscurs, je pense, qui fait augmenter ces montants-là. Je ne vois pas comment est-ce qu'il dépense cet argent-là. En publicité, en quoi est-ce qu'il dépense? En quoi est-ce qu'un cartel d'assemblée de section communale, on parle de AZEC, va dépenser 15 000 dollars américains pour une campagne?
0: Non, mais écoute, Thilo, moi, je ne suis pas nécessairement d'accord avec ce raisonnement-là, puisque on ne dit pas il faut qu'il dépense. On lui dit qu'il peut dépenser jusqu'à hauteur de 15 000 dollars. Mais il peut dépenser 1 dollar, il peut dépenser 2 dollars. Ce montant-là, juste envisager le 15 000 dollars là, pour un Kazek ou Azek,
1: n'est-ce pas? Azek,
0: oui. Azek. Et c'est scandaleux déjà dans un pays pauvre. Je trouve que l'idée, hein, qu'on puisse aller jusqu'à 15 000 dollars américains, c'est scandaleux. C'est déjà scandaleux. Alors que, on peut faire une élection, on devrait faire une élection avec les moyens du bord
2: Avec des
0: et...
2: gourdes, c'est pas ça la monnaie nationale?
1: Ben, c'est en
0: Non,
1: cours
0: mais c'est la
1: d'intégration.
0: conversion que Thilo a faite là. Hein?
2: Ouais. Oui, mais exact, et c'est ça là.
0: Mais ça donne,
2: Et
0: en dollars américains, ça donne 15 000 dollars pour un AZEC.
2: mais
0: Comme
2: c'est beaucoup d'argent.
0: le
2: C'est
0: montant
2: fort.
0: maximal qu'il peut dépenser. As-tu des
1: Mais alors,
0: réponses?
1: ce que dit Jean-Ernest, c'est que c'est un plafond, ce n'est pas, on ne demande pas de dépenser 15 000, mais ce qui arrive, c'est que le plafond n'est pas là juste pour faire beau. C'est pour une raison. On met un plafond pour limiter le montant qu'on peut dépenser pour que ça soit plus juste. Mais si on le met à 15 000, autant dire que c'est un plafond illimité.
2: Mais
1: Parce que le plafond n'a plus son sens.
2: combien de candidats pourraient se rendre à
0: Voilà.
2: 15 000?
0: Ouais.
2: Le gagnant ou la gagnante, c'est tout.
0: Je m'excuse, on n'est pas obligé de se rendre à 15 000. On
2: Oui,
0: est
2: mais
0: vraiment obligé de
2: Jean-Ernest.
0: prendre. On dit on met ça comme maximum, maximum.
1: Jean-Ernest, mais pourquoi
2: Ah.
1: est-ce qu'on met un plafond?
0: Ouais, mais c'est juste pour éviter qu'on dépasse ce montant-là. Ouais.
2: Bon, en tout cas, moi, je trouve
0: Et
2: que le plafond
0: ils le
2: est
0: disent bien dans
2: trop haut.
0: l'article, c'est pour qu'il y ait un certain équilibre
2: Équilibre.
0: entre les candidats et ne pas comment frustrer ceux qui n'ont pas les moyens de dépenser beaucoup d'argent, alors que l'autre peut aller jusqu'à 100 000 dollars américains, hein, on va
2: Mais
0: dire ça, où on
2: ça
0: bosse,
2: reste
0: alors que lui ne
2: pareil.
0: peut.
1: On met un plafond parce qu'on estime que si moi je peux dépenser 2 millions de dollars et que toi tu ne peux dépenser que, disons, 100 dollars, la partie est jouée d'avance.
2: Et
1: Tu vois?
2: voilà.
1: Donc, mais si on le met ainsi, on comprend, et comme tu viens bien de le dire, la majorité ne pourront pas aller jusqu'à 15 000 dollars américains. Donc, s'il y en a qui veulent vraiment avoir cette élection-là et qui veulent arriver jusqu'au plafond, ils vont se compromettre avec d'autres intérêts. Et puis, voilà, les élections déjà mal parties.
0: Mais est-ce qu'ils vont aller à 15 000, par exemple, pour le AZEC, ou est-ce qu'ils vont aller au-delà du 15 000? C'est ça, la question.
2: J'ai eu moi-même mon problème. Déjà, le
1: C'est
2: 15 000
1: ça.
2: n'est pas accessible à tous les candidats. Déjà, le 15 000. Si tu mets un plafond, faudrait que tu fasses une moyenne au moins.
1: Oui, parce que vérifier qu'il ne dépasse pas le
2: Ah.
1: plafond voudrait dire que tu es encore dans cette volonté d'avoir une élection juste et accessible, équitable pour tout le monde. Mais si le 15 000 lui-même, déjà, même s'il ne dépasse pas le 15 000,
2: Mais atteindre
1: l'utilité
2: le
1: du plafond.
2: 15 000, Thilo, combien pourront atteindre le
1: C'est ça.
2: 15 000?
0: Ça va, je vous dis juste une chose, là, parce que dans tous les cas de figure, la situation est extrêmement difficile. Voyez le nombre de candidats que nous avons pour une élection comme ça, et nous savons que tous ces candidats-là ne sont pas là nécessairement parce qu'ils estiment avoir la solution au problème de leur comté, de leur région, de leur ville, du pays. Imaginez qu'on met la barre encore plus à un niveau plus accessible. On vient de doubler le nombre de candidats, n'est-ce pas? Parce que ceux qui ne vont pas, c'est peut-être sont restreints justement parce qu'il y a des frais, parce qu'il y a des exemples pour s'inscrire, il y a un frais d'inscription. Alors ça restreint la plupart. Il y a des dépenses à faire, ça va restreindre encore d'autres, etc., etc. N'était-ce pas ça, là, on aurait le pays entier candidat à un poste CDI.
1: Mais non.
0: C'est ça, il faut voir la chose de notre côté. Faut regarder des deux côtés.
1: Ah ben, je sais pas, mais 15 000 quand même.
0: Faut regarder la chose
2: En tout cas.
0: notre côté avec d'autres yeux.
2: Eh
0: Alors,
2: bien,
0: on voit
2: moi je
0: qu'il nous
2: ne
0: reste à peu près 5 minutes.
1: 5 minutes, oui.
0: Si nous...
2: Oui, alors, la gagnante a donné comme réponse, et vous êtes le comité qui juge. OK? Bonjour Montréal, bonjour le monde, aujourd'hui 30 juillet. Et elle était la seule à donner une réponse qui ressemble un petit peu, mais en tout cas, à vous de juger, messieurs.
1: Ben oui.
0: Silou estime qu'elle a gagné.
1: Oui.
2: J'estime qu'elle a gagné. Alors,
1: Tout à fait.
2: bravo, c'est quoi déjà le nom? Jeanne.
1: Marceline Thénard.
2: Janine? Oh,
1: Marceline Thénard.
2: Merzeline.
0: Alors, moi-même, j'avais noté autre chose. C'est parce que j'ai envoyé à Julie. Peut-être que moi, j'aurais perdu. Et pourtant, hein? Pourtant, moi, j'ai écouté Tilou. On va dire qu'elle a gagné, n'est-ce pas? Parce que le comité a décidé en majorité qu'elle a gagné. Moi, j'ai entendu Tilou nous dire jeudi 30 juillet à 20h26. C'était la première phrase. C'est comme ça, je crois. Que Tilou a
1: Ouais,
0: écouté
2: ouais. C'est
0: avant
2: comme
0: de
2: ça
0: commencer
2: qu'il
0: par
2: débute
0: dire
2: son
0: bonjour.
2: émission, Tilou.
1: Oui,
2: En
1: bon.
2: plus, la madame, mais je ne conteste pas, non, la gagnante, là, parce que le comité a décidé,
1: Une
2: bon,
1: grande majorité.
2: en grande majorité, à l'unanimité, le comité a décidé. C'est
0: Pas
2: parce que
0: l'unanimité.
2: la
0: Moi,
2: madame
0: je suis la majorité.
2: qui ça toi-même?
0: Oui, je suis la majorité. Pas je.
2: Oh, pourquoi?
0: Je vous suis, madame
2: Verbe être. Ok.
0: Excusez-moi.
2: C'est parce que la madame a dit un des mots que Tilou prononce quasiment en dernier. Bonjour le monde.
0: Ouais, bonjour le monde, c'est quasiment. Elle est allée au-delà de la première phrase, parce que la
2: Oui,
0: seule phrase était
2: mais elle gagne
0: jeudi.
2: quand même parce que le comité formé d'hommes a décidé que oui.
0: Ah oui, merde. Non. Jeudi
2: Félicitations,
0: 30
2: Madame
0: juillet à 20h26,
2: Merzeline.
0: c'était la première phrase. Alors, Haïti a beaucoup changé. Moi, je voulais vous. Silou, là, tu vas me laisser,
2: T'as
0: hein?
2: 3 minutes, oui,
0: Vas-y,
2: là.
0: vas-y, vas-y. Silou va me laisser. Haïti a beaucoup changé hier dans nos affaires. J'ai pensé que, vous savez, quand on dit que la peur a changé de camp, dans la société haïtienne, tu sais, la petite marchande qu'on va chanter avec les
2: Oh,
0: chleux-chleux,
2: c'était pas ça. Merci, ma chaîne, saute Pétionville.
0: elle est
2: Oh,
0: toujours, toujours la petite marchande, n'est-ce pas?
2: elle est belle, encore belle.
0: Elle est belle et puis on voudrait la manger comme fouille, hein, la petite marchande. Mais
2: C'est qui
0: la
2: se de
0: petite
2: la
0: marchande a
2: campagne?
0: changé. La petite marchande, quand tu vas au marché, tu as tendance à être, à regarder la petite marchande un peu de haut parce que bon.
2: Pourquoi?
0: Et puis la petite marchande là, elle a peur. Je parle de la petite marchande
1: De quoi tu parles?
0: du
2: C'est
0: temps
2: même pas
0: longtemps.
2: long.
0: La petite marchande du temps longtemps.
2: Elle a peur.
0: Elle te respecte comme celle qui vient ou celle ou celui qui vient la faire vendre, etc., etc. Et puis, peut-être que tu lui fais un mauvais prix, tu lui dis un mauvais prix, comment on appelle ça? Asma a utilisé un mot pour diminuer la valeur de son produit,
1: D'évaluer.
0: n'est-ce pas? Dévaluer son
2: Et
0: produit.
2: voilà.
0: Ben, elle accepte quand même si elle n'accepte pas de vous donner le produit, mais elle vous respecte. Parce que si elle vous dit un mot, peut-être que vous êtes la femme de tonton Macoun. Hein? Là, je reprends
1: Oh, c'est ce qui a
0: tonton
1: changé.
0: Macoun. Peut-être vous êtes la femme de tonton Macoun, peut-être qu'elle peut avoir des problèmes.
1: Ouais,
0: Mais
1: mais si c'est.
0: aujourd'hui, c'est l'inverse.
2: Ah,
0: Aujourd'hui, c'est
2: ça
0: l'inverse.
2: c'était à Port-au-Prince.
0: Vous allez. Ah, ben, restez là, là. Restez là. Vous allez au marché. Ah, ben, vous regardez la petite marchande. Mais peut-être qu'elle, c'est la femme d'un bandit. Hein.
1: Ernest, bon, il est 7 heures, je dois vous laisser partir,
2: Oui.
1: mais ça
2: On
1: là,
2: reprendra ça
0: peut-être que
2: mardi,
0: c'est
2: OK,
0: la
2: là?
0: femme d'un bandit, hein?
2: Ça là. On reprendra ça mardi parce que
0: Je
2: les
0: vous
2: petites
0: assure,
2: marchandes ont toujours été radines.
0: j'ai quelqu'un encore que vous connaissez, qui s'est fait remettre à sa place, hein,
1: Non.
0: dans une transaction parce que le bandit était à quelque part de sa femme et
1: Oui,
0: suivait la chose.
1: ça c'est un cas, je ne pense pas. Est-ce que tu es en train de dire
0: Les
1: que
0: choses ont
1: les milliers de
0: changé en
1: marchandes...
0: Haïti depuis, ces
1: Oui.
0: choses ont changé depuis l'élection de 90.
1: On en reviendra parce que là, on mélange
0: Pour
1: vraiment
0: revenir
1: beaucoup de choses.
0: là-dessus, là, vous voulez
1: Merci.
0: toujours aller aux
2: Bonne fin
0: nouvelles.
2: de semaine.
1: Merci à vous deux et à la
0: À
1: prochaine.
0: mardi.
1: Bonne journée.
0: Moi,
1: Bonne
0: je vais
1: journée,
0: prendre
1: bonne journée.
0: congé, moi aussi, pas vrai?
1: Allez, bye bye.

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Les députés libéraux ont bloqué les auditions parlementaires visant à clarifier ce que le gouvernement Carney avait promis au président américain Donald Trump pour obtenir l'ouverture d'un pont international Gordie Howe. Cette décision de mettre fin aux auditions est intervenue alors qu'une députée libérale a admis avoir été déconcertée par la position de son propre gouvernement. Le comité de la Chambre des communes, chargé des opérations gouvernementales et des prévisions budgétaires, s'est réuni mercredi à la demande des conservateurs afin de décider s'il fallait tenir des auditions sur un accord de partage des recettes avec les États-Unis qui a convaincu Washington d'ouvrir le pont cette semaine. L'accord de principe proposé prévoit que le Canada partagera la moitié des recettes nettes des péages avec les États-Unis pendant les 15 prochaines années. Cela semble reporter la mise en œuvre d'un accord de 2012 qui prévoyait que le Canada récupère d'abord ses coûts liés au financement de la construction du pont avant de partager les recettes. Le Premier ministre Mark Carney avait déclaré à plusieurs reprises que les recettes des péages ne seraient pas partagées avec les États-Unis avant que la dette de construction du Canada ne soit remboursée. S'adressant aux journalistes à Charlottetown la semaine dernière, M. Carney a admis qu'il aurait pu être plus clair dans ses propos. Aurais-je pu mieux l'expliquer un dimanche matin au Stampede? Oui. Avec un chapeau de cow-boy sur la tête? Oui, j'aurais pu mieux l'expliquer, avait alors dit M. Carney. La députée libérale, Pauline Rochefort, a expliqué mercredi devant le comité qu'elle avait d'abord été déconcertée par les propos de son gouvernement. Le député conservateur Herb Gill a déclaré que l'accord sur le pont semblait être une concession faite aux États-Unis. La posture de négociation de ce gouvernement me fait penser à une chaise de jardin bon marché. Elle a l'air sale, puis quelqu'un appuie un peu dessus et elle s'effondre immédiatement. Voilà un autre pied qui cède, et pourtant, le communiqué de presse publié le lendemain affirme que la chaise est plus solide que jamais, a-t-il dit. Les conservateurs ont déposé une requête en comité visant à convoquer trois ministres fédéraux pour plusieurs heures d'interrogatoire et à charger le directeur parlementaire du budget d'analyser les coûts et les recettes liées au pont. Les libéraux majoritaires ont voté contre ces auditions, arguant que la requête ne traitait pas des avantages de l'accord. Ils n'ont pas proposé d'amendement à la requête. Des députés des deux partis se sont longuement exprimés au cours des débats de mercredi. L'un d'entre eux a comparé la situation à celle d'un pigeon essayant d'échapper à un chat, tandis qu'un autre a longuement expliqué les origines du mot pontifier.

La traque qui a tenu la police en haleine pendant 4 jours a connu son dénouement mercredi quand Philippe Benoît, accusé du meurtre de son fils, a été retrouvé en vie et arrêté, confirme la Sûreté du Québec. L'individu a été interpellé vers 16h30 mercredi dans le secteur de Lac-à-Veillette. Au moment de son arrestation, il était conscient, a expliqué Audrey-Anne Bilodeau, porte-parole de la SQ. Une zone de recherche avait été établie dans le secteur de Lac-aux-Sables, en Mauricie, où le véhicule de la mère de Philippe Benoît avait été découvert. Le lac à Veillette est situé à quelques kilomètres du terrain de camping où la voiture a été retrouvée. C'est grâce à la collaboration du public et aux renseignements transmis aux policiers que l'homme de 41 ans a pu être arrêté. Les renseignements fournis aux policiers ont directement permis de le retrouver, explique la porte-parole. Selon les premières informations, les policiers ont dû utiliser la force pour maîtriser Philippe Benoît, qui a été accusé mardi du meurtre au premier degré de son fils de 16 ans. Les policiers n'étaient toujours pas de retour aux côtés de la porte-parole au moment où la presse lui a parlé. À la suite de son arrestation, l'homme de 41 ans a été héliporté par une équipe de sauveteurs de la SQ. Ce secteur densément boisé était difficilement atteignable par les ambulanciers. L'individu devait ensuite être pris en charge par les ambulanciers, puis transporté dans un hôpital de la région afin de recevoir des soins appropriés avant d'être interrogé par les policiers. On ne craint pas pour sa vie, a indiqué la porte-parole.

La présidente du conseil du district régional de Thompson-Nicolas, en Colombie-Britannique, durement touchée par les incendies, affirme que pour beaucoup, ces incendies de forêt seront l'un des événements les plus traumatisants qu'ils vivront. Barbara Robben a encouragé, lors d'une rencontre en ligne réunissant environ 350 personnes mercredi, à demander de l'aide en cas de besoin. Des propriétés sont toujours sous ordre d'évacuation dans toute la région, y compris dans le village de Clinton, et aucune date de retour n'a été fixée. Peu importe votre expérience de cet incendie, que vous appreniez ou soyez le point d'apprendre que vous avez perdu des biens, que vous soyez évacué et loin de chez vous, ou que vous ayez reçu une alerte d'évacuation, c'est une expérience traumatisante et effrayante, a-t-elle dit. Le directeur administratif de Clinton, Brian Doddridge, a indiqué lors de la rencontre que les propriétaires seraient contactés dans les prochains jours pour savoir si leur maison avait été détruite par le vaste incendie de Pear Lake qui couvre environ 668 km².

Ottawa affirme soutenir la décision des membres de la Cour pénale internationale de destituer le procureur général Karim Khan, mais refuse de préciser si le Canada a pris part au vote. Affaires mondiales Canada dit appuyer le résultat du vote de vendredi dernier, au cours duquel 82 des 125 membres votants de la CPI ont choisi de destituer M. Khan, qui rejette des allégations d'agression sexuelle. Le Canada soutient le résultat de la session extraordinaire. La Cour peut continuer à remplir son mandat avec indépendance, intégrité et crédibilité, a écrit Tilda Heath, porte-parole d'Affaires mondiales Canada. Le Canada continuera à soutenir une approche centrée sur les victimes et les témoins dans l'ensemble des travaux de la Cour, en reconnaissant le rôle essentiel des victimes et des témoins dans la poursuite de la justice internationale. Le gouvernement israélien a fait valoir que M. Khan cherchait à précipiter la délivrance d'un mandat d'arrêt contre le Premier ministre israélien Benjamin Netanyahou pour crime de guerre afin de détourner l'attention des accusations portées contre lui. La CPI affirme que son travail n'est pas influencé par des pressions politiques ni par des motivations personnelles. Des experts en droit international tels que Kenneth Roth ont expliqué que le mandat contre le Premier ministre israélien restait en vigueur et qu'il avait été délivré à l'issue d'une procédure indépendante impliquant plusieurs responsables. Les Pays-Bas et la France ont déclaré avoir voté en faveur de la destitution de M. Khan lors de ce scrutin qui s'est déroulé à bulletin secret.

Le service de police de la ville de Montréal tente de localiser un délinquant sexuel récidiviste présentement en liberté illégale. Le corps policier demande l'aide de la population pour retrouver Mario Charrette, 65 ans, qui était sur le territoire de Montréal lorsqu'il n'a pas respecté ses conditions imposées lors de sa prise en charge par le service correctionnel du Canada. Le sexagénaire de peau blanche mesure 1,65 mètres, donc 5 pieds 5 pouces, pèse 89 kg, soit 196 livres, et il a les cheveux gris, les yeux bleus. L'homme pourrait porter des lunettes et arborer une moustache ainsi qu'une barbe grise. Il présente également des cicatrices à la joue droite et près de l'œil gauche. Plusieurs tatouages sont visibles sur son corps, les inscriptions Karine accompagnées d'une croix et Mario sur le bas droit, une ancre de bateau ainsi que deux cœurs avec un poignard sur l'avant-bras droit. L'inscription Linda est une panthère sur le bras gauche. L'homme a aussi comme tatouage un oiseau sur sa poitrine. Celui-ci pourrait se retrouver au Québec ou ailleurs au pays. Lorsqu'il a été vu pour la dernière fois, il portait une casquette noire avec l'inscription Énergie sur le côté droit, une chemise noire à manches longues et un pantalon foncé. Son parcours criminel est marqué par de nombreuses agressions sexuelles sur des victimes de tous âges, ce qui lui a valu plusieurs peines de prison entre 1983 et 2025. Au cours d'un cheminement criminel de plus de 45 ans, M. Charrette a cumulé des infractions de nature sexuelle, violente et contre les biens des autres, rapporte la décision de la Commission des libérations conditionnelles du Canada. Il a fait plusieurs victimes, autant mineures et adultes, masculines et féminines, inconnues et connues, indique le document. Il est considéré comme étant une personne à risque élevé et récidive. La commission est convaincue qu'une récidive en la matière est plus que probable sans un encadrement et une surveillance soutenue, telle une assignation à résidence, indiquait le document en mars dernier. Le SPVM invite toute personne détenant de l'information permettant de localiser Mario Charrette à se présenter à son poste de quartier ou à contacter directement la section des agressions sexuelles au 514-280-8502. 514-280-8502. Il est 7h15, nous allons parler d'Haïti.

La direction départementale du Sud-Est a honoré des policiers issus de plusieurs unités pour leur bravoure lors de la reprise de Séguin après l'attaque d'avril lors d'une cérémonie tenue le mardi 28 juillet 2026 à Jacmel. Plaque d'honneur et lettres de félicitations ont été remises par le commissaire divisionnaire Apollos Villette. Les policiers ont réaffirmé leur détermination à poursuivre la lutte contre l'insécurité en appelant à la collaboration de la population.

Les 1600 familles qui vivaient sur le site de l'Office de la protection du citoyen ont reçu une aide à la réinstallation afin de se reloger ailleurs. Sur le site de l'OPC à Bourdon, le décor a changé depuis le départ des déplacés internes qui occupaient les locaux et leurs environs. Les abris de fortune, faits de draps et de bâches en plastique, ainsi que les abris en tôle construits à même le trottoir, ont disparu du paysage. Même constat pour les blocs sanitaires aménagés à proximité. Le va-et-vient habituel qui animait les lieux a disparu. Le samedi 4 juillet 2026, le gouvernement haïtien, à travers le ministère de l'Intérieur et les collectivités territoriales, a entrepris la distribution de chèques de 100 000 gourdes aux familles présentes sur le site.

Le samedi 4 juillet 2026, le gouvernement haïtien, à travers le ministère de l'Intérieur et les collectivités territoriales, a entrepris la distribution de chèques de 100 000 gourdes aux familles présentes sur le site. Ces chèques ont été distribués à la suite d'un recensement mené par l'Office national de la migration auprès des ménages. L'une des familles installées sur ce site depuis novembre 2024 a confié avoir pu se reloger grâce à cette aide. La distribution de ces chèques n'a toutefois pas fait l'unanimité parmi les déplacés. Certains bénéficiaires se sont plaints du montant accordé, estimant qu'il était insuffisant pour couvrir les coûts de réinstallation et lancer une activité génératrice de revenus. Par ailleurs, d'autres déplacés ou des personnes s'étant identifiées comme telles ont critiqué les modalités de distribution des chèques, provoquant de vives tensions. Pendant plusieurs jours, des mouvements de protestation ont été signalés sur la route de Bourdon. Certains ont même dénoncé les membres du comité de gestion de camp qui, selon eux, auraient profité du recensement pour ajouter leurs proches sur la liste des bénéficiaires. Le site de l'OPC n'est pas le seul où les déplacés ont bénéficié d'une aide à la réinstallation. Au camp installé dans les anciens locaux de l'École nationale de la République de Colombie à Bourdon, des familles ont également commencé à recevoir cette allocation. Selon le responsable du comité de gestion de ce camp, sur les 567 familles recensées par l'ONM, 483 ont déjà reçu leur chèque et ont quitté les lieux. Il dit espérer que les autres chèques seront distribués dans les prochains jours. Interrogé sur les allégations de népotisme visant les membres du comité, ce responsable a expliqué que ces accusations sont alimentées par des personnes qui ne vivent pas sur le site. Selon lui, lors du traitement des informations recueillies, l'ONM croise les données collectées avec celles dont dispose le comité de gestion afin de déterminer les personnes admissibles à cette aide. Il a pointé du doigt à des habitants des environs du camp qui auraient tenté de bénéficier de cette allocation et seraient à l'origine de ces accusations.

Le Centre d'analyse et de recherche en droits de l'homme a réuni, lors d'une session spéciale de la table sectorielle sur la sécurité, les principaux acteurs de la chaîne sécuritaire, des représentants de la communauté internationale et des organisations de la société civile autour du thème « Évaluation du processus sécuritaire depuis la transition de la mission multinationale d'appui à la sécurité à la force de répression des gangs ». Cette rencontre visait à dresser un état des lieux des actions entreprises depuis l'entrée en vigueur de la résolution 2793 du Conseil de sécurité des Nations Unies. Résolution qui a institué la force de répression des gangs en remplacement de la MMAS. Elle devait également permettre aux institutions de la société civile d'exprimer leurs préoccupations et de dégager des perspectives communes en matière de sécurité. En ouvrant les discours, le directeur exécutif du CARDH, Maître Gédéon Jean, est revenu sur les objectifs assignés à la FRG par la résolution 2793 adoptée le 30 septembre 2025. Il a rappelé que cette force est chargée de mener des opérations ciblées contre les gangs, de sécuriser les infrastructures stratégiques du pays et de renforcer les capacités opérationnelles de la police nationale d'Haïti et des forces armées d'Haïti. Près d'un an après son autorisation, il a invité les participants à évaluer les résultats obtenus, les difficultés rencontrées et les perspectives d'avenir. Représentant le commandant en chef des forces armées d'Haïti, le colonel Edwin Florixil a reconnu la contribution des FADH à la consolidation des positions reprises par la PNH, notamment dans la zone de Téléco à Kinskoff et dans la protection de plusieurs infrastructures stratégiques. Il a toutefois estimé que les insuffisances en matière de renseignement constituent l'un des principaux obstacles à l'efficacité des opérations sécuritaires. Prenant la parole au nom du directeur général de la PNH, l'inspecteur général Jacques-Joël Orival a évoqué les importantes contraintes logistiques auxquelles fait face l'institution policière. Ces difficultés aggravées par le contexte international ont notamment conduit à la suspension de certaines opérations comme à Martissan. Il a néanmoins mis en avant plusieurs avancées enregistrées par la police, citant entre autres la reprise du contrôle du palais national et de ses environs. De son côté, le représentant de la Chambre de commerce et d'industrie de l'Ouest, Michael Paul, a salué l'initiative du CARDH tout en exprimant les préoccupations du secteur privé. Il a regretté que plusieurs programmes de prévention et de désarmement soient paralysés par l'insécurité et a demandé davantage de précisions sur le calendrier de déploiement de la FRG. M. Paul s'est également interrogé sur les mécanismes de coordination mis en place pour limiter les dommages collatéraux lors des opérations et a attiré l'attention de la PNH sur la recrudescence des enlèvements, notamment dans la commune de Delma. Pour sa part, le cinéaste Arnold Antonin a insisté sur l'absence d'un véritable plan national de sécurité et d'une structure intégrée de commandement des préoccupations déjà soulevées lors des précédentes rencontres de la table sectorielle. Parmi les personnalités présentes figurait l'ambassadeur du Canada, André-François Giroux, accompagné de responsables de la coopération canadienne et de la GRC, l'ambassadeur du Mexique, José de Jesús Cisneros Chávez, le premier secrétaire à l'ambassade de France, Bertrand Olivier, ainsi que le responsable de la section politique de l'ambassade des États-Unis, Mergan Higgins.

La ministre des Affaires étrangères et des cultes, à travers sa direction générale des cultes, a organisé le mercredi 29 juillet 2026 une rencontre de présentation et de dialogue avec près d'une centaine de leaders religieux et représentants des différentes confessions du pays autour du lancement du processus électoral. La ministre Raïna Formin ainsi que le président du Conseil électoral provisoire, Jacques Desrosiers, ont insisté sur le rôle que peuvent jouer les leaders religieux dans la promotion de la participation citoyenne et l'accompagnement du processus électoral. Lors de cette rencontre, une présentation du décret électoral a permis d'exposer les principales dispositions du cadre juridique régissant les prochaines élections et d'échanger avec les participants sur leur rôle dans la sensibilisation des citoyens, la promotion du civisme et le renforcement de la participation électorale, a rapporté le bureau de communication du ministère dans un communiqué. Les leaders religieux sont des partenaires incontournables de l'État. Par leur proximité avec les citoyens et leur autorité morale, ils ont un rôle déterminant à jouer dans la promotion de la paix, du dialogue et de la participation citoyenne, ainsi que de la confiance indispensable à la réussite du processus électoral. C'est ce qu'a déclaré la ministre Raïna Forbin dans le communiqué diffusé sur la page Facebook de la chancellerie. Cette initiative qui se poursuivra dans les différents départements du pays traduit la volonté du gouvernement de mobiliser les leaders religieux comme partenaires du processus électoral afin de contribuer à la tenue d'élections libres, crédibles, transparentes et apaisées et de favoriser le retour durable à l'ordre constitutionnel, conclut le communiqué.

La société Professional Security Services conteste les accusations formulées par la Direction nationale de l'eau potable et de l'assainissement après l'accident impliquant l'un de ses véhicules blindés survenu le 27 juillet à Delma 41. Dans une note publiée mercredi, la PSS affirme que la collision s'est produite lorsqu'une camionnette aurait effectué une manœuvre imprudente à une intersection à sens unique. Selon l'entreprise, son chauffeur a tenté de freiner, mais n'a pas pu éviter l'impact. La société rejette ainsi la version présentée par la DINEPA. Elle soutient que son véhicule n'a fait l'objet d'aucune saisie après l'accident. Elle précise également qu'aucun blessé grave n'a été enregistré. La PSS indique par ailleurs que son chauffeur a respecté les procédures en déclarant l'accident auprès de l'Office d'assurance véhicules contre tiers. Cette réaction intervient après les déclarations de la DINEPA sur les circonstances de l'accident. Les versions des deux parties divergent. Les autorités compétentes poursuivent leur démarche afin d'établir les responsabilités.

Le ministre de l'Agriculture, des Ressources naturelles et du Développement rural, Marcelin Aubourg, a effectué une visite de supervision dans le département de la Gandance afin d'évaluer l'état d'avancement des infrastructures réalisées dans le cadre du projet d'amélioration de la résilience des systèmes agricoles. Cette tournée de terrain, réalisée le 27 juillet, a conduit la délégation ministérielle dans les communes de Pestel, Beaumont et Zéro. Plusieurs ouvrages destinés à renforcer la résilience des communautés rurales

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La Fédération haïtienne de football poursuit activement le processus de recrutement du futur sélectionneur des Grenadiers. Carlo Marcelin a révélé que l'ancien entraîneur du FC Barcelone, Ernesto Valverde, figurait parmi les techniciens contactés. À quelques semaines du début de la Ligue des Nations de la CONCACAF, la Fédération intensifie ses démarches pour désigner le successeur de Sébastien Migné, qui a pris récemment la tête du Gabon. Invité à l'émission Panel Magique, le mercredi 29 juillet, Carlo Marcelin a assuré que le processus de recrutement est déjà bien avancé. Selon lui, la fédération travaille sur ce dossier depuis la Coupe du Monde 2026 afin de permettre au futur entraîneur de préparer l'équipe dans les meilleures conditions avant les prochaines compétitions. Carlo Marcelin a aussi révélé que la FHF a reçu plus d'une trentaine de candidatures provenant de techniciens intéressés par le poste. Depuis, pendant et après la Coupe du Monde, nous sommes au travail pour trouver un nouveau sélectionneur. Nous avons reçu plus d'une trentaine de CV. Et depuis environ 4 jours, nous réalisons une série d'entretiens avec une dizaine d'entraîneurs. Les discussions se poursuivent afin d'identifier le profil qui répondra aux ambitions de la sélection nationale, a-t-il expliqué. Le dirigeant a rappelé que le futur sélectionneur devra conduire les Grenadiers lors des principales échéances régionales, notamment la Ligue des Nations de la CONCACAF, la Gold Cup et les éliminatoires de la prochaine Coupe du Monde. L'ancien secrétaire général de la FHF a également indiqué que plusieurs entraîneurs évoluant dans les meilleurs championnats européens figurent parmi les candidats étudiés. Concernant la composition du futur encadrement technique, Carlo Marcelin a insisté sur la nécessité d'intégrer des compétences haïtiennes, une façon de permettre à nos techniciens d'acquérir de nouvelles expériences. Enfin, Carlo Marcelin est revenu sur la fin de la collaboration avec Sébastien Migné. Il a reconnu que les résultats obtenus n'avaient pas répondu aux attentes du public. Il a toutefois avoué que la fédération avait tenu à respecter les engagements contractuels jusqu'à parvenir à une séparation à l'amiable. Désormais, l'objectif est de nommer rapidement un nouveau sélectionneur afin de lui permettre de préparer les Grenadiers dans les meilleures conditions avant le début de la Ligue des Nations et les autres rendez-vous majeurs du calendrier international.

En quart de finale de la CFU Club Shield, Mount Pleasant a affronté Weymouth Wales le 28 juillet 2026. La rencontre s'est tournée à l'avantage de Mount Pleasant. Un but signé Johnson jeudi, inscrit à la 67e minute de jeu, a débloqué la situation et offert la victoire à son groupe. Les Haïtiens continuent de faire les beaux jours du club jamaïcain. On se rappelle bien qu'Angelo Exilus avait mis un doublé face à Montego Bay lors de la rencontre pour la troisième place dans le championnat jamaïcain. La colonie haïtienne continue donc de bien se comporter.

Après quelques jours passés hors terrain en raison d'obligations académiques, Guy Vincent Barjon a signé un retour magistral lors de la rencontre entre SLG Academy et FC Renault au point d'être élu MVP. SLG Academy U17 et FC Renault se sont neutralisés 0-0 lors de la deuxième journée de la Challenge Cup U17 le samedi 25 juillet 2026 sur la pelouse de Saint-Louis-de-Gonzague. Si le FC Renault a empoché son premier point, SLG Academy en compte 4 à présent en tête de son groupe. De l'école au sommet du terrain, Barjon s'est illustré par ses qualités techniques, tactiques et physiques. Il a reçu le titre honorifique de meilleur joueur du match. Ses caviars pouvaient débloquer la situation pour l'académie de SLG. Même si la rencontre s'est bouclée avec un score neutre 0-0, les duels gagnés 10, les centres précis et les tirs cadrés de Barjon ont été retenus par les personnalités présentes.

Les championnats, les compétitions de clubs reprennent le pas après cette Coupe du Monde. Aujourd'hui, nous avons le tour de qualification 2 pour la Ligue Europa ainsi que pour la Ligue Conférence. Pour la Ligue Europa, Maccabi Tel Aviv affronte FC Chérif de Tiraspol, le FC Midtjylland contre Beşiktaş, Radek Krajov joue contre Tromso, Paphos FC joue contre Hajduk Split, PAOK Salonique contre Dynamo de Kiev. Le CSKA Sofia joue contre Karabag. RSC Anderlecht contre Arma Amarbi. Fenerbahçe contre FC Twente. Et le Benfica joue contre FC Saint-Gall.

La Coupe du Monde 2026 fut bien la dernière aventure de Neymar avec la sélection. L'ancien joueur du PSG a confirmé auprès de TNT Sports qu'il ne porterait plus le maillot du Brésil. À 34 ans, et alors qu'il demeure fragile physiquement, le dribbleur a admis ne plus en avoir envie. L'élimination face à la Norvège en huitième de finale restera donc son dernier match avec le maillot au River Day. On retiendra l'échec, les larmes après la défaite, après ce penalty certes marqué, mais teinté d'une célébration provocatrice. La défaite du Brésil en huitième de finale du mondial face à la Norvège a sans doute signé la fin de l'ère Neymar avec sa sélection. Il l'avait laissé entendre à sa sortie du mondial pour O Globo. J'ai essayé, mais c'est maintenant terminé. Parlait-il de son tournoi ou de son histoire avec le Brésil? De la nuit de mardi à mercredi, le numéro 10 a clairement laissé entendre cette fois qu'on ne le verrait plus en sélection. Je pense que mon aventure en équipe nationale est terminée, a-t-il déclaré à TNT Sport. J'ai écrit une page d'histoire et j'en suis très heureux. Je me suis toujours battu pour le maillot jaune, mais je crois que je n'en ai plus envie. À 34 ans, Neymar avait été appelé au mondial par Carlo Ancelotti pour le plus grand bonheur de ses nombreux supporters au Brésil, mais sans lendemain. Sa Coupe du Monde a été brève, amputée des deux premiers matchs par une blessure, puis marquée par deux entrées en jeu sans relief face à l'Écosse en groupe, puis à la Norvège en huitième. Avec un but en prime, mais une provocation vers le gardien norvégien jugé mal senti. Du rire aux larmes, Neymar est sorti avec son Brésil trop tôt pour avoir de quoi se consoler.

16 ans après ses débuts en équipe nationale, Neymar a donc annoncé qu'il ne porterait plus le maillot du Brésil. En 130 sélections, l'ancien ailier du PSG a inscrit 80 buts, soit le record absolu de la sélection devant le roi Pelé et le double ballon d'or Ronaldo. Malgré ses statistiques XXL, Neymar fait-il partie vraiment des plus grandes légendes du Brésil? Auditrices et auditeurs, je vous laisse soin de trouver réponse à cette question. On s'arrête ici pour le sport. Dans un instant, les nouvelles internationales.

0: Trois pompiers grecs sont morts en luttant contre des feux de forêt en Crète et sur le continent, tandis que l'Espagne a dit mercredi s'attendre encore à des jours difficiles en matière d'incendies alimentés, comme en France, par des vents violents et des températures caniculaires sur le sud de l'Europe. Reportage France 24.
1: Des arbustes qui s'embrasent sur l'île de Crète. Conséquence des vents violents qui propagent des cendres incandescentes. Aidés par des habitants, les pompiers sont à pied d'œuvre pour éteindre ces foyers d'incendie qui se multiplient.
2: Nous étions en danger, mais grâce aux efforts de tous, aux tuyaux d'arrosage et aux seaux, et au fait que le vent se soit ensuite calmé, nous avons échappé au pire.
1: Malgré tout, au moins 8000 personnes ont dû être évacuées sur l'île grecque. Deux pompiers ont par ailleurs perdu la vie, piégés par les flammes à l'intérieur de leur camion. Un troisième est mort en combattant un autre incendie dans la région du Péloponnèse. Car plusieurs feux sévissent actuellement dans le pays, comme ici sur l'île de Lesbos. En Espagne, la situation s'améliore concernant le gigantesque incendie dans la région de Madrid, qui a ravagé environ 50 000 hectares. Le feu, qui n'a pas progressé depuis plusieurs jours, est clairement stabilisé selon les autorités. Tous les habitants évacués ces derniers jours ont été autorisés à rentrer chez eux. Un retour dans la douleur pour beaucoup d'entre eux.
3: C'est un vrai désastre. Il suffit de voir ce qui s'est passé, l'état dans lequel tout se trouve. J'avais tous mes souvenirs ici. C'est mon père qui avait construit cette maison il y a 40 ans et tout a été perdu.
1: Le pays reste toujours en proie aux flammes, attisé par des températures très élevées, comme ici dans la province de Zamora, au nord-ouest du pays. 6 communes ont été évacuées et environ 1000 personnes doivent rester confinées chez elles.
0: Séisme au Japon, le bilan monte à 30 morts. Reportage France 24.
4: Les policiers entrent à l'intérieur du centre commercial de Kumamoto. Ici, une explosion consécutive au séisme a dévasté le hall. Plusieurs personnes sont encore prises au piège sous les décombres. Le président du lieu s'est excusé lors d'une conférence de presse.
1: Nous adressons nos sincères condoléances aux personnes qui ont perdu la vie et présentons nos excuses les plus sincères à leurs familles endeuillées.
4: L'explosion, survenue 50 minutes après la catastrophe, est probablement due au gaz. Plusieurs personnes ont perdu la vie dans le centre commercial et d'autres dans cette usine de papier. La cheminée s'est effondrée sous l'effet de la secousse. Partout dans cette région de l'île de Kyushu, au sud du Japon, les mêmes images de ponts endommagés et de temples effondrés. Des dizaines de milliers d'habitants restent privés d'électricité et d'eau, y compris dans les refuges ouverts par le gouvernement.
5: Nous utilisons l'eau du bain restante de la veille pour tirer la chasse d'eau. Mais une fois qu'elle sera épuisée, nous n'aurons absolument plus rien pour le faire.
4: Déjà éprouvés par le séisme et des températures allant jusqu'à 35 degrés, les habitants ont dû faire face à des répliques. En 2016, la région avait été frappée par deux violents séismes espacés de 2 jours. Plus de 270 personnes avaient été tuées. Situé à la jonction de plusieurs plaques tectoniques, le Japon concentre près d'un cinquième des tremblements de terre enregistrés dans le monde.
0: Les États-Unis ont annoncé avoir achevé une lourde série de bombardements sur l'Iran en représailles à des attaques contre leurs forces au Moyen-Orient. Les médias iraniens font état de 3 morts et d'explosions dans 2 provinces du pays. Reportage France 24.
1: Des avions de chasse en action et des frappes sur le sol iranien. Ces images ont été diffusées par le centre de commandement américain qui parle d'une lourde série de bombardements. Des dizaines de cibles du corps des gardiens de la Révolution, notamment des centres de commandement militaire, auraient été touchées.
6: Ces frappes visaient à réduire davantage les menaces que représentent l'Iran et ses alliés pour les forces américaines, le transport maritime commercial et les pays voisins du Golfe.
1: Les États-Unis disent avoir répondu à une attaque surprise iranienne contre leurs forces stationnées au Moyen-Orient mardi. Des missiles iraniens qui ont tous été interceptés, selon Washington. Le président américain reprend donc les bombardements sur le territoire après leur suspension le week-end dernier. une situation qui désespère la population sur place.
7: Ce sont les gens qui souffrent le plus. Ce que je vois, c'est une population profondément découragée et déprimée. Je vois rarement quelqu'un d'heureux ou en train de rire, et quand c'est le cas, c'est forcé. Tout le monde est accablé par les difficultés financières et économiques.
8: Personne n'aime la guerre. Nous voulons tous vivre en paix et dans la prospérité. Mais les conditions sont devenues très difficiles.
1: Ces nouvelles frappes interviennent après celles menées avec l'Arabie Saoudite dans la nuit de mardi à mercredi contre des groupes armés pro-iraniens en Irak. Au moins 20 personnes ont été tuées. Selon Donald Trump, cette attaque a été coordonnée avec le gouvernement irakien qui a dénoncé quant à lui une violation flagrante de la souveraineté du pays.
0: Le mouvement irakien Al-Nujaba met en garde Washington et Riyad contre les conséquences de ces frappes conjointes. Le mouvement irakien... Alors, nous allons écouter un reportage de CGTN.
9: L'Irak s'est réveillé sur fond de forte escalade des tensions régionales après que l'Arabie Saoudite, en coordination avec les États-Unis, a lancé des frappes contre le mouvement Al-Nujaba irakien, accusé d'avoir perpétré une série d'attaques de drones contre les infrastructures énergétiques du royaume. Les forces de mobilisation populaire irakiennes ont déclaré qu'au moins 20 de leurs membres avaient été tués et des dizaines d'autres blessés lors de frappes visant plusieurs de leurs bases. Durant des funérailles à Bagdad, les personnes en deuil ont porté des cercueils recouverts des drapeaux irakiens et iraniens, en scandant des slogans contre les États-Unis et l'Arabie Saoudite. Bagdad a condamné ces frappes conjointes, les qualifiant de violation de la souveraineté irakienne, tout en exhortant toutes les parties à éviter une nouvelle escalade. Dans le même temps, la résistance islamique en Irak a donné au gouvernement jusqu'au 6 août pour démontrer qu'il était capable de défendre la souveraineté du pays, avertissant que dans le cas contraire, sa riposte serait inévitable.
10: Cette agression ne restera pas impunie. Il ne s'agissait pas seulement d'une attaque contre les forces de mobilisation populaire, mais d'une attaque contre l'Irak tout entier, contre son système politique et sa souveraineté. Nous faisons partie intégrante de l'État irakien, et cette attaque visait l'Irak dans son ensemble.
9: À Mossoul, les conséquences de l'attaque ont révélé l'ampleur des destructions. Des véhicules calcinés, des bâtiments endommagés et des débris éparpillés jonchaient les lieux, tandis que certains députés irakiens réclamaient une riposte plus ferme.
10: Nous avons demandé que le gouvernement irakien rompe immédiatement ses relations diplomatiques et économiques avec l'Arabie Saoudite et expulse l'ambassadeur saoudien. Si ces frappes sont ignorées, d'autres suivront et elles pourraient être encore plus violentes.
9: Selon un analyste politique, ces dernières frappes pourraient marquer un tournant majeur dans le conflit régional, avec des répercussions s'étendant bien au-delà de l'Irak.
10: Il est clair que le conflit est passé d'une guerre par procuration à une confrontation directe. Ces frappes reflètent également un changement dans la position des États du Golfe vis-à-vis du Liban, de l'Irak et du Yémen. Il devient de plus en plus difficile pour l'Irak de rester en retrait, car il fait désormais partie de la confrontation plus large entre les États-Unis et l'Iran.
9: Les responsables irakiens affirment qu'ils préparent actuellement un plan de sécurité plus vaste visant à renforcer le contrôle sur le terrain, à préserver la souveraineté du pays et à empêcher que le territoire irakien ne soit utilisé pour menacer les États voisins.
0: Un groupe de colons israéliens veut s'implanter dans le sud de la Syrie. Des militants d'extrême droite tentent de s'implanter dans le sud du pays. Réunis au sein du mouvement les pionniers de Bakran, ils revendiquent cette région au nom de l'histoire biblique et affirment vouloir y établir des colonies juives. Reportage Africa News.
11: Depuis plusieurs semaines, des militants israéliens de l'extrême droite s'infiltrent dans le sud de la Syrie avec un objectif, y créer des colonies juives. Réunis au sein du mouvement les pionniers du Bashan, ils revendiquent cette région au nom de l'histoire biblique et estiment qu'une présence civile renforcerait le contrôle israélien sur cette zone occupée par l'armée depuis décembre 2024. Lorsqu'il y a une présence civile, dès qu'une implantation est créée, il est clair que ces terres sont la nôtre. L'armée sait alors exactement ce qu'elle défend. Les habitants deviennent aussi des yeux supplémentaires sur le terrain. Ils circulent librement sur les routes et disposent d'équipes de sécurité. Tout cela renforcera réellement la sécurité de la région et permet à l'armée d'exercer un contrôle total sur cet espace. Jusqu'à présent, ces opérations n'ont pas abouti. À plusieurs reprises, l'armée israélienne a empêché les militants de s'installer durablement, estimant que leur incursion gênait les opérations militaires. Nous ne reculerons pas. Nous n'abandonnerons ni le Golan, ni le Bashan, y compris les territoires que nous avons déjà conquis. Nous voulons protéger les Druzes. Un corridor humanitaire doit être créé à travers tout le district de Dera. Cette région doit être débarrassée de ceux qui cherchent à nous détruire et être remplacée par des implantations juives. Le gouvernement syrien dénonce une occupation illégale et exige le retrait des forces israéliennes. Pour l'heure, ces groupes restent minoritaires, mais plusieurs ministres de l'extrême droite israélienne affichent leur soutien.
0: Guerre en Ukraine. 6 membres d'une famille vivant près de Kyivryg ont été tués. Une personne est morte à Kiev et une autre à Poltava lors de frappes russes dans la nuit de mercredi à jeudi, quelques heures après une mise en garde contre une attaque massive imminente formulée par le président ukrainien Volodymyr Zelensky. Reportage France 24.
12: Les sirènes d'alerte retentissent au cœur de la nuit dans une grande partie de l'Ukraine. À Kiev, plusieurs explosions retentissent. La capitale est touchée par des missiles balistiques russes. Le président ukrainien avait mis en garde quelques heures plus tôt contre une attaque massive imminente. Les habitants de la capitale, bien qu'habitués aux frappes, se réfugient par centaines dans les sous-sols du métro.
13: D'habitude, nous allons au parking souterrain près de notre immeuble. Mais aujourd'hui, nous sommes tellement inquiètes que nous avons décidé de descendre encore plus bas, parce que parfois des missiles frappent aussi le parking souterrain. Nous y allons presque chaque nuit parce que nous avons peur des attaques.
12: D'autres villes ont aussi été touchées par les 74 missiles balistiques et 284 drones lancés par la Russie. À Kryvyi Rih, au moins 6 personnes d'une même famille sont mortes, dont 2 enfants. Et à Lviv, dans l'Est, plusieurs immeubles d'habitation sont détruits. Les frappes ont conduit la Pologne voisine à faire décoller des avions de chasse pour sécuriser son espace aérien. L'explosion d'un projectile non identifié a créé ce cratère de 10 mètres de diamètre dans un champ près de Lublin, à 100 km de la frontière avec l'Ukraine. La Russie a intensifié ces dernières semaines ses frappes de missiles balistiques que seuls les systèmes américains Patriot sont capables d'abattre. Volodymyr Zelensky a renouvelé son appel aux alliés de l'Ukraine à fournir davantage de ces missiles, même si les stocks occidentaux sont faibles.
0: Nous allons observer la pause de 8 heures, la suite des informations internationales à notre retour.

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0: Le Conseil de sécurité des Nations Unies a estimé que les groupes armés opérant en République centrafricaine constituent une menace pour la paix et la sécurité internationale. Il vote la prolongation des sanctions en Centrafrique. Reportage Africa News.
1: Le Conseil de sécurité des Nations Unies a estimé que les groupes armés opérant en République centrafricaine constituent une menace pour la paix et la sécurité internationale. Les pays membres ont adopté à l'unanimité la résolution 2827 qui prolonge les sanctions jusqu'au 31 juillet 2027.
2: Comment expliquer que des groupes armés soumis depuis plusieurs années aux sanctions du Conseil continuent d'avoir accès à des armes? Par quel réseau ces armes circulent-elles? Qui finance ces activités et qui en tire profit? Ces interrogations sont au cœur de l'efficacité même du régime de sanctions. Si nous ne parvenons pas à identifier et à démanteler les mécanismes qui alimentent ces groupes, nous risquons de reproduire un cycle dans lequel les groupes armés sont sanctionnés, voient temporairement leur capacité réduite, puis se réarment à travers de nouveaux circuits d'approvisionnement.
1: Malgré les progrès significatifs réalisés ces dernières années, la situation sécuritaire reste fragile en Centrafrique.
0: La Cour constitutionnelle de la République démocratique du Congo a approuvé mardi une loi sur le référendum qui, selon ses détracteurs, pourrait ouvrir la voie à un troisième mandat pour le président Félix Tshisekedi. Reportage Africa News.
3: En République démocratique du Congo, la Cour constitutionnelle a validé une loi sur le référendum qui relance les spéculations autour d'un éventuel troisième mandat du président Félix Tshisekedi. Le texte adopté par le Parlement en juin prévoit qu'en cas de dysfonctionnement majeur des institutions, la Constitution pourrait être révisée par une assemblée constituante puis soumise à référendum. L'opposition dénonce une réforme qui pourrait contourner la limitation à deux mandats présidentiels. La Cour a toutefois écarté certaines dispositions jugées trop larges. Félix Tshisekedi, dont le second mandat s'achève en 2028, nie vouloir modifier la Constitution, tout en affirmant qu'il accepterait un troisième mandat si le peuple le lui demandait. Le texte doit désormais être signé par le chef de l'État pour entrer en vigueur.
0: Nous restons en RDC où la C64 dénonce une menace contre l'ordre constitutionnel. Reportage Africa News.
1: En République démocratique du Congo, l'opposition durcit le ton après la décision de la Cour constitutionnelle sur la loi encadrant l'organisation d'un référendum. La coalition C64 y voit une menace pour l'ordre constitutionnel.
4: La Cour confirme le complot contre l'ordre constitutionnel et ouvre la voie à la balkanisation de la République. Il a prouvé que la Cour constitutionnelle est pleinement plongée en complicité avec M. Tshisekedi dans la criminelle entreprise de renversement de l'ordre constitutionnel. La Cour constitutionnelle reste une caisse de résonance qui ne mérite ni respect ni crédit du peuple congolais.
1: L'opposition redoute que la loi encadrant le référendum ne facilite une réforme de la Constitution permettant à Félix Tshisekedi de briguer un troisième mandat.
4: La C64 souligne que cette décision constitue cependant un grave signal d'alerte contre l'ordre constitutionnel. Le peuple congolais n'acceptera ni le contournement de la Constitution, ni la personnalisation des institutions, ni le changement de Constitution, ni le troisième mandat.
1: Cette décision de la Cour constitutionnelle a relancé une bataille politique dont l'issue pourrait peser sur l'avenir institutionnel de la RDC. La coalition d'opposition C64 appelle ses partisans à rester mobilisés et fixe un nouveau rendez-vous politique au 15 août prochain pour annoncer la suite de ses actions.
0: Au moins 19 soldats maliens tués lors d'une attaque d'insurgés dans le nord du Mali pourraient avoir été victimes de crimes de guerre, a déclaré mercredi Amnesty International, qui demande l'ouverture d'une enquête. Reportage Africa News.
3: Au Mali, Amnesty International demande l'ouverture d'une enquête pour crimes de guerre après l'exécution présumée d'au moins 19 soldats maliens dans le nord du pays. L'ONU affirme avoir analysé 12 vidéos de l'attaque du 18 juillet contre un convoi militaire près d'Anéfis. Selon Amnesty, les images montrent des soldats ayant déposé les armes, les mains levées derrière la tête, avant d'être maltraités puis exécutés. L'organisation rappelle que les combattants hors de combat sont protégés par le droit international humanitaire et que leur exécution constitue un crime de guerre. L'attaque qui a coûté la vie à au moins 50 militaires a été revendiquée par le groupe de soutien à l'islam et aux musulmans le JNIM, affilié à Al-Qaïda et par le Front de libération de l'Azawad, FLA. Les Nations Unies ont également réclamé une enquête indépendante alors que les autorités maliennes continuent de faire face à une recrudescence des offensives djihadistes et séparatistes dans le nord du pays.
0: Au moins 23 enfants auraient été tués et 25 autres blessés dans le Kordofan du Nord au cours des deux derniers mois, depuis que le conflit s'intensifie autour d'El Obeid fin mai, selon l'UNICEF. Nous sommes au Soudan, un reportage Africa News.
1: Au moins 23 enfants auraient été tués et 25 autres blessés dans le Kordofan du Nord au cours des deux derniers mois, depuis que le conflit s'est intensifié autour d'El Obeid fin mai. Le dernier incident en date s'est produit vendredi 24 juillet dans la région de Bourbourg, au sud d'El Obeid, où au moins 4 enfants auraient été tués. Partout au Soudan, les enfants subissent de plein fouet les conséquences de plus de 3 ans de conflit. Au cours des 6 premiers mois de l'année, au moins 330 enfants auraient été tués ou blessés. Les violences persistantes, les déplacements répétés, et les dégâts causés aux infrastructures civiles mettent en danger la vie, le bien-être et l'avenir des enfants. L'UNICEF appelle toutes les parties à protéger les civils, y compris les enfants, et à respecter leurs obligations au titre du droit international humanitaire. Toutes les précautions possibles doivent être prises pour épargner aux enfants les conséquences des hostilités et pour protéger les infrastructures et les services dont ils dépendent, notamment les écoles, les établissements de santé et les réseaux d'approvisionnement en eau.
0: Espagne-Maroc, à Ceuta, la pression migratoire s'intensifie. Reportage Africa News.
5: Nouvelle pression migratoire à la frontière entre le Maroc et l'Espagne. Des centaines de migrants rejoignent à la nage l'enclave espagnole de Ceuta, située sur la côte nord du Maroc. Selon les autorités locales, plus de 1500 personnes, adultes et mineurs, sont arrivées par la mer en seulement quelques jours. Un afflux inédit qui met les structures d'accueil sous forte tension. Les centres d'hébergement sont désormais saturés. Des centaines de migrants passent la nuit à l'extérieur, faute de place. Les secours espagnols, épaulés par la Croix-Rouge, multiplient les opérations de sauvetage en mer pour récupérer les nageurs avant leur arrivée sur les côtes. Cette hausse intervient alors qu'une récente décision du tribunal suprême espagnol interdit désormais les refoulements immédiats des migrants arrivés par voie maritime, leur garantissant un examen individuel de leur situation. Cette traversée demeure extrêmement dangereuse. L'an dernier, une soixantaine de corps ont été retrouvés en mer dans cette zone.
0: RDC, l'épidémie d'Ebola aggrave l'insécurité alimentaire, alerte le PAM. Reportage Africa News.
6: La progression rapide de l'épidémie d'Ebola dans l'est de la République démocratique du Congo aggrave une insécurité alimentaire déjà critique, alerte le Programme alimentaire mondial. Selon l'agence onusienne, au moins 2,7 millions de personnes sont confrontées à une insécurité alimentaire aiguë dans les quelques 48 zones de santé touchées par le virus. La situation était déjà catastrophique sur le plan alimentaire. Près de 5 millions de personnes étaient déjà confrontées à une insécurité alimentaire d'urgence et certaines zones connaissent des niveaux catastrophiques. Avec l'épidémie d'Ebola, la situation n'a fait qu'empirer. C'est une crise qui s'ajoute à une autre crise. Les marchés sont perturbés, les routes d'approvisionnement aussi, et les habitants ont de plus en plus de mal à trouver de quoi se nourrir. Face à une épidémie dont la progression dépasse les capacités actuelles de la réponse, les besoins humanitaires ne cessent de croître. Le PAM a jusqu'ici distribué plus de 160 000 repas chauds dans 17 centres de traitement et d'isolement, alors que l'accès à la nourriture se détériore dans les zones affectées. Cette épidémie d'Ebola se propage à une vitesse jamais vue. Jusqu'à présent, nous ne sommes pas parvenus à la maîtriser. Nous avons une stratégie, mais nous devons maintenant multiplier nos efforts par 3, 4, voire 5. Il faut agir avec davantage d'urgence, renforcer nos capacités et mobiliser plus de ressources. Depuis la déclaration de l'épidémie le 15 mai, 3360 cas confirmés ont été recensés pour 1487 décès. L'ONU appelle à renforcer d'urgence les capacités médicales, les équipements de protection, la logistique et l'acheminement de l'aide.
0: Nous allons à présent parler d'Haïti. Il est 8h14 à CPAM.

0: Menaces de déportation aux États-Unis, colère, inquiétude et scepticisme face aux promesses gouvernementales. La communauté haïtienne vivant aux États-Unis traverse une période de forte tourmente face à la menace persistante de déportation. Alors que de nombreux ressortissants font face à l'expiration ou à la remise en cause de leur statut de protection temporaire, une vague de colère et d'angoisse s'empare des familles. L'incompréhension domine quant aux mesures migratoires strictes qui risquent de renvoyer des millions de personnes vers un pays plongé dans une crise sécuritaire et humanitaire sans précédent. Nous écoutons un reportage de la RTVC.
1: Haïtien cap caché pour immigration.
2: Retan côté, retan dans la caille, ou pas font pas même. 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
3: 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Jean-Georges Blaise, Caraïbes FM.
0: Le collectif Association Commerçant Wanamet dénonce la décision prise, selon lui, de démolir les constructions faites sur le marché frontalier et exige un dédommagement pour les commerçants. Nous écoutons un son de la RTG.
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Au-delà de sa dimension vestimentaire, le costume rituel du vaudou haïtien incarne une mémoire vivante où s'entrelacent spiritualité, histoire et identité culturelle. À travers le regard de la styliste et servante vaudou Stéphanie Larieux, cet héritage ancestral se révèle comme un patrimoine en constante évolution, aujourd'hui porté par une dynamique de revalorisation en Haïti et au sein de la diaspora. Le costume rituel du vaudou dépasse largement sa fonction vestimentaire. Il constitue une expression culturelle où se rencontrent l'histoire, la spiritualité et l'identité d'un peuple. Chaque tissu, chaque broderie, chaque couleur traduit un langage symbolique transmis de génération en génération, faisant du vêtement une véritable mémoire vivante de la civilisation haïtienne. Pour Stéphanie Larieux, servante vaudou, styliste et organisatrice d'événements culturels, créer un costume rituel revient à préserver un héritage plusieurs fois centenaire. À travers ses créations et les défilés qu'elle organise en Haïti, comme au sein de la diaspora, elle œuvre à faire reconnaître le costume vaudou comme un élément majeur du patrimoine national. Selon elle, la confection d'un costume ne relève pas uniquement d'un savoir-faire artisanal. Elle s'inscrit dans une expérience spirituelle où les rêves occupent une place essentielle. Les lois inspirent parfois le choix des tissus, des couleurs ou des ornements, conférant aux vêtements une dimension sacrée. Chaque création devient ainsi le reflet d'un dialogue entre le monde visible et l'univers des ancêtres. L'évolution de ces costumes accompagne celle de l'histoire d'Haïti. Après l'indépendance de 1804, les communautés vaudou continuent de privilégier des vêtements sobres, confectionnés à partir de coton, de foulards et de tissus modestes. La valeur symbolique du costume importe davantage que son apparence. Au cours du 19e siècle, les différents lakou enrichissent progressivement leur tradition vestimentaire. Les broderies se multiplient, les dentelles apparaissent et les couleurs s'organisent selon les attributs des lois. Le blanc évoque Dambala, tandis que le rouge et le bleu rappellent la force Dogou. Chaque costume devient un marqueur d'appartenance spirituelle. Cette évolution est brutalement interrompue par les campagnes anti-superstitieuses qui marquent la fin du 19e siècle et une grande partie de la première moitié du 20e siècle. Autels, tambours et vêtements rituels sont détruits. Cependant, les couturières, les mambo, les ongans et les servitais assurent discrètement la transmission des techniques et des traditions permettant à cet héritage de survivre. À partir des années 1940, l'introduction des machines à coudre favorise l'émergence d'une nouvelle esthétique. Les costumes gagnent en sophistication grâce au satin, aux galons, aux perles et aux paillettes, donnant naissance à un artisanat spécialisé où la créativité s'allie au respect des codes spirituels. La reconnaissance progressive du vaudou, consacrée par la Constitution de 1987, puis sa reconnaissance officielle comme religion en 2003, ouvre une nouvelle étape. Les costumes rituels quittent désormais les seuls péristyles pour être présentés dans des festivals, des expositions et des manifestations culturelles, devenant les ambassadeurs d'un patrimoine longtemps marginalisé. Le travail de Stéphanie Larieux s'inscrit

dans cette dynamique de valorisation, en réinterprétant les traditions sans en altérer la portée sacrée, elle contribue à préserver une mémoire collective qui continue de nourrir l'identité haïtienne. Ces créations rappellent que le costume rituel demeure bien plus qu'un simple objet d'apparat. Il est un témoignage vivant de la résilience, de la foi et de la richesse culturelle d'Haïti.

Après avoir vu, après avoir parlé de Nemours Jean-Baptiste et de Weber Sicot, nous allons parler des deux prochains. Donc, nous rappelons qu'il s'agit d'un tour sur les premiers musiciens du compas direct. Un texte est sorti en plusieurs parties. Nous sommes encore à la première partie et nous parlons cette fois-ci d'Anélus Cadet et Julien Paul, les deux voix du noyau. Anélus Cadet fut le seul du groupe à y entrer avec une réputation déjà faite. Né probablement en 1915, il fut l'un des guitaristes troubadours les plus marquants des années 1940 et 1950. D'abord autodidacte, il étudia ensuite la guitare classique européenne, une double formation rare en Haïti à cette époque. Il dirigea le Trio d'Or, également appelé Trio Anélus Cadet, l'une des formations phares de Radio HH2S, l'une des principales stations de la capitale. Ce fut dans ce trio que le jeune Nemours fit ses premiers pas à la guitare. Le rapport était donc inversé. L'aîné avait accueilli le cadet. Cadet appartenait à la génération qui dominait la scène troubadour bien avant l'apparition du compas direct, celle des trios acoustiques qui animaient les bals populaires, fêtes patronales, veillées et émissions de radio. En juillet 1955, il participa à la création du Conjunto International où il apporta sa voix, son expérience et des mélodies traditionnelles et de l'accompagnement à la guitare, ainsi qu'une notoriété déjà constituée. Sa participation, pardon, aurait été brève, comme s'il était surtout venu prêter main-forte à ses camarades avant de poursuivre sa carrière troubadour. Julien Paul, lui, cumulait les fonctions. Bassiste de formation, chanteur principal, il écrivait aussi des textes sur les mélodies du maestro et resta 5 ans à ses côtés. Né le 21 mars 1927 à Port-au-Prince, fils de Léonce Paul et de Germaine Soufflant Paul, il abandonna le lycée pour travailler. Il joua près de 3 ans au Jazz Cot, partit dans le Nord pour un emploi mieux payé dans une entreprise industrielle, revint au bout d'un an, puis entra au Jazz Cabral comme bassiste et second chanteur. Ce fut au Casino International qu'il rencontra Kessner Hall, Joe Lavo, Robert Camille et Nemours Jean-Baptiste. Ce fut aussi lui qui écrivit les paroles de Mariage solennel, le refrain qui énumérait l'absence de maison et de voiture comme raison de se marier, faillit lui coûter ses fiançailles. Tico, la mère de sa fiancée, y vit une moquerie. Jean-Luc Marc et son épouse Carmen intervinrent pour la rassurer. Julien Paul se maria en janvier 1958 à l'église Saint-Charles de Carrefour. Il quitta l'ensemble en 1961, s'installa 2 ans plus tard à New York, y fonda l'orchestre de Julien Paul et travailla 15 ans pour General Motors. À l'été 2002, il enregistra avec les Schlöschlö un hommage à Nemours Jean-Baptiste. Il mourut le 29 décembre 2005 et fut le dernier survivant du Conjunto International. 3 autres musiciens faisaient partie du noyau cofondateur ce soir-là sur la place Sainte-Anne. La contrebasse de Montfort Jean-Baptiste, l'accordéon de Mozart du Roseau, le tambour de Kreutzer du Roseau. C'était la section qui tenait la cadence et celle dont l'histoire du compas direct a le moins retenu les noms. Alors, dans le deuxième volet, on parle de ces musiciens. On aura le temps, évidemment, dans d'autres éditions de Réveil Matin, de découvrir qui étaient ces musiciens. Place à notre moment musical avec Daniel Larivière dans Bésame Moncho.

0: Bonjour, Franz Voltaire, comment ça va?
1: Bonjour Tino, rien ne va mal.
0: Alors,
1: Bonjour
0: Franz,
1: bonjour tous les
0: aujourd'hui,
1: auditeurs.
0: avant de regarder l'actualité elle-même, j'aimerais bien qu'on revienne sur on va dire une campagne qui a marqué à un certain moment l'actualité, l'histoire d'Haïti. C'est cette campagne rejetée où il était question, on va dire, de supprimer les pratiques vaudou ou de poursuivre ceux qui s'adonnaient à cette religion ou à ces pratiques spirituelles.
1: Oui, bon, en fait, il y a déjà des antécédents. Il y avait, au 19e siècle, quand Nord Alexis était le proconsul du Nord, il y avait eu cette tentative à la plaine du Nord, je dirais une première campagne pour fermer les hauts-forts. C'était à la suite de ce qu'on, bon, d'un entre la patronne de la ville. Enfin, pas de la ville, la plaine du Nord, l'église se proposait de remodeler une statue, le public, donc l'ensemble de la population locale refusait qu'on change la statue, donc il y a eu un premier conflit. Mais en fait, la campagne de rejeté a été menée par Monseigneur Robert, qui était l'évêque de Gonaïves, avec l'aide d'un prêtre haïtien, le père Carl Peters, qui lui-même avait déjà écrit un livre qui s'appelait La Croix contre la Son. Et donc, il y avait cette volonté durant le gouvernement Nelly Descôte de mettre fin, supposément, au rôle important du vaudou dans la vie politique, sociale, économique, enfin, peut-être moins économique du pays. Et cela affectait un ensemble de oumphos qui ont été détruits. Il y a eu un pillage, et aussi, il faut beaucoup de d'objets rituels ont été vendus à l'étranger. Alors cette campagne a pris fin parce qu'effectivement, l'armée d'Haïti à l'époque s'est rendue compte effectivement de l'impact que cela aurait eu. Et le gouvernement Lescot a dû mettre fin très rapidement à cette campagne. Il y a eu des tirs sur une église. Et donc, on a renvoyé ça au calende grec, c'est-à-dire, ça n'a pas été repris. Mais il y a eu cette volonté de l'Église catholique de réaffirmer la prépondérance du catholicisme en Haïti. D'abord, il y a eu aussi cette tentative de consacrer Haïti à Notre-Dame. On a, dans un film que j'ai fait sur cette époque, on voit déjà ces grands pèlerinages qui s'étaient faits autour du Palais national. On voit des chars où il y avait l'image de Notre-Dame qui sortait de la cour du palais, on avait mobilisé des catholiques, mais cela, l'effet n'a pas été, en fait, cet effet de la campagne anti-superstitieuse, comme elle s'appelait, a eu a laissé des marques sur la population. D'abord, on a eu des textes du père Froisset et contestés par non seulement notre grand écrivain Jacques Roumain, qui a attaqué cette campagne et qui a été un grand défenseur des pratiques populaires.
0: Donc, une campagne, on va dire, motivée surtout par l'Église, et puis
1: Et motivé par c'est un problème de pouvoir, hein, c'est-à-dire
0: oui, par le
1: l'Église
0: pouvoir.
1: voulait réaffirmer sa vocation, son rôle, reprenant je dirais, ces campagnes qui avaient été faites un peu partout en Afrique, c'était un peu une volonté de l'Église de s'affirmer comme un pouvoir prépondérant. Or, cette Église, elle était ce qu'on appelle ultramontaine, c'est-à-dire c'est une Église très conservatrice du point de vue, je dirais, de la doctrine. C'est une Église qui était, je dirais, même fichiste en termes de l'appui au régime de Pétain en France. C'était une église essentiellement étrangère. D'ailleurs, la part des prêtres haïtiens était très très minime. Ce sont dans les années 60 que l'église deviendra plus ou moins une église avec des prêtres haïtiens, changera avec, je dirais, le père Augustin qui viendra avec Tamboula, donc avec l'introduction du tambour, de danse dans les pratiques religieuses. Mais à l'époque, l'Église était très, très, très conservatrice.
0: Oui, une église qui a évolué et on a, enfin, moi j'ai l'impression
1: que... Non, c'était une église étrangère. À l'époque, c'était une église essentiellement étrangère, c'est-à-dire okay. essentiellement ce bretonne.
0: C'est ce qui explique peut-être son évolution et parce que on sent que l'Église, par exemple l'Église catholique, paraît plus s'accommoder au syncrétisme avec le vaudou que les Églises protestantes, par exemple.
1: Ça dépend. L'Église catholique s'en est accommodée bien plus tard, beaucoup plus tard, avec la notion que des prêtres comme William Smart, comme Lucien Smart, pendant qu'il était prêtre, il y a été un autre. On parlait d'inculturation, des prêtres comme Papi Joe, Joseph Augustin, qui sont venus à avoir une différence entre la culture et l'Église. En fait, l'Église, dans sa longue histoire, s'en est accommodée. L'Église n'était pas occidentale au début. Les premières grandes églises, ce sont des églises qui se sont développées en Égypte, avec une variante copte, et qu'on retrouve en Éthiopie. Donc, l'Église, c'est en France... C'est à partir du 6e siècle, donc 4e, 5e siècle, que l'Église est devenue d'une Église orientale née en Palestine, donc que l'Église est devenue, ou s'est occidentalisée, en s'adaptant aussi, et dès le 4e siècle, avec Constantin, l'Église s'est adaptée, je dirais, à la culture romaine. Ouais. Et puis les églises, il faut bien comprendre, ce qu'on appelle le christianisme, elle a des variantes énormes. Ouais. Il y a des variantes puis, orthodoxes, il y a des variantes, que... l'église n'est pas uniforme.
0: Tout à fait, tout à fait. Et puis, on a eu cette constitution de 1987 qui veut faire d'Haïti un État laïque, mais qui en même temps et laisse la possibilité, on a vu la reconnaissance du vaudou à un certain moment, et on a l'impression qu'on se cherche encore par rapport à cet État laïque, ou est-ce qu'on
1: a... En fait, l'État d'Haïti est né avec la Constitution de 1805 comme un État laïque. Et vous n'avez qu'à relire la Constitution de 1805. D'ailleurs, c'est petit fait anecdotique. Cette Constitution avait été traduite au Québec dans un journal qui s'appelle le Québec Mirror, et quelques mois après sa proclamation en Haïti. Et c'est une constitution très laïque qui reconnaissait le divorce, qui ne reconnaissait pas l'existence de ce que dans la terminologie on a fini par appeler des enfants naturels, qui reconnaissait le divorce. C'est une constitution extrêmement moderne, cette constitution de 1805. Donc il y a eu un repli, et ce à partir du concordat de 1860, qui a été fait à l'époque de Geffrard.
0: Oui. Voilà, et puis si on regarde l'actualité elle-même d'aujourd'hui, ça bouge encore dans le Moyen-Orient, reprise des bombardements en Iran, mais surtout l'Arabie Saoudite qui fait des attaques en Irak, et cet embrasement, cette déstabilisation qu'on craignait tant, est-ce qu'on n'est pas tout prêt de l'avoir avec nous?
1: Mais de toute façon, c'est une guerre qui s'est étendue avec les attaques américaines qui sont parties de bases américaines opérant au Moyen-Orient. On voit que en Irak, il y a eu des réactions des milices chiites. Il faut bien comprendre que les chiites forment la partie la plus importante de la population irakienne. Et il y a beaucoup de milices pro-iraniennes en Irak. Et des attaques faites sur l'Arabie Saoudite sont venues à la fois des Houthis qui sont au Yémen et qui sont aussi... des alliés de l'Iran que des milices irakiennes. Donc, et on voit que cette guerre risque effectivement à tout moment de déborder ce cadre initial des attaques américaines sur l'Iran, parce que les Américains opèrent aussi à partir de bases dans le Moyen-Orient. On a vu des attaques iraniennes sur la Jordanie, mais on voit aussi que Israël a repris certaines attaques sur Gaza. Il y a eu 4 morts et plusieurs dizaines de blessés. Donc, le Moyen-Orient est une zone, je dirais, où s'accumulent toutes sortes de conflits et où la guerre continue. Des fois, elle prend une forme d'intensité. D'autres fois, il y a, je dirais, une accalmie, mais elle n'est que provisoire.
0: Alors, on disait que les pays de la zone voulaient à tout prix éviter un conflit ouvert avec l'Iran, mais en même temps, l'Iran n'a pas intérêt non plus. Est-ce que l'Iran vraiment peut ou veut arrêter?
1: L'Iran, son intérêt du point de vue stratégique, c'est de rendre à partir du détroit d'Ormuz, donc le conflit, c'est de le rendre international. C'est ce qui peut pousser ces pays, parce que ces pays ont une fragilité extrême, surtout les pays qui bordent le détroit d'Ormuz, c'est-à-dire jusqu'au Koweït. Ce sont des zones désertiques où il n'y a pas de fleuves, ni de grandes rivières, ni même de rivières dans certains cas, comme le Qatar, il n'y a même pas. Donc, l'Iran a toujours agité la menace qu'elle pourrait s'attaquer aux usines de dessalement d'eau, ce qui provoquerait des catastrophes majeures. Et donc, ces pays devraient pousser à une accalmie et à limiter les frappes américaines pour éviter elles-mêmes d'être objet de bombardement. Mais on voit que la guerre à tout instant vient de déborder. On a vu par exemple une attaque ukrainienne sur un cargo iranien dans la mer Caspienne.
0: Tout à fait. Et puis pendant ce temps, France, des Israéliens juifs veulent coloniser le sud de la Syrie. Rien que ça.
1: Ben, ça a toujours été, vous savez, c'est-à-dire il y a les cas pour la partie la plus extrémiste, je dirais, de la droite israélienne, c'est toujours le programme, ce qu'ils appellent le Grand Israël. Cet Israël qui aurait été promise par Dieu, ce territoire qu'ils veulent coloniser, qui irait du Nil à l'Euphrate, c'est-à-dire jusqu'en Irak actuel, jusqu'au Nil, c'est-à-dire de reprendre tout le Sinaï, qui à un moment donné avait été sous contrôle israélien.
0: Alors, ce qui des fois laisse perplexe, c'est comment est-ce que l'ONU, avec ses résolutions, n'arrive pas
1: à... Mais l'ONU, avec quels moyens? L'ONU n'a pas de moyens. L'ONU a essayé. L'ONU ne peut que déployer comme la finule des forces d'observation ou des forces de maintien de la paix. N'oublions pas que dans tous les cas, la plupart des vétos américains, ça a été toutes les mesures prises contre Israël ont eu des vétos américains.
0: Malheureusement, il semble que ce n'est pas pour demain, la veille, de voir l'ONU avec une vraie force. Merci beaucoup, Franz Voltaire, et je te souhaite une bonne journée. On se reparle demain pour d'autres commentaires sur l'histoire et l'actualité.
1: C'est ça. Bonne journée à tout le monde.
0: Merci, au revoir.

Merci d'avoir suivi cette édition de Réveil Matin. Rendez-vous demain matin, 6h pour la prochaine édition. Rendez-vous également ce soir, 20h pour l'émission Regard. Merci à Julien Image pour les manœuvres techniques. Merci à toutes et à tous de rester branchés CPAM pour la suite de la programmation.

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0: Non, pas un dimanche quand même. Non, non, alors tu recommences, mais écoute-moi bien, c'est fait. Hein.
1: Attends, tournez-vous qu'on puisse répéter.
0: Tournez-vous, turn around, we want to rehearse strictly with the audience, so thank you. Bon, alors on va faire ça tranquille entre nous, écoute. Attends, comment c'est bien.

0: y tú me tends. Voilà, c'est ça, ok. Et il faut pas non plus. Bon, ok.
1: Que ça... okay, messieurs, dames, super. Ok.
0: 1, 2, 3, 4, là.

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1: Mesdames, Messieurs, nous sommes en direct avec Pasteur Emmanuel et Prophète Yves Zadi. On est donc avec l'équipe de mission Église Royaume Messianique pour toutes les nations qui est dirigée par l'apôtre Abraham Esmadé. Alors, je dis bonjour donc à mes invités, à Pasteur Emmanuel et Prophète Yves Zadi. Bonjour Pasteur Emmanuel.
2: Bonjour Monsieur Ernest et bonjour à toute la population.
1: Et bonjour, Monsieur Ernest.
2: Bonjour. Bonjour à vous et à tous ceux qui sont à l'écoute.
1: Alors, dites-moi, messieurs, nous avons une semaine de réveil à la mission Église Royaume Messianique pour toutes les nations. Est-ce qu'on ne devrait pas avoir des journées de réveil tout le temps à réveiller le monde?
2: Ben évidemment, ça prend un réveil quotidien, comme vous le dites, pour réveiller le monde. Parce que comme vous le constatez, vous êtes un croyant, vous voyez que les temps sont durs et les choses deviennent de plus en plus difficiles. Et c'était d'ailleurs annoncé par Jésus-Christ, les derniers temps seront difficiles. Donc, il faut garder les gens en éveil parce que... si on n'est pas réveillé, si on est endormi, ben on risque de se retrouver perdu. Alors que ça, comme vous le dites, ça prendrait un réveil quotidien. Mais vous savez, les gens, il faut laisser quand même un peu de souffle aux gens parce que si vous les acharnez, comme on dit là, ils vont vous tourner le dos. Mais un réveil par mois, ça a du bon sens aussi.
1: Et puis, prophète Zadi, dites-moi, comment ça fonctionne le fait, par exemple, de demander aux gens de participer à ce travail que vous croyez extrêmement important pour l'avenir du monde, n'est-ce pas? Justement, comme l'a dit pasteur Emmanuel, est-ce que ça ne peut pas être justement trop... demandant pour ces gens-là qui ont besoin de faire leur preuve tous les jours pour espérer connaître le paradis au bout de la vie, finalement.
2: Alors, ben c'est important, un réveil. Avant tout, le réveil, il est aussi personnel et communautaire. Et donc, à tous les jours, effectivement, pour tous ceux qui sont nés de nouveau, donc qui ont connu le Seigneur Jésus-Christ, vivent déjà une vie de réveil. Mais le Seigneur a dit « Allez et faites de toutes les nations des disciples ». Donc c'est dans ce cadre-là que cette conférence elle a lieu pour permettre vraiment que chacun puisse prendre conscience de son importance sur la terre pour apporter sa pierre, sa fonction à la maison que le Seigneur a pour nous. Et donc, chacun met de son grain et c'est dans ce cadre-là que tous ceux qui sont dans l'organisation, tous ceux qui sont dans une église, même tous ceux qui sont même à la radio, nous donnent l'occasion de pouvoir vraiment apporter la voix du Seigneur au travers de l'émission que nous avons pour l'instant pour nous faire connaître par rapport à l'événement que nous avons depuis le 27 juillet 2026.
1: Du 27 juillet jusqu'au 2 août, donc ce programme-là qu'on a. Moi je constate, okay. Vous allez, messieurs, être assez ouverts pour me parler librement et je pense que les auditeurs, les téléspectateurs vont aussi... être ouvert d'esprit pour comprendre comment vous analysez la prédication de la parole de Dieu de nos jours. Moi, je constate, je vais dans des églises catholiques, je constate que de plus en plus, c'est des gens venus d'Haïti, venus d'Afrique, qui occupent le rôle de prêcheurs de la parole de l'Évangile. Alors que dans les années de colonisation, c'était justement des Européens qui venaient en Afrique, qui allaient en Afrique, qui allaient en Amérique, même jusqu'aux Antilles, pour prêcher la parole de Dieu. Est-ce que ça ne va pas avec les besoins qu'on a dans une région d'aller chercher un espoir, n'est-ce pas, en Dieu qui peut changer la vie, c'est ce qu'on croit. À partir du moment où la vie a déjà changé pour le mieux, eh bien, on abandonne la parole et puis on laisse la parole à ceux qui ont des besoins. Et c'est ce que je vois de plus en plus. Les pays pauvres prient beaucoup. Les pays où on est très riche, on prie très peu.
2: Je ne sais pas si Pasteur Emmanuel veut commencer.
3: Je trouve que c'est un constat très juste que vous avez fait. Effectivement, on a l'impression que les gens qui vont à l'église, les gens qui cherchent Dieu, c'est des gens pauvres. Mais vous savez, dans la parole, il est dit, et c'est Jésus-Christ lui-même qui a dit, « Heureux les pauvres en esprit ». Les gens ont tendance à oublier que c'est Dieu la source. Ils pensent qu'en abandonnant Dieu, et en ayant été, disons, quand ils se portent bien financièrement, au niveau de la santé, au niveau mental, ils pensent qu'ils oublient la source. On n'a plus besoin de Dieu. Alors que Dieu, quand il nous a créés pour être totalement dépendants de lui. Autrefois, comme vous le dites, ce sont les Européens, les gens d'ailleurs qui arrivaient en Afrique, qui venaient en Haïti pour nous parler de Dieu, pour nous parler de Christ, parce que ces gens-là pensaient que eux, ils avaient ce Dieu-là, ils avaient ce Christ-là, et c'est eux qui pouvaient nous l'offrir. Mais maintenant, vous constatez, comme vous l'avez dit, c'est l'inverse. C'est les immigrés, les immigrants, ceux qui viennent d'ailleurs. Et même dans les églises catholiques où vous allez, c'est des prêtres venus d'ailleurs qui annoncent la parole. Est-ce que ça veut dire que Dieu, les riches n'en ont pas besoin, ceux qui sont aisés n'en ont pas besoin, et c'est juste ceux qui sont mal pris qui doivent chercher Dieu? Parce que au fond, c'est ce Dieu-là qui peut nous libérer de toutes sortes de situations. Ben, peu importe la situation. Mais les gens pauvres, dans la parole, c'est les gens que Dieu a privilégiés. Non pas qu'ils abandonnent les autres, parce que Dieu ne fait exception de personne. Il a besoin du riche, comme il a besoin du pauvre. Mais malheureusement, comme vous le constatez, une fois qu'on est un peu aisé, on abandonne ce Dieu-là et on le laisse à ceux qui ont encore un besoin, qui cherchent encore quelque chose. Est-ce que je vais dire tant mieux, tant pis? Non, ça c'est la conscience de chacun. Mais le constat que vous avez fait, c'est exactement ça. Mais le problème, c'est parce que les gens, ils ne comprennent pas que c'est Dieu qui le pourvoyeur, qui est le pourvoyeur. C'est lui la source de tout. Et quand on a Dieu, on a tout. Mais quand on pense qu'on peut abandonner ce Dieu-là et se suffire à soi-même, c'est comme si on va vers la mort directement. Parce qu'il dit dans la parole, cherchez d'abord le royaume et toutes choses viendront par la suite.
1: Pasteur, prophète Yves a dit, pasteur m'a cité un passage de la Bible, « Heureux les pauvres en esprit ». Mais j'espère que vous ne prêchez pas « Heureux les pauvres en esprit » parce que tout le monde a besoin, pas d'être riche, mais au moins de pouvoir vivre. Nous voyons des gens nécessiteux, même au Québec, des gens qui n'ont pas de logement, etc. Mais je voudrais que ces gens-là aient un toit sur la tête, que les gens puissent manger, que les gens en Haïti, des gens qui sont vraiment privés de presque tout, qui ont cherché refuge aux États-Unis, qui sont expulsés, qui seront expulsés, etc. C'est des situations extrêmement... Si vous prêchez cet aspect-là de la Bible uniquement, je pense que vous n'aurez pas beaucoup d'écoute, prophète.
2: Ouais, ok. Mais moi, je peux vous répondre là-dessus aussi. C'est juste pour qu'on puisse comprendre que Dieu a tant aimé le monde qu'il a donné son Fils unique, afin que tu concrois en lui, ne périsse point, mais qu'il ait la vie éternelle. Et donc, le Dieu que nous servons est un Dieu du plein héritage. Donc, en fait, tous ceux-même qui viennent au Seigneur, en réalité, sont amenés à même, c'est-à-dire être exponentiels, devenir des hommes épanouis, des femmes épanouies, devenir des personnes qui vont se développer. Si vous regardez à l'histoire, la révolution en Europe, elle est partie d'un monde chrétien. Si vous voyez la révolution aux États-Unis, elle est partie d'un monde chrétien. Et donc, en réalité, c'est quand on parle d'esprit pauvre ici, c'est vraiment dans le sens de l'humilité, mais c'est pas dans le sens de la pauvreté en termes matériels, parce que tu ne peux pas dire que tu prêches Christ pour être un homme pauvre, parce que Christ même, tu étais riche, c'est-à-dire c'est abandonné à la richesse pour que véritablement il se fasse pauvre pour que nous on devienne riche. Donc, en tant que tel, le plein héritage pour nous, c'est que on soit maintenant conscient, renouveler notre mentalité, renouveler nos pensées, pour que quand tu deviens chrétien, tu cherches à vraiment te dynamiser, pour que tu aies à manger, pour que tu aies une famille. C'est ça effectivement le but de nos réveils maintenant, c'est de faire en sorte d'amener les gens à comprendre que on ne devient pas chrétien pour être pauvre, on devient chrétien pour vivre le plein héritage, pour vivre la pleine possession, parce que on est cohérité avec Christ. Donc, tous ceux qui sont cohérités avec Christ sont censés être des gens qui sont dans l'opulence, qui sont dans la richesse, qui sont, c'est-à-dire, qui ont de quoi manger et qui ne restent pas là tout le temps à tendre la main à mendier. Et c'est cette mentalité qu'on veut amener à changer, parce que un chrétien est amené à être dans une nation pour qu'il y ait transformation, pour que de la pauvreté, on devienne riche, de la maladie, on soit guéri, c'est-à-dire du péché, de la prostitution, qu'on ressorte tout le monde de ces gens de difficultés pour que les gens puissent s'épanouir. Et c'est ça notre message que nous donnons maintenant.
1: Et puis, j'ai l'impression que le fait, exemple, lorsqu'on est face à l'inconnu, et les médecins disent le dernier mot est dit, le dernier mot de la science est dit, n'est-ce pas? Il n'y a aucune possibilité, même la justice a dit son mot, etc. Vous avez l'impression qu'il y a encore la possibilité de quelque chose, et c'est là qu'on veut croire qu'il y a un être suprême, n'est-ce pas? Et expliquez-moi comment vous arrivez à faire en sorte que les gens continuent à croire, même quand les pouvoirs publics ont dit le dernier mot, même quand la science a dit le dernier mot.
3: Vous savez, il y a un exemple dans la Bible, c'est dans le livre de Jean, au chapitre 11, où on parle de Lazare, qui était mort depuis 4 jours, mais le Seigneur va montrer la gloire de Dieu à travers une situation où il n'y avait plus d'espoir. Imaginez, de nos jours, quelqu'un qui est mort depuis 4 jours et on l'a déjà enterré. Et puis, un homme vient et vous dit, il y a espoir. La vie n'est pas finie. Eh bien, Dieu, c'est ce Dieu-là que nous servons. C'est le Dieu de l'impossible. Là où nous, les humains, nous disons, il n'y a plus d'espoir. Eh bien, Dieu, il nous montre que c'est lui qui a créé l'univers. Il est en contrôle de tout. Même quand les médecins vous disent, il n'y a plus d'espoir, tout ce qui reste là, c'est la mort. On ne peut plus rien faire, la science n'a plus de réponse. Le Seigneur vient nous dire, à travers notre foi, à travers sa parole, que c'est lui qui a le dernier mot. Et ça prend la foi comme ingrédient, comme récipient, excusez-moi, et le pléonasme pour recevoir cette gloire-là, pour voir cette gloire-là que Dieu veut nous faire vivre. L'exemple de Lazare dans la Bible, c'est un bon exemple. Imaginez, vous êtes l'ami de quelqu'un, vous êtes l'ami d'une famille, et vous êtes quelqu'un qui peut aider, et on peut compter sur vous. Et on vient vous annoncer que dans cette famille-là que vous aimez, dans cette famille-là, vous avez des amis, il y a une situation que nous ne pouvons rien faire de cette situation-là. Mais on sait que vous pouvez quelque chose. Et moi, je vous donne comme réponse, je m'en viens, mais cette situation-là, ne vous inquiétez pas, ça va se rétablir. Alors que de votre côté, vous ne voyez plus d'issue. Eh bien, c'est là que Dieu intervient. Quand nous, les hommes, nous disons fini, mais Dieu, il va recommencer. Parce que alors, c'est lui qui est à contrôle de tout.
1: Absolument. Alors, messieurs, je sais que vous êtes des pasteurs de chair et de sang, n'est-ce pas? Et vous vivez sur une terre vraiment où on peut marcher et on sent qu'on marche sur quelque chose. Vous n'êtes pas entre ciel et terre. Il y a des conventions qui changent. Exemple, les gens à qui vous allez vous adresser ce soir, demain soir et les prochains jours, n'est-ce pas? C'est des gens qui font face à des situations telles que, par exemple, on leur dit, ben, c'est la fin de tout. Et il y a de plus en plus des gens qui acceptent de faire une demande pour mettre fin à leur jour, ce qu'on appelle l'aide médicale à mourir. Comment vous réagissez à ça?
2: Ok. Bon, l'aide médicale à mourir, bon, moi, on a quand même un fondamental, c'est que on a les saintes écritures qui viennent nous appuyer dans tout ce que nous faisons. Donc, on tient. C'est vrai qu'on est dans une société qui a évolué et qui est arrivé à un certain niveau où il y a beaucoup de transformations. Mais nos actions sont épris de tout ce qui est base des Saintes Écritures. Donc, si, par exemple, quelqu'un a décidé d'aller selon ce que la loi a établi dans son pays, nous, notre rôle, c'est de venir pour annoncer ce que Christ peut faire pour la personne, pour annoncer l'espoir, pour dire aux gens que avant qu'on en arrive à cela, avant de vouloir vraiment couper la corde, de rompre la corde et que de se faire assister pour certainement partir, il y a encore une solution. Et la solution, c'est Christ. Et lorsque nous prêchons Christ, que nous annonçons Christ, nous donnons la possibilité à ceux qui ont décidé de vraiment aller de cette manière-là, d'encore expérimenter quelque chose de nouveau qui est le miracle. Et donc, le miracle est capable de pouvoir stopper certaines décisions. Une décision d'avortement, une décision de sauter la vie. Le miracle en Christ est capable. Donc, nous prenons véritablement cette dimension, hein, au-delà des décisions ou des lois qui sont établies, où dit, on a encore de l'espoir. Donc, on peut pas aller de ce côté-là. C'est un peu comme ça que nous voyons. C'est pourquoi nous créons ce genre d'événement de conférence pour motiver, pour aider les gens à pouvoir choisir un autre chemin.
1: Ça m'amène justement à parler avec Pasteur Emmanuel, à lui poser la question, parce que les miracles se font de moins en moins. Des cas de Lazare, on n'en a pas tellement, messieurs. Ah ouais? Vous n'avez pas vu des cas de Lazare, n'est-ce pas?
2: Si, il y en a.
1: Je ne sais pas, pour une raison ou une autre, il y a moins de miracles. Or, dans ces événements-là, vous annoncez souvent des miracles. Moi, je me propose un jour d'y aller pour voir des gens qui rentraient avec une béquille et qui sortent sans béquille de ces réunions, etc. Expliquez-moi comment ça marche, Pasteur Emmanuel, pour les miracles. Est-ce que vous êtes comme moi? Est-ce que vous constatez comme moi que des miracles aussi spectaculaires que le cas de Lazare, il n'en existe plus, ou on en fait très peu, en tout cas, on n'en voit pas beaucoup.
3: Vous savez, dans la parole, c'est écrit, Jésus-Christ est le même hier, aujourd'hui et éternellement. Ce qu'il a fait hier, il continue de le faire encore aujourd'hui. Monsieur Pierre, il y a des miracles qui se font chaque jour. Mais peut-être que ce n'est pas autant véhiculé que ce qu'on constate, la criminalité, toutes sortes de choses de mauvais goût. Mais il y a des miracles qui se font chaque jour. Par exemple, je vais vous dire, hier soir, à notre réveil, quelqu'un est venu avec une machette et est reparti sans sa machette. Dieu est le même hier, aujourd'hui et éternellement. Moi, personnellement, je vous y invite. Venez un soir et vous allez constater. Parce que les hommes qui parlent de la part de Dieu, là, c'est des envoyés de Dieu. C'est des gens que Dieu a mandatés. Il leur permet de voir ce que nous, les humains, le simple mortel, nous ne pouvons pas voir avec nos yeux de chair. Parce qu'il voit en esprit. Vous savez, Jésus-Christ, quand il était sur terre, il était tous les jours connecté à son Père, et il a dit un jour aux pharisiens, « Moi, je fais ce que je vois mon Père faire. » Parce qu'il était en communion, en symbiose avec son Père. C'est pourquoi le Père peut lui dire, « Voilà telle situation, voilà telle situation. » Lui, il va, parce qu'il était venu pour nous révéler le Père. Ce Père tout-puissant que nous avons, ce Père amour que nous avons, et qui ne regarde pas à nos fautes, à nos manquements, mais qui nous aime tellement, c'est écrit dans la parole. Et je vous aime d'un amour extraordinaire, c'est pour ça que je vous renouvelle ma bonté, ma fidélité tous les jours. On va se coucher, on se réveille, mais est-ce que vous savez pendant votre sommeil ce qui s'est passé pendant la nuit? Dieu veillait. Il vous protégeait contre les flèches de l'ennemi qui, lui, a une seule mission, égorger, détruire et voler. Tandis que Christ, il est venu pour donner la vie. Et non seulement la vie, mais la vie en abondance. La vie en abondance, là, c'est déjà sur terre par la santé, par le bien-être, par la paix, la tranquillité. Alors, quand vous dites que les miracles se font de moins en moins. Non, les miracles se font tous les jours. Peut-être que avec votre caméra, vous n'êtes pas à la bonne place pour voir les miracles qui se font. C'est pour ça que je vous invite, Monsieur Pierre, à venir un soir pour voir que ce Dieu-là dont nous parlons, il agit encore. Et il y a des miracles qui se font chaque jour.
1: Alors, au fait, Yves a dit, vous n'êtes pas d'origine haïtienne, mais vous côtoyez les Haïtiens. Nous vivons, les Haïtiens, vraiment une situation pénible. Et malgré toutes les annonces qui ont été faites, il va y avoir un miracle, il faut consacrer ce pays à Dieu, etc. Nous vivons encore en extrême difficulté, n'est-ce pas? Et comment approcher les Haïtiens, comment dire à ces Haïtiens qu'il faut attendre un miracle alors que moi-même j'ai l'impression que c'est dans l'action qu'on devrait créer un changement. Et si Dieu devrait nous inspirer, c'est de nous inspirer tous comme peuple, n'est-ce pas, de nous mettre dans l'action pour changer les choses.
2: Oui, bon, tout à fait. Je veux déjà comprendre que dans chaque peuple, il y a eu des moments difficiles. Et dans les temps de la fin, il y a des moments de guerre, de famine, ainsi de suite. Et Haïti, c'est une nation qui un peu l'image même de des nations africaines, parce que n'oublions pas que Haïti a été la nation qui a été délivrée de la colonisation là en première. Donc c'est une nation qui a qui est comme exemple, mais au-delà de ces exemples que Haïti a vécu, c'est vrai qu'Haïti se retrouve dans une situation difficile. Et donc les prières que nous faisons maintenant, c'est des prières où le Seigneur va être en mesure de donner de la sagesse, de donner de l'intelligence, de donner, parce que toutes ces capacités existent, de donner l'unité pour qu'il y ait transformation, parce que Haïti a vraiment de la valeur aux yeux de Dieu. Donc, c'est pas comme Dieu a abandonné Haïti. Dieu attend que des gens prennent conscience de ce qu'ils sont. Dieu attend que, et nous savons, nous qui sommes chrétiens, nous savons qu'il y a quelque chose de particulier qui arrive pour Haïti. Moi, je suis pas d'Haïti. Ma femme est haïtienne, c'est vrai. Je côtoie le monde haïtien. Mais je suis convaincu d'une chose. La lumière va briller en Haïti. Et les situations dans lesquelles Haïti se trouve aujourd'hui, ces situations vont être impassées très bientôt. Et nous allons voir la gloire de Dieu se manifester sur ce pays-là.
1: Et pour terminer, mot de la fin, donc, même sur Haïti, avec mon pasteur Emmanuel, des fois, on voit des choses se passer qui nous attristent à un point tel. Exemple, les Haïtiens aux États-Unis avec leur TPS. Exemple, ce président du pays le plus puissant au monde qui ne veut rien savoir de ces Haïtiens, qui les traite de tous les maux, etc. On se demande, mais est-ce que même en arrivant au ciel, il ne va pas y avoir cette distinction couleur de peau? Moi, je viens des États-Unis à droite, moi, je viens du Kenya à gauche, je viens d'Haïti à gauche, etc. Et c'est l'enfer pour nous. Est-ce que on ne devrait pas, même nous-mêmes, essayer de nous questionner sur l'autre monde, n'est-ce pas, que nous ne voyons pas, nous espérons, mais est-ce qu'il ne risque pas, pasteur Emmanuel, qu'il y ait encore une différence même dans l'au-delà?
3: Monsieur Pierre, Dieu est le même pour tous. Il ne fait exception de personne. Le bel exemple que je peux prendre, c'est l'exemple du peuple hébreu. Vous savez, dans la parole, c'est dit, Dieu a choisi ce peuple-là pour être la lumière des nations. Vous êtes croyant, monsieur Pierre. Vous connaissez, il y a plein d'émissions évangéliques qui se font sur la radio. Vous entendez les pasteurs parler du peuple hébreu qui souffrait, qui est resté 400 et plus 30 ans en Égypte et qui souffrait. Ce peuple-là a crié et Dieu a dit, il a choisi un homme qui s'appelle Moïse. Et il a dit, j'ai entendu la souffrance, le cri de mon peuple, je suis descendu pour le délivrer. Et bien le peuple haïtien aujourd'hui, qui partout dans le monde est rejeté, il est exactement, on peut comparer la situation d'Haïti à la situation d'Israël qui était en esclavage en Égypte. Dieu, un jour, a délivré ce peuple-là. Le peuple haïtien aujourd'hui, moi je suis haïtien, le peuple haïtien aujourd'hui qui vit cette situation, et peu importe, vous l'avez dit, peu importe où l'haïtien se trouve, il est rejeté, il est comme un rien, on le considère comme un rien. Est-ce que vous savez que Dieu a une façon de montrer sa gloire? Et si je vous disais, monsieur Ernest, monsieur Pierre, que Haïti sera un jour le flambeau, la lumière pour éclairer les nations. Vous allez peut-être rire, vous dire, mais écoute, ce Dieu-là, pourquoi il laisse Haïti et subir comme ça, les Haïtiens partout, ils passent, et même ce monsieur, le président du pays, que je ne vais pas citer son nom, vous le connaissez, qui traite les Haïtiens de tous les maux, et même cette affaire de TPS-là, il veut même enlever ça aux Haïtiens. Est-ce que vous savez, monsieur Pierre, que nous avons un Dieu qui s'appelle le Dieu de l'impossible? Il ne regarde pas l'Haïtien souffrir comme ça et dire, mais ce peuple-là, est-ce qu'il est maudit? Non! Dieu va se servir de la situation d'Haïti. Est-ce que je peux vous dire que c'est demain, c'est après-demain? Non, c'est lui, il est souverain. Il sait ce qu'il fait. Il va, moi, j'ai laissé cette conviction, cette certitude que Dieu, il nous voit. Et je compare le peuple haïtien au peuple d'Israël qui est resté 430 ans en esclavage et un jour, Dieu a dit, j'ai vu la souffrance de mon peuple, j'ai entendu ses cris et je suis descendu pour le délivrer.
1: En fait, c'est la même chose pour Haïti. Un mot, le mot de la fin pour vous, pour oui, surtout inviter nos téléspectateurs à participer ce soir et demain soir aussi.
2: Ok, non, mais le mot de la fin, c'est que nous sommes à chaque soir jusqu'au dimanche, à partir des 18h, au 8750 boulevard Prévencher, et c'est au Madison, le Madison que nous nous retrouvons à partir des 18h pour vraiment passer du temps dans ce thème qui est glorieux, feu de gloire, et cela nous amène à vraiment à inviter pour ceux qui ont un besoin, pour ceux qui ont une préoccupation, pour ceux qui se questionnent sur l'existence de Dieu, pour ceux qui veulent voir le miracle, pour ceux qui veulent une parole de consolation, de restauration, nous invitons tous ceux qui sont en difficulté, ceux-mêmes qui veulent encore décupler les situations, que ce soit de la richesse, toutes sortes de choses. Nous sommes au 8750 boulevard Prévencher, pour vraiment ensemble voir comment on appelle ça, voir la main de Dieu agir à partir de vraiment les paroles qui vont sortir au travers de l'apôtre Abraham Madé, du prophète Kervin et de son épouse la prophétesse Mélissa qui sont avec nous durant ces jours qui nous restent. Nous avons commencé le 27 juillet, nous finissons le 2 août et vraiment nous sommes là et nous attendons. Pour ceux qui sont dans le besoin de toutes les races, nous sommes là pour vous.
1: Voilà. Un dernier mot, pasteur Emmanuel.
3: Monsieur Pierre, nous sommes vraiment contents que vous nous ayez accordé ce temps d'interview. Mais moi, personnellement, je sais que vous êtes un homme très occupé. Je vous y invite. Venez un soir, ne serait-ce qu'un peu de temps, pour voir la puissance de ce Dieu-là dont nous parlons. Alors, j'invite tout le monde et nous étions contents de pouvoir, à travers votre émission, inviter le peuple de Dieu, ceux qui connaissent Dieu, ceux qui ne connaissent pas encore Dieu, mais qui s'attendent à un changement, à quelque chose dans leur vie. Nous leur disons que notre Dieu, c'est le Dieu qui change les temps et les circonstances dans la vie de son peuple. Monsieur Pierre, je vous y attends.
1: Merci beaucoup, pasteur, pasteur Emmanuel, prophète Yves Zadi, merci. Et j'aime toujours vous parler parce que avec vous, nos auditeurs, téléspectateurs pourraient penser que nous avions arrangé l'entrevue avec le gars des vues, comme on dit, non. On s'est permis de poser toutes les questions et j'ai eu des réponses satisfaisantes. Merci beaucoup et je vous souhaite un bon succès. Je vais faire de mon mieux, je vous dis, je vais faire de mon mieux. Si je ne deviens pas c'est dans les prochains jours une fois, c'est parce que vraiment, je ne peux pas, mais je vais faire de mon mieux pour être avec vous un soir au moins. Merci. Au revoir.
2: Merci à vous.
1: Au revoir.
3: Au revoir.

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C'est pas mal, le 14-10, Marie, il est 15h23. Après ce titre de Mark Evolsi, je pense à nos amis du Nord. Excellent après-midi, les amis du Nord, les amis de Montréal, les amis de Jacmel, des Gonaïves, de Port-de-Paix, les amis de New York, de Ottawa, de Wanamet, tous ceux et toutes celles qui nous écoutent cet après-midi sur C'est pas ma 14-10 à Montréal. Les gens du Nord. Sur CEPAM 14-10 à Montréal, je pense aux gens du Nord.

Merci beaucoup, Tropicana, pour ce titre, Légende du Nord. Je sais que vous connaissez l'histoire de ce titre, Légende du Nord. Ça a commencé surtout avec un certain Enrico Macias. Donc, on a écouté la version du Tropicana. On va écouter celle d'Enrico Macias. Mais je cherche toujours la version du Tropicana avec la voix de Jordani Joseph. Ah, peut-être que je vous ferai écouter ça cet après-midi sur CEPAM. Voici Enrico Macias, les 15h27, CEPAM 14h10.

0: Au milieu des années 60, Enrico Marcia, c'est dans le nord de la France, dans une fête locale à Cambrai. Je vous garantis pas la prononciation. Avec son auteur de l'époque, Jacques Demeny. C'est là que naîtra le titre Les gens du Nord. Bel hommage rendu pour celui qui venait du Sud. La chanson, en l'écoutant, me donne vraiment la chair de poule. Cette version ainsi que celle du Tropicana. Restez avec nous les 15h30, la pause sur le 14-10, CPAM 14-10 Montréal. www.cpam14-10.com à l'échelle mondiale.
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3: CPAM Radio Union à Montréal. Nous allons augmenter vraiment le power, c'est-à-dire la puissance sur votre radio CPAM à Catharsis Montréal. Nous sommes toujours dans les gens du Nord. Lui, il vient de Duvalier-Ville, là. Je fais exprès de vous dire ça quand même, question de vous faire sursauter. Oui, c'est ce qu'on appelle cabaret aujourd'hui. Après 86, Duvalier-Ville est devenu cabaret. C'est Raymond Cajuste. Il a chanté avec le Boussa Combo ce titre. Ouais, ce titre est sorti en 1984 sur l'album Kekal. Allez, réchauffez-vous avec ça. C'est pour surtout les plus jeunes, hein, la jeune génération, ceux qui n'ont pas connu Gare du Nord, avec le Boussa Combo, Raymond Cajuste. Quelle voix magnifique!

Les titres du Nord sur le 14-10, ce 30 juillet 2026, on a d'autres titres, ça c'est le troisième, il y en aura un quatrième, peut-être qu'un cinquième, un sixième, non, je suis sur votre radio, c'est pas ma 14-10 en Montréal, avant que je commence les coucous, je suis sur le 14-10, sachez que les gens du Nord du Tropicana, qu'on a écouté, le premier titre du Nord cet après-midi, les gens du Nord, c'est une chanson emblématique interprétée par l'orchestre Tropicana d'Haïti, ce célèbre groupe, célèbre groupe de bal, dit-on, masqué et de compas, fondé en 1903 au Cap-Haïtien. Mais ouais, le Tropicana fut un célèbre groupe de bal masqué, avant de devenir en 1963 ce groupe, Tropicana d'Haïti, la fusée d'or d'Haïti. C'est une réadaptation, comme on l'a écouté avec Enrico Macias. Donc c'est une reprise, adaptation du célèbre original Enrico Macias qu'on a écouté, qui est devenu donc un hymne pour les originaires du nord d'Haïti. La date de fondation du Cap-Haïtien du Tropicana d'Haïti, c'est tout de même le 15 août 1963, donc nous sommes le 30, c'est-à-dire dans 17 jours, la fusée d'or du Cap-Haïtien, avec vous, bien sûr, Stéphane, et surtout avec notre ami Adlidia, je pense, va célébrer donc cet anniversaire en grande pompe, le 15 août, Tropique détente sur CEPAM 14-10 à Montréal, tous les samedis 7h-10h. Et pour la chanson d'Enrico Macias, c'est au milieu des années 60 qu'Enrico Macias, il est dans le nord, je le disais, de la France, dans une fête locale de Cambrai, avec son auteur de l'époque. Et là, ils vont faire naître ce titre. Donc c'est là que naîtra ce titre, Les gens du Nord. On a l'orchestre Tropicana, Les gens du Nord, Enrico Macias, les gens du Nord. Ah oui, l'orchestre Tropicana d'Haïti, surnommé la fusée d'or. Le groupe a vu le jour, c'est ce que je vous disais, le 15 août 1963, dans la ville du Cap-Haïtien. La chanson Les gens du Nord fait partie du répertoire. À succès de l'orchestre, louant l'identité, la culture et la fierté du Nord, du Grand Nord haïtien. Puis après, il nous a interpréter les gares du Nord, il vient de Cabaret, à l'ancienne ville qui portait le nom de Jean-Claude Duvalier, Duvalierville, de la famille Duvalier. Gare du Nord, qui est une célèbre chanson, compas, du groupe haïtien Bossa Combo, paru sur l'album Compas, Kekal, c'était en 1984. Je vous donne quelques informations, tout de même que ce titre porte la signature de Mario De Volsi, de Alfred Michel. Voilà, 1984, eh bien aujourd'hui, on a ce titre, un autre titre, Le Nord. Mais c'est du rap, sur CEPAM 14-10, il y a toute la musique du monde, sur le 14-10, c'est www.cepam1410.com. Et nous sommes dans le quartier Saint-Michel, Montréal, Québec et Canada, Le Nord, cet après-midi, sur le 14-10. Voici l'étau avec Le Nord, avant d'écouter le docteur Pierre-Michel Smith à 15h03, sur votre radio. On enlève vos bossins. Voici les taux. Les noms.

C'est sorti en 2020. Lenor, donc ce titre qui est paru sur l'album Sans Visage du rappeur français Lito, sorti le 28 août 2020. Ouais, c'est ce titre qui fait référence à la fois au quartier du Nord de Paris et à l'univers de Game of Thrones. Je vous garantis pas la prononciation, je dis toujours ça quand même, parce que je sais qu'il y a des puristes qui écoutent ces femmes à 14-10 Montréal. Référence donc au nom de l'album, évoque les 100 visages, et le morceau fait écho à la région de Westeros, de Winterfell. Bon. J'ai de la difficulté à prononcer tous ces mots. Ces mots, ça sont très difficiles. Mais ce qui va être facile à prononcer, je sais pas, ma, 14-10, là tout de suite. Mais ouais, c'est un cinquième, j'ai un cinquième. Et là, c'est ici, dans la province, ici au Québec. Voici Gilles Vigneault. Le Nord du Nord. Le Nord cet après-midi, je sais pas, c'est live.

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Le Nord du Nord, qui est le 8e album de l'auteur, compositeur, interprète québécois Gilles Vigneault, le poète. Hein, c'est paru en 1968. Hein, le titre a 58 ans, mine de rien, ce que vous écoutez cet après-midi, je ne sais pas ce que vous aviez écouté à 58 ans. Hein, mais pas de ride, j'imagine, certains Québécois vous le diront. Alors, cet opus comprend la chanson éponyme Le Nord du Nord, ainsi que d'autres titres marquantes comme Berlu. On écoutera Berlu une prochaine fois. Fer et Titane. Ah, ça c'est un autre titre aussi. Ça me tente d'écouter Fer et Titane. C'est quoi ça? On l'écoutera une prochaine fois. Et puis aussi, il y a un autre titre. Hein. Ça s'intitule Ah. Bon, voilà, j'espère que j'ai bien prononcé. S'il m'écoute, le poète, il dira, mais c'est quoi cet haïtien qui prononce le Ah comme ça? Ah, que l'hiver, hein. Alors, pour plus de détails biographiques, écoutez, vous pouvez car vous rendre dans Google et taper Gilles Vigneault. Non, pas besoin cet après-midi, non, de vous expliquer qu'est-il. Tout simplement, vous savez que Gilles Vigneault, c'est un grand homme ici au Québec, hein, très apprécié, très aimé aussi, ce poète, Gilles Vigneault. Tout le monde respecte ce monsieur. Il s'appelle Gilles Vigneault. On l'a écouté dans Le Nord du Nord cet après-midi sur le 14-10. Donc, on a fait tourner 5 titres. Du Nord, hein. Vous en voulez un sixième avant le docteur Pierre-Michel Smith? Bon, on fera ça. Puis on fera quelques coucous. Il va y avoir quelques coucous sur votre radio, c'est pas ma 14-10 à Montréal. Pour l'instant, il est 16h. Il va être 16h, non? Pas encore. Non. La machine n'est pas encore en route. Il n'est pas 16h. Il est 15h59. Généralement, la machine se met en route à une minute avant 16h. C'est-à-dire 60 secondes avant l'heure sur votre radio. Le chrono, 15h59. 3h59 si vous préférez, si vous êtes dans le sud-est d'Haïti, à Bénin.

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5: Le 14-10, cet après-midi, le Nord, le dernier titre du Nord, sur le 14-10, c'est le sixième titre, hein. Ouais, on va écouter ça ensemble. S'il vous plaît, si vous appelez sur le 514-287-1288, soyez patient, hein, si on décroche les téléphones et puis après vous raccrochez. Non, mais quand même, c'est fait pas beau signe, hein. Bon, d'avoir des auditeurs, un peu pas trop patients. Il faut qu'on soit patient, hein. Parce que moi, j'ai pas toujours l'œil sur le téléphone. Alors, ça sonnait, je pense que notre chère June, j'ai une image, peut-être qu'elle s'est absentée, hein. Bon, c'est moi qui ai pris le téléphone et puis il s'est raccroché tout de suite. Non, mais c'est pas arrivé que ça, on raccroche sans le savoir, hein. Mais si ça vous dit de rappeler madame, vous pouvez rappeler toujours. Bah, je sais pas si c'est madame ou un monsieur. Pourquoi je dis madame? Bon, je pense que c'est les dames qui nous écoutent. Non, les hommes nous écoutent aussi, hein. Beaucoup d'hommes qui nous écoutent à cette après-midi, je sais pas, ma 14, 10, je sais pas combien qui m'écoutent, mais je sais quand même. Tout de même qu'il y a des gens qui écoutent et qui vont écouter Niara, hein, le Nord, le dernier titre du Nord, sur le 14-10, je vous propose, ben oui, il y a du rap. Ben, les auditeurs de CEPAM 14-10 Montréal sont-ils des fans de rap? Non, on écoute rarement du rap sur notre radio, mais cet après-midi, on va écouter du rap. Allez, le rap sur le 14-10, du rap. J'aime bien le rap. Vous n'aimez pas le rap? Du rap. Le Nord, avec Niara.
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1: Il est 21h06 au Maroc. Il y a des ingrédients de la musique marocaine dans ce rap de Niara qui est originaire de

Lenny Rash sur le 14-10, hein, c'est ça, ça sent de la musique marocaine sur le 14-10, hein, j'ai écouté quelques extraits. Quand on est dans cette ville cosmopolite qu'est Montréal, on écoute tout. J'ai déjà écouté ça, particulièrement sur la rue Jean Talon. C'est le fief des Maghrébins, hein, le petit Maghreb, on l'appelle d'ailleurs le petit Maghreb. J'écoute ça avec les yeux fermés, Il y a des gens qui disent, ah, mais qu'est-ce que je viens d'écouter? Ben, vous venez d'écouter quand même un extrait de ce rap à Niara, le nord de Niara, hein, qui est d'origine marocaine, mais qui est une artiste française qu'on aime bien, qu'on a écouté, on l'aime bien. Peut-être que vous n'aimez pas ce que vous avez écouté, mais Niara, elle a des milliers et des millions de fans. Qu'est-ce que je sais? Peut-être qu'il y a quand même un auditeur, une auditrice qui m'écoute cet après-midi sur ces femmes qu'elles disent, et qui aime bien, ce qu'ils ont écouté. Ce Niara, le titre du Nord, le Nord, qui est un single de l'artiste franco-marocaine Niara, sorti le 14 juin 2023. Je ne fais que tourner des tubes qui datent, hein, parce que c'est des tubes de 2020, 2022, 2023, c'est 2023. Et puis, il y en a aussi qui datent de 58 ans, le titre de vidéo, mais c'est tous du Nord. Et celui du Bossa Combo, c'est 1984. Mais c'est le titre qui garde quand même leur fraîcheur. Donc, le dernier, c'est Niara, le Nord, qui est un single de l'artiste franco-marocaine Niara, sorti le 14 juin 2023, marquant les esprits pour son mélange puissant de rap et de chant venant du Maroc. Restez avec nous. Dans un instant, le docteur Pierre-Michel Smith, et puis il y aura d'autres programmes pour vous cet après-midi. Il y aura aussi des coucous.

Et on fait un petit stop sur cette musique, on fait un petit stop, c'est dans la programmation spéciale de votre radio, c'est PAM 1410 Montréal. On revient avec le docteur Pierre-Michel Smith dans un instant.

0: Le docteur Pierre Michel Smith en rediffusion.
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0: Nous l'avions annoncé hier. Nous avons fait appel au docteur Pierre Michel Smith. On connaît les sentiments du docteur Pierre Michel Smith pour Jovenel Moïse. On va venir avec la soin dentaire avec le docteur Pierre Michel Smith. Un instant. Sur un dentiste que j'ai écouté, il se lance dans le sillage du docteur Pierre Michel Smith durant le week-end dernier. Docteur Smith, j'ai entendu un dentiste parler de mauvaise haleine à la radio. Cette haleine devient un problème social, docteur Smith. Alors, le dentiste parlait de halitose. Docteur Smith, haleine, halitose, est-ce la même chose? Quelle différence y a-t-il entre haleine et halitose?
2: D'abord, monsieur Bioto, laissez-moi vous féliciter d'avoir pensé à Jovenel Moïse aujourd'hui. Aujourd'hui, cette fille.
0: Le docteur Pierre-Michel Smith en rediffusion.
2: Cinquième anniversaire de son assassinat. Donc, alors, je dois vous dire. Et d'avoir seulement pensé à saluer le courage, l'honneur et par-dessus tout le sacrifice de cet homme, c'est déjà louable de sa part. Maintenant, si on regarde la question dentaire rapidement, monsieur Gloutou, je vous dirais que le problème, s'il y a d'autres dentistes qui parlent de ça, c'est parce que le problème de la laine, le problème de la mauvaise haleine, et ça devient un problème social. C'est un problème même qui risque de constituer un refus d'embauche pour certaines professions comme les esthéticiennes, les coiffeuses, les hôtesses en général. Donc alors, vous savez, juste pour vous dire, c'est un problème qui concerne tout le monde. Le sujet, on ignore souvent notre cas, on ignore qu'on a la mauvaise haleine. C'est souvent l'entourage qui le détecte et nous le signale. Alors, la mauvaise haleine, quand vous dites, quand il parle de l'halitose, c'est à peu près la même chose, monsieur Diodo. On parle d'halitose lorsque la laine n'est pas teintée de substances acceptées comme agréables par la société où l'on vit. Lorsque la laine est perçue comme désagréable ou déplaisante, alors là on parle le plus souvent, on parle de halitose. Ça, halitose est un mot dont la racine, l'étymologie, est hybride du grec, du latin, pour parler du souffle, de la vapeur, de la laine et de l'autre qui s'appelle la maladie. On parle aussi d'halitose dans le cas d'une odeur fétide, pour les odeurs d'origine buccale et des cavités annexes. Alors c'est un petit peu ça, on parle d'halitose, d'acousmie buccale, c'est à peu près la même chose.
0: Merci beaucoup, docteur Pierre-Michel Smith. Le docteur Pierre-Michel Smith avec nous, c'était le 7 juillet dernier, donc sur les soins dentaires et également sur Jovenel Moïse. Peut-être qu'on réécoutera le Jovenel Moïse avec le docteur Pierre-Michel Smith une prochaine fois sur votre radio CPM 1410 Montréal. On dit merci au docteur Pierre-Michel Smith. 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Puis les amis, restons un petit peu dans les annonces, hein, puisque cette année encore, notre communauté se réunit pour une soirée exceptionnelle, un moment où l'élégance rencontre la solidarité. C'est une célébration unique qui met à l'honneur notre culture et notre engagement. Si les associations Acte Chevaux en action, l'association progressive sport de Acte Chevaux, l'association 5 écoles de Dessau, l'organisation hôte feuilloise pour le développement à l'étranger et l'Union patriotique pour le développement de Hatchevaux. J'espère que je prononce bien, hein, de Hatchevaux à l'étranger, qui invite les ressortissants de la deuxième section communale de Dessalines, particulièrement les localités Hautefeuille, Basse-Terre, Hatchevaux, Larac, Fabia. Est-ce qu'on prononce le S? Ou bien si c'est Fabias ou Fabia, je verrai ça avec mon ami Frisinor. Fabia, il y a également cette localité de Gazange, Bracorne, Dessaux ou Dessaux, Boudette, Gilbert, Broisblanc, Décorce, Sanois, Duvalon et les organisations de la régionale. À son grand gala traditionnel de levée de fonds qui se tiendra au buffet La Providence. 65 et 66 Jarry Est. Saint-Léonard. Ah, on connaît, mais oui. La Providence est à Saint-Léonard, à Montréal, le samedi 19 septembre 2026. Bon, on va les inviter ici. Je sais pas, ma 14-10 Montréal, c'est à 20h. Donc, artiste invité. Amalik Bakondal, l'invité Amalik Bakondal et Rebecca Jean. Bon, c'est bien. Amalik Bakondal, si nous, Amalik Bakondal nous écoute, excellent après-midi, Amalik Bakondal. On va voir votre soirée le 15 septembre prochain avec toutes ces organisations. Hatchevaux. Mais c'est la première fois que j'entends ça, hein. Faut que j'aille voir ça. Ah là là, c'est de la géographie. Ah, nous ne connaissons pas notre géographie. La preuve, cet après-midi, je sais pas, M. Cadazis Montréal. Non, ça me surprend. Non, c'est comme une surprise pour moi. C'est mon étonnement. Vous avez vu mon étonnement, hein, quand j'ai prononcé Hatchevaux. Pourtant, c'est chez moi, Hatchevaux. C'est à Dessalines, marche Dessalines. Alors, donc, c'est la soirée du 15 septembre. C'est avec, Amalika Makandal et Rebecca Jean, admission $70. On fait un petit peu de pub pour nos amis. Alors, soirée commanditée par le complexe funéraire Magnus Poirier. Madame Poirier, oui, j'ai bien prononcé, hein. Funéraire Magnus Poirier. Il y a marché Mélimélo. Ah, Mélimélo de Monsieur Michel. Et puis, le cabinet de Maître Belton. Bon, ensemble, faisons de cette soirée un moment inoubliable. Rendez-vous le samedi 19 septembre prochain au buffet La Providence. Je vous donne le nom. C'est Monsieur Flesinor, Sylvestre Flesinor, que je connais bien. Ben, il m'a dit, Guillaume François, quand même, il faut parler de cette soirée pour nous sur le 14-10, puisque nous sommes des fidèles du 14-10. Monsieur Flesinor, qui nous écoute au 514-400. Alors, Monsieur Flesinor, Sylvestre Flesinor, 514-458-57-51. Madame Alcini, 438-931-42-86. Il y a Monsieur Joe et Antoine Excellent, 514-591-28-81. Et Monsieur Raymond Excellent, 514-234-26-51. Puisque je parle de Monsieur Flesinor, Sylvette Flesinor, notre armée de l'Artibonite, Artibonicien, ouais, avec toutes ces organisations de l'Artibonite, Hatchevaux! Ah là là, ça me fait penser à quelque chose. Mais puisque je parle de Flesinor, de Hatchevaux, ça me fait penser à un ami. Ah ouais, c'est Jean Noussant, pas innocent, hein. Jean Noussant, il s'appelle Jean Noussant. Jean Noussant, N-O-N-C-E-N-T, comme innocent, mais lui c'est Noussant, pas innocent, hein. Noussant. Je vais chercher ça dans le dictionnaire, Noussant, hein. Innocent, je connais, mais pas Noussant, mais Noussant, je le connais lui, c'est mon ami, ouais, Jean Noussant. Allez, pour Jean Noussant, pour Sylvestre Flesinor, le 19 septembre, elle sera... à la Providence, hein. Yoto, c'est bien ça. À la Providence. Voici Rebecca Jean. Voici Rebecca Jean sur le 14-10. On va écouter Rebecca Jean. Là, tout de suite, sur le 14-10. Mais comme c'est Yoto, on vous attend. On attend le public. T'attends. Qu'est-ce que tu fais? Allez, je peux me tutoyer. En même temps, mais vous voyez aussi. Allez, Rebecca Jean sur le 14-10. Aïe, bécois, hein. Aïe, bécois.

Avant d'aller à la pause, ouais, avec Ernest Pierre, hein, à la pause sur votre radio, c'est vraiment 14-10 à Montréal. Les amis, je vais faire quelque chose moi que je fais pas généralement souvent, mais on peut innover un après-midi comme ça, je sais pas, 14-10 à Montréal. Je vais vous écouter ce plaidoyer pour le créole sur le 14-10. Ça a l'air intéressant, hein. Bon, c'est une jeune dame qui défend la langue créole. Voilà, parce que vous savez que nous, ces derniers temps, ce que nous préconisons surtout, c'est que certaines personnes, je ne vais pas dire que c'est tout le monde, font un plaidoyer pour la langue, notre langue. La langue, il y a un monsieur, et à chaque fois qu'il prononce ce mot, non, pour parler de la langue créole, il dit la langue haïtienne, l'haïtien. Bon, voilà ce que pense une jeune dame. Sur c'est pas une polémique, hein. C'est sur le créole et la langue haïtienne. On écoute ça là tout de suite. Non, c'est pas lui qu'on va écouter, j'ai quelques soucis. Vous pouvez écouter ça, mais il est 29. Ben il faut aller à la pause. Au retour de la pause, je vous écouter ça, ce débat sur la langue créole. Ouais, ça prendra que quelques, on va dire, peut-être sans doute quelques 3 minutes sur votre radio. À l'instant même, sur le 14-10, il est 16h29, hein, 4h29 en Haïti, à Port-au-Prince, la capitale d'Haïti, 16h29, alors, c'est 16h29, c'est 4h29, mais c'est 4h29 PM. On fait la pause sur votre radio. C'est PAM, 14-10, Montréal.

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1: Exactement, 16h31 avec nous en direct du quartier général de Meubles-Langlois, David Chinelli. 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
2: Je suis avec la grande visite.
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2: Jean-Fils Aimé.
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2: 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Ouais. 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
1: Bye-bye, à demain,
2: merci
1: David.
2: Beaucoup. Merci bye-bye. Beaucoup. Merci. Bye-bye. Merci.
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C'est pas Mancadosis à Montréal, restez avec nous, c'est sur le 14-10, merci beaucoup à vous de faire ce choix, hein, ce magnifique choix, un choix, délicieux quand même, hein, on peut dire ça, hein, c'est un choix de nous savourer cet après-midi sur le 14-10, hein, tous les vocabulaires sont là, tous les mots, il faut tout juste choisir le contexte et puis la manière de dire, puis ça passera, c'est parce que le téléphone, je sais pas pourquoi il me joue des tours, quand le téléphone vous joue des tours, ben, vous savez ce que quoi faire. Mais c'est pas, nous ne sommes pas manipulés par les téléphones. Hein. Si le téléphone fait des siennes, même les hommes peuvent pas nous manipuler, voir le téléphone. Et dire, oh, bien fait pour vous. Vous connaissez même pas votre téléphone. Allez, allez, c'est un tic que je vais enlever bientôt. Et question de vous dire que à chaque fois que je dis quand même ou allez, puis je corrige. Mais ce tic sur c'est pas ma 14-10 Montréal, eh bien, c'est trop, une répétition de trop. Mais ça va vous inciter à vous dire aussi, ben, bon, si j'ai des tics, faut corriger mes tics aussi, hein. C'est pas uniquement à la radio qu'on a des tics, hein. On peut avoir des tics, avec nos interlocuteurs, dont nous échangeons, et puis, sans même se rendre compte, eh bien, il y a des mots qu'on prononce beaucoup plus de fois que les autres mots. Ah, et puis il y a les mêmes phrases que vous allez reprendre. Ah non, mais c'est d'éthique, ça, là. Bon, pour le créole, voyons voir. L'haïtien, vous battez pour que le créole devienne l'haïtien. C'est même pas dans la constitution. C'est pas dans la constitution qui va se battre pour que le créole. Parce que la polémique c'est autour de ça. Mais je citerai pas de noms cet après-midi sur le 14-10. Ne comptez pas sur moi pour citer des noms. Non, pas toujours. Je suis pas obligé de citer des noms. Mais je peux vous raconter ça comme ça. Ouais. Certains qui se battent, certains et certaines, et puisqu'il y a des femmes aussi, des hommes et des femmes. Et ben, si vous préférez l'homme avec grand H, l'homme générique, ils se battent, hein, pour définitivement que le créole devienne l'haïtien, hein. Comme le français, la langue française c'est le français, la langue espagnole c'est l'espagnol. Bon, eux ils disent quand même, on n'est pas obligé de plagier. Le français appelle ça le français, c'est le français. L'espagnol c'est l'espagnol, c'est l'espagnol. Ben maintenant, j'ai aucune expertise dans l'affaire, hein. Je le dis comme ça, hein. Très sincèrement, parce que c'est peut-être sans doute, c'est ma réaction, ça vient spontanément. Je le fais de façon spontanée, c'est spontané, hein. Généralement, je parle de façon spontanée. Comme on dit, Guillotto, il faut pas surtout tomber dans l'improvisation, quand même, c'est dangereux, c'est très dangereux. Même chose que des fois, le cerveau, il m'aide, il me supporte et il me supplie. Mais je suis bien content de cela, hein. Bon, parce que on est dans cette polémique, dans ce débat du français, le français appelle le français son français. Vous voulez absolument plagier français, même là. Et jusque là, au lieu d'appeler votre langue que le créole, vous dites non. Amalik est dans cette catégorie aussi. Je peux citer Amalik, c'est mon ami, c'est l'haïtien, pas l'haïtien, le français, pas le français. Nous devons parler peut-être qu'ils n'ont pas tort, moi je sais pas. Mais je suppose que le français appelle sa langue le français, qu'il faut appeler l'haïtien. L'haïtien, nous sommes déjà haïtiens, mais si nous parlons créole, il y a une jolie dame qui a dit une chose intéressante. On va l'écouter là sur CEPAM 14-10 à Montréal tout de suite. Mais je vous mets dans le contexte de ce débat, hein, puisque on parle de l'haïtien doit appeler sa langue l'haïtien, puisque le français, c'est leur argument, hein, je sais pas si c'est rationnel ou irrationnel. Là, je rentre pas dans ce débat. Mais oui, c'est l'haïtien, le français appelle sa langue, la langue française, c'est le français, la langue espagnole, c'est l'espagnol. Je veux pas tomber dans ce piège aussi de citer des pays avec leur langue. Mais le Québec ici c'est le français. Le français, le Canada c'est l'anglais, et l'anglais et le français. Le Québec c'est le français. Mais arrêtez de dire que c'est pas, ils parlent pas français. Le Québec, ici au Québec on parle français. En Haïti on parle français, bah ouais, même s'il y a 5% de gens qui parlent français, il y a 5%. Vous trouvez pas que j'exagère en disant 3%, peut-être 1%, hein. Bon, je sais pas. Je dis, non, 5%, hein, parce qu'on est, non, 80, non, en Haïti, on a 5%, peut-être 100%, je sais pas.

0: Ouais, j'ai pas de statistiques et non plus ils n'ont pas de statistiques. Mais la majorité, la grande majorité parle le créole. Le créole ou l'haïtien. Ben, on peut dire les deux, pourquoi ne pas dire les deux? Le créole ou l'haïtien? Ben, qu'est-ce que ça fait? Pourquoi on est dans cette histoire? Allez les gars, nous avons le soleil, développons le soleil au lieu de tout. Parce qu'ils disent que nous sommes beaucoup plus forts dans la littérature. C'est vrai que la littérature haïtienne, c'est quelque chose. Non, non. Le verbiage, ils ont dit, c'est haïtien. Haïtien, il parle beaucoup, il parle, il fait très peu, il fait peu de choses. Allez, utilisons le soleil. On a dit qu'on a des mines d'or dans le sous-sol, la richesse dans le sous-sol, mais travaillons sur ça. Parce qu'on dit, ah, nous ne pouvons pas exploiter, je sais pas moi. Mais je vais sur le site du ministère des Cultes, je ne vois absolument rien. Reviens dans cette histoire de créole avec vous. Mais c'est vrai que vous parlez beaucoup, mais vous faites peu de choses. Allez, on va écouter ça. Là, tout de suite. Allez, mademoiselle. On va écouter mademoiselle. Là, tout de suite.
1: Fait puissance.
2: Le terme créole nous permet de nous rappeler qu'on
0: Non,
2: parle
0: mais il faut que je commence au
2: d'une
0: début. Je sais pas pourquoi ça prend, ça met du temps, là. Je sais pas pourquoi. Je sais pas pourquoi ça a pris le temps. Je dois vous faire écouter ça comme il faut. Donnez-moi quelques petites secondes sur votre radio, CPAM 1410 Montréal. On doit l'écouter. Non, non. Vous voyez, quand ouais. Non, non, c'est pas normal, ça. Faut enlever, tout enlever. Yoto, je suis devenu vraiment, vraiment, vraiment nul sur la console et également sur le téléphone. Non, mais il faut que je fasse écouter ça à mes amis de 1410. Faut écouter ça, ce débat sur la langue créole. Voilà ce que dit cette dame, cette jolie dame. Oui, le téléphone fait des siennes. Bon, le téléphone fait des siennes. Je sais pas pourquoi, je sais une dernière fois, je sais pas pourquoi j'ai pas de volume sur mon téléphone. Le téléphone fait des siennes, le téléphone de...
2: ou même de quitter le...
0: Bon, je sais pas, je vais essayer une dernière fois. Je vais essayer une dernière fois. Je ne sais même pas pourquoi ce téléphone, hein, il y a eu un mot spécial pour ça. Ce téléphone me lâche complètement, je vais pas dire l'autre mot. Oui, j'espère vous faire écouter ça. Non, mais je suis têtu quand même. Je veux absolument vous faire écouter ça. J'espère que cette fois-ci-là, j'aurai pas honte. Allez, faites-nous écouter ça.
2: On partage des histoires et des langues communes avec d'autres territoires comme la Martinique, la Guadeloupe, la Guyane, ou même de quitter le continent américain et d'aller plus loin, la Réunion, Seychelles, etc. Ce qui est une capacité rassembleuse du terme créole, alors que le terme haïtien dit qu'on parle entre nous et qu'on ne parle qu'avec nous. L'ouverture sur le monde est une des bases de la création même de la nation haïtienne. Souvenez-vous que Dessalines a déclaré qu'Haïti serait une terre d'accueil pour toutes les personnes empêchées de jouir de leur liberté partout où ils sont dans le monde. Et toujours pour rester dans l'histoire d'Haïti, souvenons-nous que quand Dessalines parle de ceux dont les pères sont restés en Afrique, il fait référence à qui? Il fait référence aussi au créole. Et la créolité, c'est ce qui naît à partir de la rencontre de plusieurs entités, comme les langues créoles à partir de au moins deux langues différentes, les cultures créoles à partir d'au moins deux cultures différentes. Et ça capture bien le fait que ces choses-là, elles ne sont pas statiques, elles sont dynamiques, elles continuent d'évoluer dans le temps. Et le plus important, à mon sens, ce mot créole contient les similitudes qui existent entre nos territoires du fait de cette histoire commune, mais aussi de pointer les spécificités propres à chacune et chacun. C'est pour ça qu'on va utiliser à la suite du mot créole les noms de nos territoires. Par exemple, pour Haïti, on va parler de créole haïtien. Ce mot haïtien va se transformer pour jouer un rôle d'adjectif, pour dire oui, on fait partie d'une communauté de sens, d'une communauté de commun, la communauté des créoles, culture créole, langue créole, territoire créole, avec une spécificité qui est celle située de Haïti. Ça va être la même chose, créole guadeloupéen, créole réunionnais, créole guyanais, créole martiniquais, créole séychellois, etc. Et ce serait dommage qu'on renonce à tout ça, c'est trop beau. Je ne suis pas d'accord avec ça.
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2: Le terme créole nous permet de nous rappeler qu'on partage des histoires et des langues communes avec d'autres territoires comme la Martinique, la Guadeloupe, la Guyane, ou même de quitter le continent américain et d'aller plus loin, la Réunion, Seychelles, etc. Ce qui est une capacité rassembleuse du terme créole. Alors que le terme haïtien dit qu'on parle entre nous et qu'on ne parle qu'avec nous. L'ouverture sur le monde est une des bases de la création même de la nation haïtienne. Souvenez-vous que Dessalines a déclaré qu'Haïti serait une terre d'accueil pour toutes les personnes empêchées de jouir de leur liberté partout où ils sont dans le monde. Et toujours pour rester dans l'histoire d'Haïti, souvenons-nous que quand Dessalines parle de ceux dont les pères sont restés en Afrique, il fait référence à qui ? Il fait référence aussi aux créoles. Et la créolité, c'est ce qui naît à partir de la rencontre de plusieurs entités, comme les langues créoles à partir de au moins deux langues différentes, les cultures créoles à partir d'au moins deux cultures différentes. Et ça capture bien le fait que ces choses-là, elles ne sont pas statiques, elles sont dynamiques, elles continuent d'évoluer dans le temps. Et le plus important, à mon sens, ce mot créole contient les similitudes qui existent entre nos territoires du fait de cette histoire commune, mais aussi de pointer les spécificités propres à chacune et chacun. C'est pour ça qu'on va utiliser, à la suite du mot créole, les noms de nos territoires. Par exemple, pour Haïti, on va parler de créole haïtien. Ce mot haïtien va se transformer pour jouer un rôle d'adjectif, pour dire oui, on fait partie d'une communauté de sens, d'une communauté de commun, la communauté des créoles, culture créole, langue créole, territoire créole, avec une spécificité qui est celle située de Haïti. Ça va être la même chose, créole guadeloupéen, créole réunionnais, créole guyanais, créole martiniquais, créole séychellois, etc. Et ce serait dommage qu'on renonce à tout ça, c'est trop beau.
0: Bon, voilà, c'est ce débat qui est lancé. Le créole, l'haïtien, le créole. L'haïtien, le créole, moi je suis pas dans ce débat, je suis un petit peu plus dans la musique, parce que sinon, je commence par demander à chacun de choisir pour son pays ou sa région, ben, la Martinique par exemple, pourquoi je dis sa région, c'est la Martinique, c'est un territoire d'outre-mer, pour son territoire, bon, un territoire d'outre-mer. Qu'est-ce qu'ils choisiront? Les Martiniquais, de toute façon, ils parlent français, créole ceci, créole cela. L'haïtien doit parler l'haïtien. Bon, je sais pas, moi, êtes-vous dans ce débat, moi, je sais pas. En tout cas, on va écouter le Bookman Experience. Est-ce que Bookman est dans ce débat? En tout cas, il dit, c'est créole nouillé. Bookman Experience.

Allez, tout le monde a son point de vue sur cette question. C'est un sujet inépuisable. Hein. Tout le monde chante, tout le monde s'exprime, créole, français, tout ça. Hein. Bon, là, l'autre, il dit c'est l'haïtien, le Bouquemon Lexion dit c'est le créole. Je ne sais pas ce qui a dit l'haïtien. Malik Macandal, par contre, lui-même, il a dit c'est le créole, c'est l'haïtien, hein, c'est pas le créole. Bouquemon Lexion, c'est l'haïtien. Bon, je rentre pas dans cette préférence pour la langue française ou la langue créole. Non, je serai pas dans ça. Je suis plus dans ce débat. C'est pas un débat. Je fais que relater ce que les gens disent. Allez, l'autre, il est dans non à maman. Non à maman. Qui non à maman? Qui non à maman? Tout ça, c'est dans le créole, hein. Après le bookman expérience. Voici Kassav.

je reviens avec quelques salles dans un instant sur le 14-10. Et contrairement à une idée répandue en Haïti que les Martiniquais, les Guadeloupéens ne parlent pas créole, même j'ai vécu pas longtemps en Guadeloupe, hein, et s'exprime en créole. Hein. Allez sur place pour vérifier. Ne faites pas non circuler des infos, de fausses informations, ce que vous ne savez pas, ce que vous connaissez pas. Parlez de ce que vous savez. Allez, il est 17h, il est 16h59, presque 17h à Fort-de-France, en Martinique. Nous serons de retour avec Kassab dans un instant. Allez, restez avec nous sur CEPAM 14-10 à Montréal. Éventuellement, nous ferons tourner d'autres titres musicaux cet après-midi. Nous sommes un petit peu plus dans la musique. On laisse un petit peu l'actualité de côté cet après-midi. On peut rire même. Il y a quelqu'un qui avait un rire comme ça. Hein. Je n'ai pas dit sourire, je dis rire. Parce que là, je viens de rire, pas sourire. Allez, il y a nuance aussi dans la langue française. Hein. Mais quoi, là, c'est nous-mêmes, pas rire. Donc, comment on peut dire sourire ou pas sourire? C'est la même chose. Hein. C'est parce que ça se ressemble un petit peu. Hein. C'est pas trop différent. Allez, on fait la pause.

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2: C'est pas 17h02. 5h02 PM. J'étais avant la pause avec Kino Maman. C'est toujours toute histoire de défendre ce qui est notre, c'est la langue, les Martiniquais défendent aussi la langue créole. Qui dit que les Martiniquais sont prétentieux, tout ça, je sais pas. On fait courir de fausses informations sans doute. Hein. Quoique il y a un jour en Haïti, je me rappelle de ça. Non, moi, je vous donne des exemples sur moi. Peut-être que c'est déjà arrivé à tout le monde. Comme c'est moi qui suis à l'antenne de C'est pas ma 14-10 Montréal, je partage certaines informations avec vous. Je parle pas de ma vie privée forcément, mais des choses courantes, hein, dans la vie réelle de tout le monde, de quiconque, vous voyez. Donc, ça peut m'arriver, ça peut vous arriver aussi. Et puis, je parlais de ces Martiniquais comme, réputés prétentieux. Moi, j'ai pas trouvé ça du tout parce que je les ai rencontrés un petit peu. J'ai survolé la Martinique. Je suis arrêté quand même 15 minutes. Là-bas, le Guadeloupe, je suis resté 2 mois là-bas. C'est pas beaucoup pour connaître ces gens-là non plus. Mais en même temps, on peut avoir une petite idée. Puis, aujourd'hui, on est connecté avec le monde. On peut suivre à distance ce qui se passe dans un autre pays, même si on n'est pas sur place. C'est parce que c'est sur place, hein, qu'il faut vérifier. Parce que vous avez vécu peut-être 1 semaine ici, 3 semaines, même après 30 ans. 26 ans, vous pouvez ne pas connaître, si vous connaissez pas le Canada ou le Québec après 25 ans, 30 ans, vous êtes nul, tout de même, je peux dire ça, hein, pas vrai, non? Mais il y a quelque chose qui va vous échapper tout de même, je pense que oui. Parce que je croise des gens qui ont peut-être 40, 45 ans ici, et qui connaissent même pas forcément le Québec ou le Canada. Bref, j'ai rencontré une Haïtienne, qui me parlait d'Haïti. Et elle vit ici, mais elle est haïtienne, elle a vécu dans son pays puisqu'elle est née là-bas. Mais à la façon dont elle me parle, j'ai comme l'impression qu'elle ne connaît pas non plus Haïti. Ouais, vous pouvez vivre à l'intérieur de votre pays et ne pas connaître votre pays. Voilà, la tradition, la culture de votre pays. J'ai pas l'impression qu'elle connaît Haïti. En tout cas, pour bien connaître les choses, pour mieux danser, il faut écouter, puis ouvrir les yeux, observer. Non, nous ne sommes pas de grands observateurs. Je vous donne pas de leçons, mais c'est comme ça, moi, que j'observe. J'essaie de tout voir, d'observer. Je regarde le ciel. Le ciel est comme, je peux regarder le ciel pour voir ce qui se passe autour de moi. Oui, il faut être curieux dans la vie, hein. Puis, faut arrêter de dire ce que les gens viennent vous dire. Mais je dis ça toujours sur CPM 14-10 Montréal, que les Martiniquais sont ceci, les Guadeloupéens sont ceci. Si vous ne les avez pas rencontrés, vous dites pas des choses sur eux. Vous pouvez parler des gens que vous croisez, que vous rencontrez souvent, même si les gens viennent vous dire des choses, mais essayez de faire des expériences. On parle avec l'expérience. Bon, voilà. Donc, je suis un petit peu dans ce débat cet après-midi sur créole. hein, l'haïtien, il faut parler l'haïtien, il faut parler le créole. Et vous avez écouté cette dame qui dit justement, nous allons perdre vraiment bien des choses, hein, si nous mettons à appeler notre langue l'haïtien. Mais ils peuvent aussi décider d'appeler leur langue haïtien, c'est vrai. Qu'est-ce que nous aurons comme affinité, comme définir identité, des identités, quand même, il y a des identités à travers les créoles, je suis bien d'accord avec ça, hein. Mais ouais, c'est devenu même un mouvement. Vous connaissez les grands auteurs de ce mouvement, hein. Les chamoiseaux, et même, on peut même dire, celui-là, ce médecin, qui est mort, qui a écrit peau noire, masque blanc, Jean Blanc, hein, qui est mort en Algérie, qui est enterré en Algérie. On avait même parlé d'exhumer les corps pour faire rapatrier le corps à Fort-de-France-Martinique, hein. Bon, allez, nous sommes aussi avec la Martiniquais dans d'autres choses, mais nous, c'est la même chose aussi, hein. Bon, allez. Voici Kino Maman. On a défendu l'enquête là. Après, c'est que nous y est de Bookman Experience. Mais Kassava, Cap défend créole. Le créole, les grands défenseurs de la langue créole. Cet après-midi sur le 14-10.

Kinono, maman, c'est une célèbre chanson du groupe Zouk Kassar, de Kassar, paru sur l'album Gorée en 1986. Ça a 40 ans, ce que vous écoutez là. Il y a des titres qui ont 50, on les a écoutés cet après-midi avec Gilles Vigneault, Le Nord du Nord, qui a 58. Et ça, lui, et ce titre lui-même, a 40 ans, hein, 1986 et 2026. Hein. Avec Jacob Desvarieux, Georges Décimus, le groupe Kassav, album Agoré sorti en 1986. Hein. Ouais, thème principal, cet après-midi, les paroles en créole qui abordent l'affirmation du soir et l'identité qui n'ont à maman. Pas qu'on a. Quel est le nom de ta maman? Je ne sais pas. Donc, Kassav, cet après-midi, qui défend, grand défenseur de la langue créole. Ah, parce qu'ils l'ont dit, hein, quand la compagnie créole avait fait le choix de créer ce titre en français, pour se faire une place dans le monde entier, dans le monde francophone, et ils sont restés tout de même, ils ont gagné des lumières, hein, des distinctions, lumières en France, hein, même avec la langue créole. On peut triompher. Je sais pas si la compagnie créole, peut-être qu'ils ont gagné aussi des distinctions. Bon, ils ont fait leur preuve avec le créole. On a mais quelque chose là qui nous montre très clairement que ben on a cette preuve qui nous montre que même si on écrit en créole, si on est performant, si on est efficace, si on prend au sérieux ce qu'on fait, eh bien si on travaille, eh bien on va récolter ce qu'on a semé. C'est ce qu'a fait Kassav. Donc même si mon ami Wilson Dessem dit c'est un groupe Sewell, moi je dirais pas ça, pas du tout, parce que lui c'est un amateur de jazz. L'amateur de jazz va vous dire des choses que vraiment qui fait partie de qui font partie de lui-même. Non, moi, je ne veux pas trouver ça, parce que peut-être qu'on n'a pas les mêmes oreilles, mais moi, je n'ai pas trouvé que c'est du Sewell, pas du tout ce que j'écoute là. Non, c'est Kassav, non, je ne dirais pas ça. Mais j'étais dans cette conviction de Biroir, Jocelyne Biroir, de Jacob Desvarieux, Décimus, ouais, les musiciens emblématiques de ce groupe Kassav, hein, et qui ont exprimé leur vouloir de s'exprimer dans la langue de leurs parents. Je sais pas, même si on dit là-bas on parle français, mais ben ils ont décidé de dire que ben nos grands-parents ils s'exprimaient en créole, ben nous avons décidé de faire de la musique en créole. Bon, voilà. Il y a des haïtiens aussi qui ont fait de la musique en français, quoi, que Clarence Sénois, je dirais pas de qui il a dit ça. J'ai dit, au lieu d'un gars chanter en créole, c'est l'agni, il est mieux en créole, il chante en français. Mais on peut toujours essayer en français. En français, on peut essayer dans les deux langues. Ici, il y a des gens qui ont, qui peuvent avec aisance s'exprimer en français et en créole, mais il y en a d'autres qui n'ont pas ce talent-là. C'est comme en français, quand les gens vous disent que vous ne parlez pas votre langue créole, c'est faux. Vous ne parlez pas un créole standard, parce que c'est comme pour le français aussi. Il y a des gens qui ont un français standard, il y a d'autres qui parlent un français moyen, d'autres un français élémentaire. Et même, je peux vous donner des exemples, parce que là, quand vous voyez que, je donne pas d'exemple, j'ai pas d'exemple à donner, parce que je rentrerai pas dans ça, parce que oui, c'est faux de dire ça, qu'il y a certaines limites et certaines frontières qu'il faut pas franchir. Non, mais c'est que pour la compagnie, pour créole, parce que la compagnie créole a décidé de créer ce titre en français, ces musiciens de la compagnie créole ont eu des succès. Mais par exemple ici, Québec, on va danser Kassav, parce que Kassav était à la place des spectacles. Ça fait même trois semaines. C'était full, c'était rempli, parce que c'est le festival, c'est la francophonie, c'est le festival francophonie. Il y a vraiment des pubs derrière tout ça. Mais quand même, Kassav s'est connu, reconnu ici. Mais si vous parlez de la compagnie créole, oh là là là là là là là là là là. Là, mais c'est vrai, question de vous dire que bon, il y a gagné quelque part, en faisant un choix. Mais je pense que le choix de Kassav, il est noble. Hein. Moi, je n'ai pas dit que le choix de la compagnie créole, qui suis je pour dire que non, c'est pas un choix et réussi. Non, je peux pas dire ça. Chacun réussit à sa façon. Mais je pense que pour ma part, que c'est un bon choix. Le fait de pouvoir chanter en créole et Kassav, non, quand même, c'est un bon choix, un très bon choix. Le débat sur la langue créole,
Voilà qu'on fait ce débat sur la Cannes, c'est pas moi qui fais le débat, les Haïtiens, et puis les Martiniquais aussi, parce qu'ils ont décidé de chanter en créole et de défendre la langue créole, beaucoup moins d'expérience, Kassav, et puis ce débat laïcien, il faut parler laïcien, il faut parler le créole. Eh bien, il y a un groupe qui a dit, arrêtez de parler. C'est toujours 40 ans, hein. Ça a 40 ans ici. Nous sommes toujours en Guadeloupe. Il est 5h15 en Guadeloupe. Après

Ouais, avançons, ça c'est pour les Haïtiens, c'est vrai, parce que nous sommes un peu monotones, nous, les Haïtiens, c'est vrai, dans notre façon de penser. Moi, je suis très critique envers mes compatriotes, mais c'est des preuves, c'est des faits que j'ai, des constats à Haïti, qui fait du surplace, c'est toujours les mêmes raisons, pour les mêmes raisons, pour la mauvaise gouvernance, c'est quand même, on est dans une monotonie. Quand est-ce qu'on sortira de cette monotonie? Non, je parle pas beaucoup d'Haïti, je suis plus dans la musique cet après-midi. Je sais pas, ma catastrophe réelle, vol de monotonie, hein, avec les Haïtiens, ça colle bien avec nous, hein, et la monotonie, mais avançons, il y a des groupes qui chantent beaucoup, beaucoup, beaucoup pour nous, hein. MC Solar aussi, il chante pour nous, hein. Mais, nous demandons de sortir de la monotonie, mais lui, il est plus dans la sonotone. Allez, voici MC Solar. Il est 23h21 en

Allez, allez, il faut aller lire le texte, hein, faut bien comprendre le titre, ça nous donne, hein, même si c'est là, hein, ce qu'on a compris, tout de même, il faut se relever. On est toujours dans la transformation, il y a une question de vous mettre au diapason avec tout le monde, eh bien, faut tenir, il faut regarder à quelqu'un d'autre, c'est-à-dire, il faut être toujours rigoureux. En tout cas, c'est ce que j'ai compris dans ce texte de même si c'est là, hein, même si les gens disent toujours de mauvaises choses sur même si c'est là, quand même, il produit des textes, hein, il est capable de pondre de très bons textes, mais il faut les lire, il faut les comprendre, pas seulement les écouter. Hein. Bon, quelqu'un qui a dit que les gens écoutaient plus que de lire et de comprendre. Bon, c'est un petit peu ça, hein, avec MC Cela. Il faut bien comprendre MC Cela. Il faut tendre vraiment l'oreille et puis écouter le texte. Hein, même si les gens disent, les mauvaises langues disent que, ouais, là, lui, il ne chante pas. Mais en tout cas, moi, je trouve qu'il chante. Pas forcément, on ne voit pas les choses toujours de la même façon. Hein. Il y a des gens qui disent, MC Cela ne chante pas. Il écrive toujours des choses sur MC Cela. Je ne sais pas ce qu'il avait pris un jour. Mais il parce qu'il avait perdu il était déficient un petit peu, hein, parce que il avait perdu ses facultés parce qu'il a été dans un bar, c'est rappeur là, c'est toujours dans un bar, même si lui il a l'air timide quand il passe à la télé, je comprends rien, regardez quand même si ceux-là qui passent à la télévision, je l'ai vu sur le plateau de Thierry Ardisson ou bien encore sur l'autre là qui s'appelle On n'est pas couché, qui passe les radios comme je sais pas, on change de chemise, c'est Laurent Wauquiez, à chaque fois vous l'entendez sur une station de radio et puis il change de radio, c'est comme ça. On appelle ça Mercato en France, mais je l'ai vu, j'aime cela là-bas, comme on dirait que c'est comme quelqu'un qui a peur de, il est tout timide, mais c'est le cerveau qui fait ça quand même, comment quelqu'un comme ça, quand même si cela, qui écrit tellement de textes très forts, des textes géniaux, peut arriver sur le plateau et avoir les timides, je comprends rien, il y a des gens comme ça qui sont très timides, mais non, mais on dit qu'il avait un verre dans le nez, je sais pas s'il avait pris quelque chose, même si cela est arrivé, même si cela a trébuché, tout le monde a fait ça, même Sarkozy, une fois il avait bu, il est trébuché. Il y avait M. Alcine, hein, le président russe, c'était connu, lui, il faisait ça aussi. Hein. Bah, qui boit, trébuche, mais ouais, c'est vrai ça, il faut faire attention. Mais lui, il est toujours droit dans ses bottes. Hein. Moi, je vous fais un peu de musique. Il fut un temps, c'est une radio à Jacmel, j'étais animateur de musique variée, je faisais de la variété musicale, c'est un petit peu ça ce que je fais. Mais je pense qu'aujourd'hui, je donne plus d'explications quand je parle, quand même, à 20 ans. Hein, on manque d'expérience, hein. Mais l'expérience, elle est acquise, hein. Ce jour aussi, hein. On est vieux aussi, hein. Bon, voici le One Love. Hein. Je parlais de tous ces artistes-là, mais celui-là, ah, il est inégalé. Non, il fait pas facile d'égaler Bob.

Ça prend tout son sens avec Bob Marley. Que ce soit dans le texte ou le titre ou encore la chanson, dans la voix, hein. La frappe de Bob sur votre radio. 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

0: Allez, avant de partir, je voudrais que tout de même quelques coucous hein, à ceux qui nous aident tout de même avec le Salon Clermat International. Je fais un gros coucou à ces gens-là, à Haïti et Canada Transcom. Je sais pas pourquoi je dis Haïti Canada Transcom. Transcom Canada, hein. Ouais, les empreintes digitales de Monsieur Paul Gazmar. Alors, Yves Toupano, le Jacques-Mélien qui roule sur la route à Michel Jean, Michel Studio, hein, ces gens-là. Alors, qui nous patronne pour ces jeux, c'est pas ma 14-10, Montréal. Marie, c'est Bob, il est 5h30, eh bien on va faire la pause là sur, c'est pas ma 14-10 Montréal, nos amis de André Amis, nos amis de le pasteur René Caillot, tous ces gens, le pasteur Garnel, tous ces bons là, le pasteur Garnel que vous avez trouvé à 18h sur votre radio, c'est pas ma 14-10 Montréal. Il est 5h30, on fait la pause sur CEPAM à 14-10 à Montréal, mais vous allez avoir de la musique hein, sur votre radio CEPAM 14-10. Montréal, je pense avoir cité tout le monde, et puis je fais quelques coucous à PJ Décor. Ah ouais, j'ai failli oublier. Allez, on fait la pause sur le 14-10.
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2: Allez, ciao ciao ciao ciao. Vous êtes sur CPAM 10, Montréal, Guillaume François, dans l'animation des variétés musicales sur votre radio. C'est pas, mais je vous fais écouter tout, tous les styles. Cet après-midi, c'est une émission avec toutes les tendances, hein, de la musique mondiale, de la musique haïtienne, de la musique tout court. Nous sommes, même si nous ne sommes pas des XM, nous avons des oreilles, hein, nous avons des oreilles. Alors, Clamart International Salon, on m'a fait des coucous, ils m'ont texté. Ces gens-là me textent, il y a des gens qui m'écoutent, là, de jolies demoiselles qui vont là-bas se faire coiffer, et puis Wilson aussi, Wilson Belpé Salon, ces gens-là, impeccable salon, Wilson Belpé, c'est notre porte, mon cher, si tu nous écoutes cet après-midi, eh bien, il faut bien raser les gens, hein. Bon, il y a aussi, j'ai cité Transcom Digital, les empreintes digitales de Monsieur Paul Gasmard, hein, qui nous écoute, hein. Je supporte beaucoup de gens ici, Paul Gasmard, n'est-ce pas vrai, Paul Gasmard, non, j'ai l'impression que oui. Là, il est recommandé par la GSC. Donc, si vous prenez des photos là-bas, allez là-bas. Bon, allez, Monsieur Toupanou nous écoute aussi. Monsieur Yves Toupanou, le Jacmélien qui roule sur la route. Le pasteur René Caillot, le pasteur Garnel. Je fais des coucou à ces gens-là. Le pasteur Garnel, lui, il sera là dans 25 minutes avec vous sur CPAM 14-10 à Montréal. Montréal. Et puis André Amise, hein, le bon riz là-bas, hein, notre cher ami, lui qui nous écoute aussi, qui nous aime. Et j'ai dit, Guillotto, vous parlez de ces gens-là, qu'est-ce qui se passe? Il faut faire quelques pubs pour ces gens-là, même si il y a rien de sérieux, même s'ils ne disent pas, ils vont passer voir la direction de CPAM 4-6 Montréal. Des fois, il faut faire ça. J'écoute une station de radio en France qui fait des fois ça, hein, qui dit, bon, on va faire une semaine de pub gratuite pour ces gens-là, puis après, pour que ces gens-là viennent vers nous. Parce que si vous faites pas de petites pubs pour ces gens-là, comme pour par exemple pour Léon, vous dites que, pour dire que monsieur Léon, il a un dépanneur, c'est Boss Léon, et un haïtien va passer chez Léon, prendre une petite bière, quand même, quelque chose. C'est un haïtien qui a un dépanneur, il faut aller l'aider. Mais comme ça, quand on commence par faire ça, mais les gens vont dire, si j'ai besoin de quelque chose, il faut que j'écoute CPAM 14-10 Montréal. Eux aussi, ils ont intérêt à donner un peu de pub à CPAM 14-10 Montréal. Puis nous, on doit aussi un petit peu de parler de temps en temps sur CPAM 14-10 à Montréal, comme je parle souvent du docteur Pierre-Michel Smith. Allez vous faire rafraîchir, avoir une bulle d'entour avec le docteur Pierre-Michel Smith. Ben oui. Bon, allez, c'est pas ma catastrophe Montréal, puisque je parle de tous ces gens-là. Il faut faire aussi un gros coucou à Maxime Alcanté, lui aussi, il nous écoute. Maxime Alcanté, c'est notre ami. Et Maxime Alcanté, comme Innocent, qui nous écoute, comme Sylvestre Flesina, qui nous écoute, hein, tous nos amis. Mais le gros coucou, demain, ça va être sur c'est pas ma catastrophe Montréal, avec les civils. On va saluer les civils, hein. Un Pouchon civil doit nous écouter, Garline civil doit nous écouter. Puis je profite aussi parce qu'il y a mon ami Tony Jean-Baptiste qui a eu quand même ses décès dans sa famille la semaine dernière. Quand même, il est ici. Puis il a vécu ça très mal vécu ça. Puis il faut l'appeler de temps en temps. Bon, je profite aussi pour faire un gros coucou à Jean-Marie Mondésir, sans doute s'il nous écoute. Jean-Marie Mondésir, on va se voir demain quand même, hein. Le Big Boss, il sera dans la ville, hein. Le Big Boss, je vous dirai pas ce nom, je cite souvent ce nom, je sais pas, ma 14-10 Montréal. Et puis il y a le Yves Lamotte, le petit malin. C'est Harold Pinder qui dit ça, le petit malin. Moi, je dis, Yves Lamotte, le malin. Harold, il est gentil, hein. Avant, il était taquin, comme tout le monde. Moi, j'ai jamais été taquin. Harold Pinder, c'est notre ami, il a été taquin. Un gros taquin de CPAM 14-10 Montréal, mais là maintenant il est pasteur, il a changé, il taquine plus les gens. C'est maintenant là, il faut prier. Moi je suis croyant, mais moi je suis un autre croyant, c'est-à-dire que moi, non, je vais pas dire ça, c'est ce que je dis sur CPAM, non, mais des fois il faut réserver certaines choses. Je suis juste croyant. Et après, pour les autres, on verra. Mais je veux pas que les gens me parlent tout le temps de leurs pensées, de ce qu'ils pensent. Moi, je suis un croyant libre, mais je crois en Dieu. Ça, il y a des athées, je fais pas partie des athées. Mais j'ai pas compris. J'ai toujours dit ça. J'ai une phrase aussi, c'est ma phrase aussi, de dire que je n'ai pas compris. Mais il y a des gens qui disent, qui sont dans de grosses discussions, qui vont se fâcher, pour des histoires de religion, de Dieu. Moi, je suis juste croyant. Moi, je rentre pas dans les gros débats, de me trouver face à face. Je suis pas quelqu'un vraiment qui est dans le face à face, hein. Non, mais c'est des messages que je transmets, je fais passer des messages aussi, il faut faire passer des messages. Question de calmer les gens. Quand tu parles aux

pouvoir là, le pouvoir de faire et de défaire, le pouvoir de faire et de défaire, le pouvoir de Donald Trump. Monsieur Carney, il a dit à monsieur, celui qui était le ministre de l'Environnement de Justin Trudeau, Justin Trudeau, ben, il l'a viré en quelque sorte, de façon démocratique. Qu'un seul pouvoir, le pouvoir, le pouvoir, le pouvoir, ben, la presse peut faire deux ou trois coups. Hein, ça dépend. Ils disent, nous sommes le pouvoir. Enfin, même si vous faites des interviews pour poser des questions, vous croyez que les gens vont changer leur attitude, leur comportement, ils peuvent démissionner. On peut faire un article et puis une interview et puis la personne démissionne. Hein, le pouvoir reste le pouvoir. Moi, le gros pouvoir. Peut-être que je peux dérailler aussi, hein, mais je reste ferme sur ça. Hein, le pouvoir, la presse, ils ont quelques petites exclusivités. Est-ce qu'ils ont vraiment de grosses exclusivités? Ben, ils auraient dû changer le monde, hein. Après, ça fait quelques coups, mais changer le monde, ben, c'est les pouvoirs qui détiennent vraiment ce qui détiennent le pouvoir. Bon. Allez, lui, il détient le pouvoir de vous amuser. Et soit en spectacle, vous avez écouté le spot avec Asma et Orteloup. Moi, j'aime les surprises. J'aime plus les surprises. Le public sait déjà de qui je parle. Il a le pouvoir, hein. Il chante, il vous charme, le don de vous charmer, hein. Il détient ce pouvoir-là. Allez, il va nous charmer avec ce titre, hein, de l'autre, qui est dans la tourmente, hein, faut le dire, hein. Il est dans la tourmente, hein. J'ai pas envie de parler de lui, mais je préfère parler de sa musique et surtout de parler de Pierre-Michel Ménard, hein. Si tu ne me revenais pas, voici. Hein, tout un tube, un zouk, hein. Un zouk sur votre argent, c'est parce que je dois enlever ça, j'enlève ça, pour qu'on écoute Pierre-Michel comme il faut. On va écouter ce zouk, hein, cette variété française métamorphosée en zouk par notre cher ami Pierre-Michel Ménard. Allez. Si tu ne me revenais pas, si tu prononces pas bien, il va vous rappeler, vous dire, Giotto, tu prononces mal. Hein? Pierre-Michel Ménard, il est capable de faire ça. Pierre-Michel Ménard, quand même, calme-toi. Allez.

Bon, Pierre-Michel Ménard, Pierre-Michel Ménard. Mais ça, c'est parti tout seul, hein, le titre que j'ai fartonné. Ouais, j'étais dans si tu ne me revenais pas. Hein, c'est déjà fait, je peux pas effacer, mais hein, j'ai trébuché un petit peu sur la phrase. Pas trop, pas trop. Mais avec les puristes, il faut pas trébucher sur les mots. Hein, pas du tout. Hein. Faut être comme Lobo. Vous souvenez-vous de Lobo? Il s'est jeté vraiment de, je sais pas de combien d'étages à Paris. Quel talent, Lobo, hein. Pourquoi il a fait ça, Lobo? Je sais pas. On n'a jamais su, ce qui s'était passé vraiment en France avec ce comédien haïtien qui a joué dans La tragédie du roi Christophe avec Daniel Marcellin. Quel talent, hein, qui animait paroles et musique sur Radio Haïti Inter. Faut écouter Lobo, hein, parce qu'on est des archives de Radio Haïti Inter. Vous tapez dans repository. Puis vous allez pouvoir écouter Lobo. Quelle belle voix magnifique. Il faudrait qu'un jour que je vous fasse écouter la voix de Lobo. Je vous ai déjà fait écouter Lobo sur CPAM 14 Montréal. De temps en temps, j'ai des archives de Radio Haïti Inter. Même si un monsieur, à chaque fois, il n'aime pas. Il dit, qu'est-ce que cette histoire de Jean-Dominique sur CPAM 14? J'ai dit, monsieur, arrêtez-vous, c'est pas vous qui faites l'émission. Je comprends pas. Pourquoi il pète des crises de nerfs? Qu'est-ce que vous avez contre Jean-Dominique? Moi, j'ai rien contre personne. Moi, je peux écouter tout le monde. Moi, je peux même parler à n'importe qui. Aristide, Martelly, quoi que ce soit. Moi, je sais pas. Même Donald Trump. Donald Trump me parle, mais sauf que moi, je veux pas me mettre à faire des, hein, à faire de la publicité pour lui. Je crois qu'il y a des gens qui vont rencontrer Donald Trump et qui font de la publicité. Honte à eux. Et non, c'est honte à eux. C'est leur droit, mais moi, je dois, je suis de Dieu. Honte à eux. Mais ouais, là, il arrive, je sais pas. Il y a quelqu'un qui a dit oui, mais c'est bien de faire ça à l'Organisation Mondiale de la Santé parce que, ouais, parce que ces gens-là, des fois, quand on contribue, on finance l'Organisation Mondiale de la Santé. Mais qu'est-ce qu'on fait? C'est que oui, mais c'est coopérants qui gaspillent l'argent de l'État. Bon, mais quand même, je sais pas, les gens disent ça, mais ça, il faut dire qu'ils ont fait leur part aussi. Les malades du sida en Haïti, l'Organisation mondiale de la santé, vous pouvez me dire n'importe quoi, mais ils ont aidé tout de même. Parce que les gens ont toujours tendance à dire oui, cette organisation nous tue, nous tue. Oui, c'est vrai, ils partent vraiment avec le gros, la plupart du magot, hein. C'est très certainement, mais en même temps, ils ont apporté de l'aide. Si votre gouvernement ne fait rien, c'est quand on a un État inutile comme Haïti, les gens vont se fâcher, mais libre à vous de vous fâcher. Hein. Si on peut pas défendre sa ressortissant, on peut pas aider ces gens-là qui sont dans la rue de Port-au-Prince à se déplacer là. Mais vous êtes nuls. C'est un État nul, là, pour l'instant. Je vois, mais peut-être que ça changera dans 50 ans, 200 ans, je sais, j'en sais rien. Mais pour l'instant, c'est ça. Je voulais faire cette petite parenthèse, puisque vous savez, quand je commence à déborder sur l'actualité, il y a tellement de choses à dire, j'en finirai pas. Mais je reste dans la musique, hein. C'est plus cool, c'est plus calme, c'est plus cool comme ça. Il n'y a pas de polémique, parce que quand on est dans les débats, on fait trop de polémiques. Là, je parle pas de la polémique, parce que j'étais sur cette polémique de Donald Trump, les gens qui posent avec Donald Trump, et puis j'ai débordé sur autre chose, sur Haïti. Et les gens, ils ont dit, mais, qu'est-ce que tu as contre Donald Trump? Moi, j'ai rien contre lui, parce que là, quand même, décidé de couper l'argent de l'Organisation Mondiale de la Santé, hein, couper. Il y a des gens qui disent, qu'est-ce que nous avons l'USAID en Haïti? C'est bien fait, moi je sais pas, moi je savais pas ce que faisait l'USAID en Haïti non plus, comme je ne sais pas ce que Eric Poinçon en Haïti non plus, je lâcherai pas ça. Je fais quelques coucous cet après-midi, je sais pas, à 14h10, Montréal, à des amis, hein, à Roosevelt Jean, il m'a dit, Guillotto, quand tu parles, je sais pas, 14h10, Montréal, j'aime ça. Roosevelt Jean, quand même, il m'écoute depuis Jacques Mel sur Radio Diffusion Jacques Mel, et même peut-être sans doute sur Radio Pacifica Jacques Mel, ou encore Radio Guy Varmoreau. J'ai fait tellement de radio à Jacques Mel, hein, il me manque Radio Express. Peut-être que dans mes 70 ans, si je retourne à Jacques Mel, il faut que je retourne dans ma ville natale. Qu'est-ce que vous croyez? Mais non, c'est vous qui allez passer votre tour de votre vie ici. Dès qu'il y a un petit calme, là, je retourne chez moi. Et là, aller passer ma vie à Jacmel. Mais alors, oui, retourne à tous les après-midi, je vais m'installer, aller voir les élèves dans les écoles, puis surtout travailler avec les petits jeunes, les jeunes, les très très jeunes. D'ailleurs, un jeune qui a fait un reportage sur le lycée Pinchina, mais le petit malin, il m'a pas répondu. Peut-être qu'il ne l'a pas vu, parce qu'il a fait un reportage sur le lycée que je fréquentais, le lycée Pinchina, et il a cité, bon, les uniformes qu'on a eu. Moi, c'était noir et jaune. Après moi, il y a eu kaki et blanc. Maintenant, c'est bleu ciel et blanc. Mais je lui ai dit, mais avant, parce que les enfants ne peuvent pas tout savoir. Moi, quand, avant d'aller au lycée Pinchina, le lycée Pinchina, c'était kaki, pantalon kaki, chemise kaki, école noire. Tous les Jacmeliens vous le diront. Alors, j'ai cru au petit malin, parce qu'il fait des reportages, je remets que, mais,
que mes reporters, mes petits reporters, mes reporters, mais c'est comme si ce sont mes enfants, si ce sont mes enfants. Je peux être leur papa, mais ils pourraient être mes fils. Comme je veux que mes enfants, hein, quand ils font des reportages, qu'ils soient sûrs de ce qu'ils disent, de qu'ils disent, qu'ils ne manquent pas vraiment un petit bout dans leur reportage. Parce que je trouvais que dans ce reportage sur le lycée Pichina, il manque un petit bout à Monsieur Antoine. Je l'appelle Monsieur Antoine, hein, il s'appelle, et son prénom, c'est Fabrice Antoine. Vous voyez, comment j'aime ça que les petits Jacmeliens arrivent à faire des reportages comme j'étais jeune, quand j'étais gosse aussi. Il y a des gens qui m'ont donné la main. Il faudrait que je donne la main aussi. Mais oui, faut faire ça. C'est ça la transmission. Ce que la plupart d'entre vous méritent de faire. Il faut le faire. Il faut le faire, absolument le faire. Parce que j'ai beaucoup, dois-je citer le nom de Jean-Max Blanc? Jean-Max Blanc, il m'a beaucoup aidé, ces amis-là. Hein, quand j'arrivais à Radio Métropole, encore Radio Galaxy, à faire ça. Huygens, qui était avec moi, c'est un metteur en onde que j'ai rencontré à Radio Anti-International. Il y a des gens qui m'ont aidé. Maintenant, quand je trouve un petit Jacmélien, il faut aider même Jacmélien. Non, le petit Jacmélien, c'est par amour. N'allez pas dire que Guillotin est en train de rabaisser les gens. Non, c'est pas, non, j'ai pas été élevé comme ça, éduqué comme ça. Non, non, pas du tout. Je rabaisse jamais les gens. Quand je dis petit, mes petits Jacmélien, c'est par amour. Comme si je vois que Fabrice Antoine, il a écrit un reportage sur le lycée Béchina, j'étais tout content, je vois ça. Et c'est pour ça que c'est l'importance des réseaux sociaux aujourd'hui. Tu tapes et tu vas sur Google, et tu tapes sur Facebook et tu tombes sur le reportage de Jacmélien. Donc il a fait un reportage sur le lycée Béchina, sur les uniformes du lycée Béchina. Il faisait le reportage, c'était un reportage sur le lycée, mais dans sa conclusion, il a conclu avec les uniformes. Bon, il a le droit de faire son reportage comme il veut. C'est un reporter, hein. C'est pas à vous qui allez dire au reporter quoi faire. Non, c'est sa rédaction, ou bien lui-même. Hein, vous avez le droit de décider aussi quand vous êtes reporter. On dit que c'est le rédacteur en chef, mais le reporter, il participe, il a un droit. Si vous êtes journaliste, faut pas baisser la tête, hein. Un journaliste, les journalistes haïtiens. Ah, nos journalistes haïtiens, c'est incroyable, c'est incroyable. Ils ont peur de tout. Je comprends pas ce qu'ils font. Allez, allez, allez, allez, allez, il est 52, Guillaume François, on va terminer l'émission de CEPAM 14-10 Montréal. J'étais avec Si tu ne me revenais pas avec Pierre-Michel Ménard. Eh bien, les amis, je vais terminer. Est-ce que j'ai cité le nom des gens qu'il faut le citer? Roosevelt Jean, Wilson Boursicot. Ce sont des amis qui nous écoutent sur la Rive Sud. Je sais pas pourquoi ils sont allés sur la Rive Sud à chaque fois je dis ça. Non, ça c'est pour blague, c'est une blague. Alors, s'il me manque des gens cet après-midi, ben, je vais vous citer demain sur CEPAM 14-10 Montréal. Un vendredi, je fais des coucous à tout le monde. Puis à ce moment-là, je pourrais vous citer. Bon, il manque 7 minutes. J'ai passé vraiment un bon après-midi avec vous. Vous voyez pas que j'étais capable vraiment de vous tenir en haleine pendant longtemps avec autant de titres. Le titre que j'ai dans la tête, je sais pas combien de titres que j'ai dans la tête. J'ai beaucoup de titres dans la tête. Ah, si vous appelez un Didier, je suis pas Didier. Mais j'aurais dû être Didier aussi, comme Master D. Quel Didier qui a régné sur Paris. Il suffit de citer quelque chose et puis pour moi que je déborde sur autre chose. Non, non, je vais pas vous faire ça. On va écouter Allez Maria pour partir. Donc, j'espère vous retrouver demain sur votre radio CEPAM 14-10 à Montréal. Puis, entre-temps, à 18h, vous allez retrouver le pasteur Garnel Augustin, puisque nous sommes jeudi, on aime bien le pasteur Garnel Augustin, qu'il faut y écouter. Puis après le pasteur Garnel Augustin, vous allez voir Thilou Jean-Paul. Vous allez vous informer sur CEPAM 14-10 Montréal. Il y a très peu d'informations dans mes émissions. Mais si se passe quelque chose, j'ai toujours un œil sur le fil de presse. Hein. Si se passe quelque chose, sois certain que vous serez au courant de CEPAM, sur CEPAM 14-10 Montréal. Mais c'est l'été, je me dis tout de même, non, prenons un petit peu de temps pour se relaxer, puis calmer les gens, adoucir vraiment les nerfs de ces gens-là. Parce qu'en même, ils peuvent péter des crises de nerfs pour rien. Je sais pas, hein. Peut-être des crises de nerfs. Arrêtez de faire ça. Mais il faut continuer à travailler. Haïti fait du surplace. Vous pouvez péter une crise de nerfs, mais n'allez pas péter une crise de nerfs en mettant des hommes face à face, mais plutôt être dans l'intérêt d'Haïti. Si vous pétez une crise de nerfs pour qu'il y ait l'agriculture haïtienne devienne ce qu'elle était avant, ça c'est bien. Mais question de péter les nerfs pour une histoire d'hommes, d'État, non. Allez, Alain Berriard, si tu ne me revenais pas sur votre radio.

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2: À l'écoute de l'émission Le Monde à venir, je suis votre frère, votre ami, votre pasteur, Garnel Augustin. Nous sommes ici jusqu'à 20h pour vous présenter l'émission Le Monde à venir. J'aimerais juste avant de débuter l'émission, j'aimerais partager avec vous un psaume. C'est le psaume 90. D'ailleurs, c'est ce psaume qui va servir, qui va nous servir de toile de fond pour peindre ce que le Seigneur a mis sur mon cœur de partager avec vous ce soir. C'est le psaume 90. C'est un psaume assez populaire. Il y a beaucoup de gens qui connaissent ce psaume, même ceux qui ne sont pas de la foi chrétienne connaissent les paroles de Moïse dans le psaume 90. Je lis pour vous le psaume 90. C'est la prière de Moïse, homme de Dieu. Seigneur, tu as été pour nous un refuge de génération en génération. Avant que les montagnes fussent nées et que tu eusses créé la terre et le monde, d'éternité en éternité, tu es Dieu. Tu fais rentrer les hommes dans la poussière et tu dis, fils de l'homme, retournez. Car 1000 ans sont à tes yeux comme le jour d'hier quand il n'est plus, et comme une veille de la nuit, tu les emportes semblables à un songe, qui le matin passe comme l'herbe. Elle fleurit le matin et elle passe. On la coupe le soir et elle sèche. Nous sommes consumés par ta colère et ta fureur nous épouvante. Tu mets devant toi nos iniquités et à la lumière de ta face nos fautes cachées. Tous nos jours disparaissent par ton courroux. Nous voyons nos années s'évanouir comme un son. Et les jours de nos années s'élèvent à 70 ans. Et pour les plus robustes, à 80 ans. Et l'orgueil qu'ils en tirent n'est que peine et misère. Car ils passent vite et nous nous envolons. Qui prend garde à la force de ta colère et à ton courroux selon la crainte qui t'est due. Enseigne-nous à bien compter nos jours afin que nous appliquions notre cœur à la sagesse. Reviens, Éternel, jusque à quand? Aie pitié de tes serviteurs. Rassasie-nous chaque matin de ta bonté et nous serons toute notre vie dans la joie et l'allégresse. Réjouis-nous autant de jours que tu nous as humiliés, autant d'années que nous avons vu le malheur. Que ton œuvre se manifeste à tes serviteurs et ta gloire sur leurs enfants. Que la grâce de l'Éternel, notre Dieu, soit sur nous. Affermis l'ouvrage de nos mains. Oui, affermis l'ouvrage de nos mains. Affermis l'ouvrage de nos mains. Oui, affermis l'ouvrage de nos mains. Père Céleste en Jésus-Christ, nous te disons merci ce soir de ce privilège que nous avons de te servir. Merci pour la manifestation de ta présence en nous. Merci pour tes grâces. Merci pour tes bénédictions et merci pour le pardon de nos péchés. Seigneur, tu nous as dit dans ta parole, si nous confessons nos péchés, tu es juste fidèle pour nous les pardonner et pour nous rendre propres. Seigneur, nous te disons merci. Merci pour Jésus-Christ qui a donné sa vie pour nous. Et merci de ce qu'aujourd'hui nous puissions nous présenter devant toi avec l'assurance, avec la conviction et la certitude que tu nous écoutes. Seigneur, nous te disons merci pour cette semaine. Merci pour cette belle journée. Et merci pour cette occasion que tu nous donnes de nous présenter en arrière de de ce micro pour parler de toi, pour parler et pour toi. Permets, Seigneur, que tout ce que nous avons à dire vienne directement de toi. Au-delà de toute préparation, si ta présence n'est pas là, notre présence est en vain. C'est pour cela que nous te demandons, au Père, de nous utiliser d'une façon spéciale et extraordinaire, afin que ceux qui nous écoutent présentement, qui traversent des moments difficiles, puissent réaliser l'importance de remettre leur vie à toi, de se confier en toi. Et ceux qui ne te connaissent pas encore, qu'ils puissent réaliser que le salut se trouve en ton Fils Jésus-Christ. Merci pour les dirigeants de cette station et merci Seigneur pour la vision que tu leur as donnée. Merci de ce que Seigneur ils puissent mettre à notre disposition cette occasion de pouvoir prêcher l'évangile à travers les ondes. Qu'il te plaise au Père de les bénir, de les assister, de les garder, de les guider et de les encourager dans cette aventure combien difficile. Seigneur, je remets l'émission de ce soir entre tes mains. Qu'il te plaise au Père de nous parler et qu'il te plaise de nous toucher. Et parle fortement, parle puissamment et touche-nous. C'est la prière que je t'adresse dans le précieux nom de ton Fils Jésus-Christ. À lui seul appartiennent au siècle des siècles le règne, la puissance et la gloire. Amen.

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Nous avons débuté l'émission d'aujourd'hui en vous invitant à laisser tous vos fardeaux, laisser tous vos soucis à Jésus. Lui seul peut te soulager. Il a dit dans sa parole, venez à moi vous tous qui êtes fatigués et chargés, je vous donnerai du repos. Nous vivons dans une civilisation, dans un monde où nous faisons face à des problèmes, à des difficultés, à des tourments. Mais il y a quelqu'un, le seul à pouvoir nous soulager, ben, son nom c'est Jésus. Nous pouvons nous présenter devant un ami, un frère qui peut avoir tous les soucis de vouloir nous aider. Mais il peut ne pas avoir les moyens de pouvoir nous aider. Mais Jésus, lui, il est le Dieu, celui qui parle et la chose arrive. Il est celui qui peut nous aider, qui peut nous garder, qui peut nous permettre de traverser les moments difficiles, les épreuves de la vie, les turbulences, les nids de poule que nous rencontrons très souvent. Eh bien, nous devons nous remettre à Jésus, qui est notre Seigneur et notre Sauveur. C'est votre serviteur, le pasteur Garnel Augustin. Nous sommes ici jusqu'à 20h et nous vous remercions, mesdames et messieurs, chers amis auditeurs, nous vous disons bonsoir et bienvenue à l'émission Le Monde à Venir. Je vous souhaite une cordiale bienvenue à cette émission et je salue tous ceux qui nous écoutent à travers les rues de Montréal et les environs. Je salue particulièrement les professionnels du taxi, les amis, les frères et sœurs en Jésus-Christ, mes collègues pasteurs. Je salue les membres de l'Église Baptiste Nouvelle-Jérusalem. Je vous dis bonsoir et je salue tous ceux qui nous écoutent au-delà des frontières au moyen de l'Internet. Et je bénis le privilège que j'ai de pouvoir vous accompagner jeudi après jeudi pour vous présenter votre émission Le Monde à Venir. Le Monde à Venir se veut une émission où nous réfléchissons sur notre existence en ce bas monde et sur ce qui nous est réservé dans le monde à venir. Nous savons que nous ne sommes que des passagers sur cette terre et Dieu a fixé, selon sa pleine autorité, des jours pour chacun de nous. Nous ne pouvons que nous associer, ou plutôt nous soumettre à la volonté de Dieu. Que pouvons-nous faire pour arrêter la pluie? Que pouvons-nous faire pour arrêter les tsunamis? Avons-nous le pouvoir d'empêcher la terre de trembler? Avons-nous le pouvoir d'empêcher la mort de nous surprendre? C'est-à-dire d'empêcher Dieu de reprendre le souffle de vie qu'il nous a emprunté. Et nous pensons que nous sommes importants, que nous avons le pouvoir de faire ou de défaire quand cela nous semble bon. Mais qui a vraiment le pouvoir? C'est Dieu, le Créateur, le Maître de l'univers. C'est lui qui dit et la chose arrive. D'où l'importance pour vous et moi de nous courber sous la puissance de ce Dieu et surtout d'étudier et de mettre en pratique sa parole. Depuis quelques semaines, nous étudions la volonté de Dieu à nos études bibliques à l'Église Baptiste Nouvelle-Jérusalem. Et pendant mes recherches dans le cadre de la préparation de ces études, je me suis rendu compte, enfin j'ai fini par comprendre que beaucoup de gens qui se déclarent de la foi chrétienne ou qui vont à l'église chaque dimanche ne réalisent pas concrètement ce que c'est que de faire la volonté de Dieu. Je crois que quand quelqu'un accepte Jésus-Christ comme son sauveur, ou si vous préférez, quand quelqu'un donne sa vie au Seigneur Jésus-Christ, quand on marche avec Dieu, quand on se déclare enfant de Dieu, quand on sert Dieu, on ne doit plus vivre sous ses propres pensées, ses propres convictions, ses propres réflexions ou même ses projets. On doit vivre selon la parole de Dieu, c'est-à-dire selon ce que Dieu ordonne. En fait, l'enfant de Dieu doit indubitablement chercher à faire la volonté de son Père céleste. Et faire la volonté de Dieu, chers amis, c'est faire ce qu'il veut, c'est faire ce qu'il dit, c'est faire ce qu'il ordonne, c'est faire ce qu'il demande. Faire la volonté de Dieu, c'est l'écouter et l'obéir. Faire la volonté de Dieu, c'est se soumettre à Dieu et lui faire totalement confiance. En d'autres termes, celui qui veut vraiment faire la volonté de Dieu doit vouloir mettre de côté sa propre volonté en s'oubliant, en s'humiliant et en fixant les yeux sur le Dieu de l'univers.
le psalmiste a déclaré dans le psaume 53 au verset 10, enseigne-moi à faire ta volonté, car tu es mon Dieu. Que ton bon esprit me conduise sur la voie droite. C'est pour cela que l'enfant de Dieu donne à la vie une définition complètement différente de celle donnée par ceux qui ne sont pas des enfants de Dieu. Et ce soir, le sujet que j'aimerais regarder avec vous, ou plutôt le sujet sur lequel je voudrais réfléchir avec vous, c'est la vie. C'est quoi la vie, hein? Qu'est-ce que la vie? Comment est-ce que nous devons comprendre la vie? C'est quoi la vie? La vie a-t-elle un but? Vous savez, la biologie est la science du vivant. La philosophie qui, elle, s'interroge sur le sens de la vie, aussi bien que sur le sens des mots et des idées, eh bien, nous donne des définitions tout à fait considérables de la vie. Ce soir, j'aimerais faire le tour de la parole de Dieu et réfléchir suivant ce que Moïse nous a déclaré dans le psaume 90. Il nous fait comprendre que 1000 ans sont aux yeux de Dieu comme le jour d'hier quand il n'est plus, et comme une veille de la nuit. Tu les emportes semblables à un songe qui le matin passe comme l'herbe. Il dit, tu mets devant toi nos iniquités et à la lumière de ta face nos fautes cachées. Il nous dit, tous nos jours disparaissent par ton courroux. La Bible, la parole de Dieu, semble vouloir nous donner une définition complètement différente de celle que nous présentent les scientifiques, les psychologues, les sociologues et tous ceux qui s'évertuent à se prononcer sur ce sujet. Qu'est-ce que la vie? Comment est-ce que nous devons comprendre la vie? Comment est-ce que nous devons la vivre? L'enfant de Dieu donne une définition de la vie peut-être complètement de celle que donnent ceux qui ne sont pas des enfants de Dieu. L'enfant de Dieu sait qu'il n'a pas été créé uniquement pour vivre une vie plus souvent qu'autrement pénible, laborieuse ici-bas. Il sait que Dieu lui a créé pour marcher dans la communion avec lui jusqu'au moment où il ira hériter le royaume que Dieu a préparé pour ses enfants avant la fondation du monde. Naturellement, Dieu nous a créés avec un libre arbitre qui nous permet de décider si nous voulons suivre sa voie ou faire à notre guise en acceptant naturellement de subir les conséquences. Je dirais, comme dira l'autre, les conséquences de nos inconséquences. De même que Dieu a un plan pour nous, l'ennemi de nos âmes aussi a un plan pour nous. Son plan est de nous empêcher de vivre ce que Dieu nous réserve. Il sait qu'il ne peut pas empêcher Dieu de réaliser son plan, donc il essaie de nous fermer la porte en nous ouvrant une autre porte, ou si vous préférez, en nous offrant ici-bas des opportunités, des avantages qui attirent notre chair. L'enfant de Dieu vit une vie remplie d'espérance. Il sait que la mort n'est que le début d'une nouvelle et glorieuse aventure. Amis auditeurs, frères et sœurs en Jésus-Christ, vous qui m'écoutez ce soir, la mort n'est pas la fin de tout. En fait, la mort n'est pas la fin du tout, parce qu'il y a une vie après la mort. Les Sadducéens qui ne croyaient pas à la résurrection des morts venaient affronter Jésus pour lui poser la question suivante. Maître, une femme qui s'est mariée plusieurs fois pendant sa vie, qui sera son mari lors de la résurrection des morts? Voyez, ils s'attendaient sûrement à ce que Jésus confirme leur croyance sur le fait qu'il n'y a point de résurrection des morts. Mais Jésus leur déclare dans Luc, chapitre 20, le verset 35, « Ceux qui seront trouvés dignes d'avoir part au siècle à venir et à la résurrection des morts ne prendront ni femme ni mari. » Dans cette phrase, en réponse à leur question, Jésus vient de confirmer deux choses. Premièrement, qu'il y a une résurrection des morts, et deuxièmement, qu'il y en a qui seront trouvés dignes d'avoir part au siècle à venir. Donc, si Jésus parle d'un siècle à venir ou d'un monde à venir, il s'ensuit que le monde présent n'existera plus. Ou plutôt, vous et moi, nous allons vivre une vie différente de celle que nous vivons aujourd'hui. L'apôtre Paul attendait avec un tel enthousiasme cette vie après la mort qu'il déclare que pour lui, la mort est un gain. En plusieurs occasions, Jésus va parler d'une vie après la mort ou de la résurrection des morts. Avant de ressusciter Lazare, il se présenta lui-même comme la résurrection. Il disait à Marthe, dans Jean chapitre 11, le verset 25, « Je suis la résurrection et la vie.
Celui qui croit en moi vivra quand même il serait mort. Et quiconque vit et croit en moi ne mourra jamais. Chers amis, tout le monde doit passer par la mort, mais celui qui veut vivre après la mort doit remettre sa vie à Jésus-Christ. L'auteur de l'Épître aux Hébreux va déclarer que nous devons tous mourir pour revivre. Hébreux chapitre 9, verset 27, il va dire « Il est réservé aux hommes de mourir une seule fois, après quoi vient le jugement ?» Mes chers amis, ce texte me laissait perplexe quand je le lisais pour la première fois, quand je n'ai jamais assisté ni entendu parler d'un jugement pour les morts, alors que ce texte nous dit « Il est réservé aux hommes de mourir une seule fois, après quoi vient le jugement ?» Jugement des morts, c'est inconcevable, c'est incroyable. Mais c'est lorsque je lisais dans le livre de l'Apocalypse, au chapitre 6, le verset 9, et la parole me dit, je vis, c'est Jean, l'apôtre Jean qui parle, je vis sous l'autel les âmes de ceux qui avaient été immolés à cause de la parole de Dieu et à cause du témoignage qu'ils avaient rendu. Et lorsque je me suis rendu au chapitre 20 de ce même livre, Apocalypse, je lis au verset 4, je vis les âmes de ceux qui avaient été décapités à cause du témoignage de Jésus et à cause de la parole de Dieu, et de ceux qui n'avaient pas adoré la bête ni son image, et qui n'avaient pas reçu la marque sur leur front et sur leurs mains. Le texte continue pour dire, « Ils revinrent à la vie et ils régnèrent avec Christ pendant 1000 ans. » Donc, j'ai fini par comprendre que lorsque ce corps retournera à la terre, je serai plus vivant qu'avant, parce que mon âme ira séjourner temporairement quelque part en attendant l'apparition de notre Seigneur et Sauveur Jésus-Christ. L'apôtre Paul va clore le débat et fermer la bouche de tous ceux qui doutaient de la résurrection des morts en disant dans 1 Corinthiens chapitre 15 verset 12, « Comment quelques-uns parmi vous, c'est l'apôtre Paul qui parle, comment quelques-uns parmi vous disent-ils qu'il n'y a point de résurrection des morts ?» S'il n'y a point de résurrection des morts, Christ non plus n'est pas ressuscité. Si Christ n'est pas ressuscité, notre prédication est donc vaine, et votre foi aussi est vaine. Il se trouve même que nous sommes de faux témoins à l'égard de Dieu, puisque nous avons témoigné contre Dieu qu'il a ressuscité Christ, tandis qu'il ne l'aurait pas ressuscité, si les morts ne ressuscitent point. En fait, ce que l'apôtre Paul veut nous faire comprendre ici, c'est que tous ceux qui pensent ou qui disent que Jésus-Christ n'est pas ressuscité, ils patongent dans un état difficile. Pourquoi? Parce qu'ils sont en train de dire tout d'abord que Jésus-Christ est menteur, que Dieu lui-même est menteur et que les apôtres sont des menteurs. Paul nous dit, s'il n'y a point de résurrection des morts, Christ non plus n'est pas ressuscité. Si Christ n'est pas ressuscité, notre prédication est donc vaine. En d'autres termes, si Christ n'est pas ressuscité, nous perdons notre temps. Il continue pour dire au verset 17, si c'est dans cette vie seulement que nous espérons en Christ, nous sommes les plus malheureux de tous les hommes. Si c'est dans cette vie seulement que nous espérons en Christ, nous sommes les plus malheureux de tous les hommes. Mais maintenant, Christ est ressuscité des morts, il est les prémices de ceux qui sont morts. Car puisque la mort est venue par un homme, c'est aussi par un homme qu'est venue la résurrection des morts. Et comme tous meurent en Adam, c'est en cet homme qu'est venue la mort. De même aussi, tous revivront en Christ. Mes chers amis, vous qui m'écoutez ce soir, j'aimerais peut-être, je n'arrive pas à trouver les mots pour essayer de vous faire comprendre que si c'est dans cette vie seulement que vous espérez, indépendamment de tout ce que vous avez accumulé comme richesse, comme connaissance, eh bien, vous êtes le plus malheureux de tous les hommes. Si vous n'avez pas une espérance, l'espérance glorieuse d'une vie après la mort, eh bien, vous ne faites qu'exister, et une existence très limitée. Paul est très clair là-dessus. Il nous dit dans Philippiens chapitre 3, le verset 20, « Mais notre cité à nous est dans les cieux, d'où nous attendons aussi comme sauveur le Seigneur Jésus-Christ. » Chers amis, j'ai fait le choix de croire que toutes les promesses de Dieu concernant la vie éternelle, tout ce qui est écrit dans sa parole, tout ce qu'il a prononcé dans sa parole, concernant un endroit qui est réservé à tous ceux qui acceptent Jésus comme leur sauveur, je crois que toutes ces promesses sont véritables. Je crois aussi à la Bible qui enseigne que ceux qui meurent sans Jésus seront jetés dans un étang de feu pour toute l'éternité. C'est votre prérogative de ne pas le croire ou d'en douter.
Mais laissez-moi vous dire que vos raisonnements ne changeront pas le cours des choses que Dieu a planifiées d'avance. Même s'il n'existait pas une vie éternelle, même s'il n'existait pas un paradis, un monde à venir où les sauvés vont passer leur éternité avec Jésus-Christ, même si tout cela n'était qu'une fabulation, je crois sincèrement que ça vaudrait encore la peine de donner sa vie à Jésus à cause de la paix d'esprit, à cause de la transformation de l'être et l'assurance que procure la joie de marcher avec Christ. Qu'est-ce que la vie? Qu'est-ce que la vie? La vie a-t-elle un but ici-bas? La vie telle que nous la concevons, est-ce tout ce que Dieu réserve pour nous? Est-ce que c'est tout ce qu'il veut que nous comprenions? Il y a plusieurs définitions ou plusieurs façons de concevoir la vie, suivant que vous posez la question aux physiciens, aux psychologues ou à ceux qui réfléchissent sur ce sujet. Il y en a qui vont dire que le vivant est ce qui jouit la motricité autonome. Il y en a qui vont vous dire que le vivant est ce qui possède une intégrité organique individuelle. Il y en a qui vont dire que le vivant est ce qui possède une finalité intrinsèque, c'est-à-dire d'un but qui appartient à l'organisme lui-même et non à quelque autre être dont il est l'instrument. Il y en a qui vont dire que le vivant, c'est ce qui est capable de métabolisme, c'est-à-dire de reconstruire sa propre substance organique à partir de l'énergie et de molécules chimiques tirées du milieu environnant. Il y en a même qui vont dire que le vivant est ce qui est capable de se reproduire. En fait, la réponse à la question « qu'est-ce que la vie ?» dépend de à qui vous posez cette question. Mais il y a quelqu'un qui a répondu à cette question de façon claire et précise, c'est l'apôtre Jacques, qui nous a donné la réponse dans sa lettre, dans Jacques chapitre 4, le verset 14, où il va définir la vie comme une vapeur. Une vapeur qui paraît pour un peu de temps et qui ensuite disparaît. Avez-vous déjà réfléchi à ce verset, à ce passage, ou avez-vous déjà réfléchi à la vie pour réaliser que la vie n'est qu'une vapeur? Une vapeur qui paraît pour un peu de temps et qui ensuite disparaît. Nous allons prendre une petite pause musicale et au retour de la pause, j'aimerais m'asseoir et prendre le temps pour réfléchir avec vous sur cette déclaration de l'apôtre Jacques, que la vie est une vapeur. Une vapeur qui paraît pour un peu de temps et qui ensuite disparaît.

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0: Nous sommes de retour à l'émission Le Monde à venir. Je vous dis merci d'être là. Merci d'écouter l'émission Le Monde à venir. Je salue encore une fois tous ceux qui viennent de se joindre à nous. Et nous vous disons encore une fois merci. Et aujourd'hui, nous sommes en train de regarder, de parler sur la vie. C'est quoi la vie? Comment est-ce qu'on doit concevoir la vie? Vous savez, lorsqu'on parle de la vie, on parle généralement de la vie physique, celle que l'on a aujourd'hui, lorsqu'on vit, on respire. Mais il y a aussi la vie spirituelle. Donc, si nous donnons beaucoup d'importance à notre vie physique, il nous faut aussi considérer notre vie spirituelle, celle qu'on va vivre lorsque nos yeux seront fermés sur cette terre, lorsque nous devons faire face à notre Seigneur, notre Sauveur. Donc, nous devons préparer cette vie-là. Et la seule façon de la préparer, c'est lorsqu'on se remet à Jésus-Christ. Lorsqu'on donne Jésus-Christ sa vie, c'est lui qui est venu pour donner sa vie afin que nous puissions avoir la vie éternelle. Donc, je vous invite, demande de considérer votre vie spirituelle ce soir. Vous qui m'écoutez, si vous n'avez pas encore fait cette expérience avec Jésus-Christ, si vous n'avez pas encore donné votre vie au Seigneur Jésus-Christ, je vous invite à le faire, en l'acceptant comme Seigneur et Sauveur et en marchant selon sa volonté, en obéissant à sa parole. Eh bien, vous allez pouvoir vivre éternellement dans le monde à venir. Merci encore une fois d'être là. Je salue tous les pasteurs, les responsables des groupes de prière, les moniteurs, monitrices de l'école du dimanche. Je salue tous les membres de l'Église Baptiste de Nouvelle-Jérusalem, qui sont très nombreux à nous écouter aujourd'hui. Je salue les professionnels du taxi. Je sais que vous êtes toujours à l'écoute de votre émission Le Monde à venir. Dimanche à l'église, j'ai rencontré une dame et cette dame m'a dit, pasteur, j'ai écouté votre émission jeudi, j'étais vraiment béni par l'émission. Alors, je voulais venir vous rencontrer pour vous remercier et demander au Seigneur de continuer à bénir votre ministère. Donc, j'ai été vraiment touché par son témoignage et j'espère que vous aussi, vous qui écoutez l'émission, vous êtes quand même béni par l'émission, par ce que nous partageons avec vous, car nous inspirons sur la parole de Dieu, sur ce que la Bible nous dit, et nous partageons nos convictions, notre foi chrétienne avec vous, en espérant que cela peut vous toucher de manière à considérer vous-même la possibilité de vous donner au Seigneur. C'est donc une émission évangélique, une émission qui regarde aussi ce qui se passe dans le monde, qui nous donne de l'information avec les chroniques de Sœur Jacqueline, qui nous parle de la vie, du couple, comment vivre, comment on doit vivre ensemble. Donc, merci encore une fois pour votre présence. Je vous invite à venir nous rencontrer à l'Église Baptiste Nouvelle-Jérusalem, située au 9977 boulevard Saint-Michel à Montréal-Nord. C'est tout près de Sauvé. Alors, 9977 boulevard Saint-Michel à Montréal-Nord. Le culte d'adoration débute à 11h. À 10h, nous avons nos classes d'école du dimanche, de 10h à 11h, et à partir de 11h, nous débutons nos cultes d'adoration. Alors, vous serez toujours bienvenus, et ça va nous faire plaisir de vous rencontrer, de vous saluer, de vous serrer la main, de prier avec vous, pour vous, et d'adorer le Seigneur ensemble, et surtout d'écouter le message de la parole de Dieu. Je profite pour saluer le pasteur Daniel Eliassin, qui travaille avec moi à l'Église Baptiste Nouvelle-Jérusalem. Nous avons plusieurs autres pasteurs qui sont là et qui militent et qui collaborent dans l'œuvre du Seigneur. Je profite pour les saluer, le pasteur Viguet, le pasteur Stéphane Milam, le pasteur Daniel Léveillé et les autres collaborateurs, les autres prédicateurs de l'Évangile qui sont là, les différents responsables des comités. Nous avons quand même plusieurs personnes compétentes qui travaillent, qui exercent leur ministère à l'Église Baptiste Nouvelle-Jérusalem. Nous remercions le Seigneur pour tout cela. Alors, nous allons prendre encore une fois une petite pause. Il est 18h35 sur la zone du 14-10 et nous revenons avec l'émission d'aujourd'hui. Que le Seigneur vous bénisse.
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vous êtes à l'écoute de l'émission Le Monde à venir et je suis votre serviteur, le pasteur Garnel Augustin, de l'église baptiste Nouvelle Jérusalem. C'est un plaisir pour moi d'être avec vous ce soir pour vous présenter cette émission où nous sommes en train de réfléchir, de comprendre ce que c'est que la vie, hein, ce que c'est que la vie, comment nous devons considérer la vie, quelle est la signification de la vie, comment peut-on trouver l'épanouissement, la satisfaction et un but dans la vie? Comment peut-on s'assurer d'accomplir quelque chose de significatif dans la vie? En fait, c'est quoi la vie? Y a-t-il moyen de donner un sens à la vie telle que nous la concevons, telle qu'elle se présente devant nous? Il y a des personnes qui ne cessent de remettre en question le vrai sens de la vie.

des définitions à la vie, dépendamment de qui vous posez la question. Il y en a qui vont vous dire que le vivant est ce qui jouit de motricité autonome. Il y en a qui vont dire que ben, le vivant est ce qui possède une finalité intrinsèque. Il y en a qui vont dire que ben, le vivant est celui qui est capable de se reproduire. C'est, le vivant est ce qui est capable de métabolisme, c'est-à-dire de reconstruire sa propre substance organique à partir de l'énergie. Ce sont quand même des définitions assez intéressantes, mais le vrai sens de la vie, vivre une vie pleine, satisfaisance, il y a quand même des choses qu'il faut considérer là-dessus. Et c'est l'apôtre Jacques qui va nous donner une définition à la vie lorsqu'il va déclarer dans Jacques chapitre 4. Il va dire que la vie, c'est une vapeur qui paraît pour un peu de temps et qui ensuite disparaît. Avez-vous déjà pensé à la vie, hein? Vous dites que j'ai 5 ans, 15 ans, 20 ans, 40 ans, 50 ans. Et puis lorsque vous regardez ce que vous avez réalisé pendant ces 50 ans, vous dites que mais la vie passe vite. La vie passe vite. Dans le psaume 90, Moïse compare la vie de l'homme à l'herbe qui pousse tendre et vert dans la matinée, mais qui s'échappe au crépuscule. David, dans le psaume 39, compare la vie de l'homme à un souffle qu'on ne voit même pas. Dans le psaume 39, au verset 5, il va dire, Éternel, dis-moi quel est le terme de ma vie, quelle est la mesure de mes jours, que je sache combien je suis fragile. Voici, tu as donné à mes jours la largeur de la main, et ma vie est comme un rien devant toi. Oui, tout homme debout n'est qu'un souffle. Oui, l'homme se promène comme une ombre. Il agite, il s'agite vainement, il amasse, et il le sait qui recueillera. Chers amis, cette réflexion m'amène à réfléchir sur la brièveté de la vie humaine. La brièveté de la vie humaine. Lorsque Jacques parle de la vie comme une vapeur, donc lui, il définit la vie comme quelque chose qui est tellement courte que l'on n'arrive même pas plus à en parler davantage. C'est une vapeur. Et Moïse va aller dans la même direction, dans le même sens. David va parler dans le même sens. Donc, il considère la mort, et la simple mention du mot « la mort » provoque des frissons chez beaucoup de personnes, y compris les chrétiens. D'une manière générale, les gens ne veulent pas parler de la mort. Quelqu'un disait que tout le monde veut aller au ciel, mais personne ne veut mourir. C'est assez vrai que nous sommes conscients de son inexorabilité, de son inéluctabilité. Qu'à cela ne tienne, le fait demeure que nous voulons éviter toute discussion sur ce sujet, sur la mort. C'est morbide, diront certains, c'est déprimant, c'est trop morose, diront d'autres. Certes, c'est vrai. Mais nous devons tous reconnaître que nous allons traverser un jour ou l'autre ce pont qu'on appelle la mort, ce pont qui nous envoie sur une autre rive. Mais savez-vous, même si les gens hésitent de parler de la mort, mais du point de vue de Dieu, la mort n'est que le commencement de la vie réelle, la vraie vie. C'est-à-dire, si nous avons ouvertement accepté le don de son Fils Jésus-Christ dans nos cœurs, eh bien, la mort n'est qu'un passage. Quand nos premiers parents, Adam et Ève, ont été créés, ils ont été créés parfaits. Cela signifie qu'ils ont été créés pour vivre éternellement. Eh bien, tout allait bien jusqu'au moment où l'ennemi a séduit nos premiers parents et ils ont désobéi à l'ordre du Créateur. Le péché est entré dans l'histoire de l'humanité et a gravement affecté sa relation avec Dieu. Et depuis, nous avons dû faire face à la mort. C'est fascinant pour moi de lire l'histoire de Lazare. Juste avant de ressusciter son ami d'entre les morts, saviez-vous que Jésus a pleuré? Je sais que les gens connaissent ce verset comme le plus court dans la Bible, mais à mon humble avis, il est aussi l'un des versets les plus profonds. Jésus pleura. Jésus pleura. Jésus avait séjourné à l'extérieur du village, à l'endroit où Marthe l'avait rencontré. Et lorsque les gens qui étaient à la maison en essayant de consoler Marie l'ont vu sortir si vite, ils pensaient que Marie allait au tombeau de Lazare pour pleurer. Alors, ils l'ont suivi. En voyant Jésus, Marie tomba à ses pieds et lui dit, « Seigneur, si tu eusses été ici, mon frère ne serait pas mort. » Quand Jésus vit qu'elle pleurait et j'ai vu les autres personnes qui lamentaient avec Marie, Jésus fut indigné et a été profondément troublé. Il dit, « Où l'avez-vous mis ?» Et ils ont répondu, « Seigneur, viens et vois. » Alors, Jésus pleura. Pourquoi Jésus pleura? Pourquoi a-t-il pleuré? Je veux dire, il savait que la mort de Lazare était pour la gloire de Dieu. Alors, pourquoi la tristesse? Jésus a pleuré parce que la mort n'a jamais

est conçu comme faisant partie de l'équation originelle de Dieu. Notre Seigneur et le cœur du Sauveur ont éclaté, non seulement parce que son ami avait souffert la mort, mais la façon plus significative, parce que son ami n'aurait jamais dû subir la mort en premier lieu. En un mot, Jésus a pleuré à cause de la conséquence du péché de l'homme qui a provoqué la mort. Et c'est la mort qui met une fin à la vie. Et c'est la mort aussi qui donne le sens à la vie. Et à partir du moment où nous naissons, nous vivons dans l'ombre de la mort. Sa figure de mauvais augure nous guette à chaque tournant. Dans sa prière au psaume 90, Moïse compare l'éternité de Dieu et la finitude de l'homme. Il dit au verset premier, d'éternité en éternité tu es Dieu, alors que la durée de vie de l'homme n'est que 70 ans, et pour les plus robustes, 80 ans. Et l'orgueil qu'il en tient n'est que peine et misère. Dans le cadre de la préparation de l'émission d'aujourd'hui, j'ai trouvé des statistiques assez intéressantes. Sur 175 000 personnes en Amérique du Nord, 88 361 vivent jusqu'à 50 ans. Plus de 70 000 se rendent jusqu'à 70 ans et près de 17 000 arrivent à vivre jusqu'à 85 ans. Seulement 4%. Savez-vous qu'il est estimé que chaque heure, 5 417 personnes meurent? Parfois la mort prend son temps à venir et ceux qui sont sur le seuil peuvent persister pendant des semaines, des mois ou même des années. Personne ne sait quelles circonstances ni dans quelles conditions sa vie va prendre fin. Mais vous savez, en dépit de tout cela, en dépit de la brièveté de la vie humaine face à l'éternité de Dieu, Dieu est toujours un refuge. Avant de parler de l'éternité de Dieu, Moïse affirme que Dieu est un refuge éternel, un refuge qui est un abri, une demeure ou un lieu de protection. Un refuge est un endroit où l'on se retire pour échapper à un danger ou pour se mettre en sécurité. Donc, si je considère cette déclaration en disant que Dieu est un refuge, donc quelqu'un qui veut se réfugier contre la mort, eh bien, c'est se réfugier en celui qui est le refuge. Le refuge, un refuge éternel. La mort n'est pas la fin. La mort n'est pas la fin. Et ceux qui croient en Jésus-Christ, Jésus va dire, je suis la résurrection et la vie. Celui qui croit en moi ne mourra pas. Celui qui croit en moi ne mourra pas. Je vais prendre une pause musicale et au retour de la pause, nous allons continuer d'explorer ce sujet.

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Je ne sais pas s'il vous est déjà arrivé de prendre le temps pour méditer sur la vie, pour méditer sur le but de notre existence ici-bas. Je ne sais pas pour vous, mais moi, au risque de me faire radier, hein, au risque de me faire hachurer par l'association des pasteurs, j'avoue que par moments, je me sens un peu affaibli, pas au point de questionner ma foi et mon appartenance chrétienne, mais au point de questionner certaines réalités, certains événements qui arrivent dans la vie des croyants sans que Dieu ne lève à son petit doigt. Je sais, je suis un homme de Dieu, un pasteur appelé par Dieu pour fortifier son peuple et présenter le message de sa parole. Mais pardonnez-moi si je suis franc avec vous. Il m'arrive des fois de questionner Dieu. Et mais je me réjouis quand même lorsque je lis dans la Bible l'histoire des hommes de Dieu comme Jérémie, comme Ézéchiel, comme Asaph, comme Job, qui trébuchaient dans leur foi, qui titubaient au point de questionner Dieu sur les éléments rudimentaires de la vie. Mes chers amis, s'il y a une chose qui est évidente, c'est que la vie n'est pas toujours facile. Il y a des vallées, il y a des montagnes, il y a des bons jours, il y a des mauvais jours, il y a des jours, des événements positifs, il y a des événements négatifs, il y a des moments d'abondance et des moments de disette. Et je crois que c'est la disette qui nous fait apprécier davantage l'abondance. Ici, je parle de la vie de façon générale. Ce n'est pas une question de chrétien ou de non-chrétien, c'est une question de la vie. Et nous devons tous, indépendamment de notre appartenance religieuse, nous devons tous faire face aux hauts et les bas de la vie. Jésus-Christ lui-même l'a mentionné pendant son passage sur terre. Je ne sais pas si vous vous souvenez d'un entretien reporté par Luc au 9e chapitre de son évangile, où un homme s'est présenté à Jésus et il lui a dit, « Seigneur, je te suivrai partout où tu iras. » Et Jésus lui répondit, « Les renards ont des tanières et les oiseaux du ciel ont des nids, mais le Fils de l'homme n'a pas un lieu où il puisse reposer sa tête. » Alors, Jésus voulait faire comprendre à cet homme, avant de prendre la décision de me suivre, « Sache que tu auras à faire face à des difficultés. » Et je crois qu'aujourd'hui, on présente un évangile où tout est miracle. Hein, guérison miracle, emploi miracle, délivrance miracle, mariage miracle, etc., etc. Bien sûr, je sais que Jésus est le même hier, aujourd'hui et éternellement. C'est-à-dire qu'il est capable d'opérer aujourd'hui les miracles comme il le faisait il y a plus de 2000 ans de cela. D'ailleurs, ma présence ici au Canada, ma vie dans le ministère, ma relation avec Dieu, tout ça est le résultat des miracles de Dieu dans ma vie. Mais Jésus n'a jamais demandé à quelqu'un de le suivre pour recevoir un miracle dans sa vie. Et d'ailleurs, Jésus reprochait les gens qui lui demandaient d'opérer un miracle. Dans Luc chapitre 11, verset 29, et Jésus lui-même disait, cette génération est une génération méchante. Pourquoi? Bien parce que cette génération demandait un miracle. Et Jésus leur dit, il ne lui sera donné d'autre miracle que celui de Jonas. Alors, le plus gros miracle et le plus important miracle que quelqu'un peut recevoir, c'est de voir son nom inscrit dans le livre de vie, c'est-à-dire d'accepter Jésus comme son sauveur personnel. Dans Luc chapitre 10, verset 17, lorsque les disciples de Jésus se présentaient devant lui, et il est 70, hein, il se présente avec joie, disant, « Seigneur, les démons même nous sont soumis en ton nom. » Jésus leur a répondu, « Je voyais Satan tomber du ciel comme un éclair. Voici, je vous ai donné le pouvoir de marcher sur les serpents et les scorpions et sur toute la puissance de l'ennemi. Et rien ne pourra vous nuire. Cependant, ne vous réjouissez pas de ce que les esprits vous sont soumis, mais réjouissez-vous de ce que vos noms sont inscrits dans les cieux. En d'autres termes, ne vous réjouissez pas pour ce que vous avez pu accomplir, mais réjouissez-vous pour ce que Dieu a accompli pour vous. » Et dans Jean chapitre 16, le verset 23, Jésus déclare tout de go à ses disciples, « Vous aurez des tribulations dans le monde. » Hein, vous aurez des tribulations dans le monde. Donc la vie est faite de tribulations, la vie est faite de tourments, de problèmes. Et il n'y a pas toujours un miracle qui va résoudre ces problèmes-là. Dieu n'agit pas toujours avec des miracles pour résoudre nos problèmes. L'apôtre Paul va nous confirmer le tout en disant à son compagnon de ministère et son fils dans la foi, Timothée, « Or, tous ceux qui veulent vivre pieusement en Jésus-Christ seront persécutés. » Selon 2 Timothée chapitre 3, le verset 12. Et le mot grec traduit par « persécuter » peut vouloir dire aussi « tourmenter, martyriser ». La vie est la vie, chers amis. Il y a un fameux économiste et ingénieur américain, Monsieur Stuart Chase, qui s'est assis un jour pour calculer combien d'heures dans la semaine qu'il a vécu intensément et combien d'heures pendant lesquelles il ne faisait qu'exister.
pendant les 168 heures qu'il y a dans une semaine, eh bien, il s'est rendu compte qu'il a vécu seulement 34 heures, seulement 20%. Le reste du temps, il ne faisait qu'exister. Et je crois que les chiffres seront similaires pour vous et pour moi. Ainsi, en considérant comment qu'on commence à donner un sens à notre vie vers l'âge de 20 ans, un simple calcul mathématique démontre que quelqu'un qui est âgé de 50 ans n'a vécu sa vie pleinement que seulement, 50 moins 20, ça fait 30, 30 multiplié par 20%, ça fait 6 ans. 6 ans seulement, hein, selon cet ingénieur-là. Alors, je crois que très souvent, nous pensons que nous vivons, mais nous ne faisons qu'exister. Plus souvent qu'autrement, nous ne retirons pas les meilleures choses de la vie à cause des mauvaises décisions que nous prenons. Je demeure convaincu que la meilleure manière de vivre une vie d'abondance, c'est lorsqu'on se remet entre les mains du Seigneur Jésus-Christ. C'est lorsqu'on lui remet le contrôle de notre vie. Et lorsque nous acceptons de faire sa volonté, en dépit de tout ce que cela peut impliquer. Jésus a déclaré dans Jean chapitre 10, verset 10, « Le voleur ne vient que pour dérober, égorger et détruire. Moi, je suis venu afin que les brebis aient la vie et qu'elles soient dans l'abondance. » Et il continue pour dire au verset 11, « Je suis le bon berger. » Le bon berger donne sa vie pour ses brebis. En d'autres termes, le bon berger donne sa vie afin que les brebis aient la vie. Le bon berger a donné sa vie, le bon berger qui est Jésus-Christ a donné sa vie afin que vous et moi, eh bien, nous puissions avoir la vie éternelle. L'apôtre Paul commence le deuxième chapitre de sa deuxième lettre à Timothée en lui disant, « Toi donc, mon enfant, fortifie-toi dans la grâce qui est en Jésus-Christ. » C'est justement ce que nous avons besoin. Et nous avons besoin de nous fortifier dans la grâce en Jésus-Christ. Lorsque nous sommes abattus, lorsque nous sommes découragés, nous avons besoin de nous ressourcer, de nous fortifier et de nous raffermir dans cette grâce que nous trouvons en Jésus-Christ. L'apôtre Paul sait qu'il n'y a pas d'autre au monde qui puisse nous donner la force au moment du découragement. Et je lisais il y a quelques mois de cela, un psychologue français qui s'est suicidé. Il a laissé une note à sa conjointe pour lui dire qu'il n'arrivait pas à donner un sens à sa vie et que cela ne valait plus la peine pour lui de continuer cette lutte vaine. Alors, je ne dis pas ça pour sous-estimer le travail des psychologues, mais avec toute leur volonté, avec toute leur connaissance, ils ne peuvent pas donner un sens à la vie de quelqu'un. Seul Dieu peut le faire car il est l'auteur de la vie.

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1: Alors, nous sommes de retour à l'émission Le Monde à venir. Il est 17h06 dans tous les studios du 14-10CPAM RadioUnion.com. Nous saluons tous ceux qui viennent de se joindre à nous en ce dernier jeudi du mois de juillet. Alors, merci d'être là et je prie que jusqu'ici, le Seigneur vous a parlé à travers cette émission par rapport à tout ce qu'on a discuté sur la vie physique et la vie spirituelle. J'aimerais inviter la communauté évangélique à prier pour l'association MEMAC, le Mouvement évangélique mondial au Québec, qui organise une tournée missionnaire d'une semaine aux Bahamas à partir de la semaine prochaine. Alors, le but de cette tournée missionnaire est de rencontrer les gens de la communauté haïtienne qui vivent aux Bahamas pour partager avec eux, pour procéder à la distribution de valises, de cahiers et d'autres articles scolaires pour les enfants. Et probablement aussi de distribuer des vêtements, d'autres choses. Tout cela sera couronné par une semaine de croisade évangélique autour du thème « Une vie transformée pour la fin des temps ». Une vie transformée pour la fin des temps est tirée du passage de la lettre de l'apôtre Paul aux Romains, au 13e chapitre, au verset 11, où l'apôtre Paul va dire « Cela importe d'autant plus que vous savez en quel temps nous sommes. C'est l'heure de vous réveiller enfin du sommeil, car maintenant le salut est plus près de nous que lorsque nous avons cru. » Romains chapitre 13, le verset 11. Et c'est le pasteur Daniel Eliassin qui va coordonner la partie évangélique de cette tournée missionnaire. Alors, il aura aussi à porter la parole et votre serviteur aura aussi la lourde responsabilité de partager le message de la parole de Dieu avec le peuple. Et aussi, la sœur Jacqueline présentera une conférence pour la famille. Alors, je vous invite à prier pour que ces gens qui vont voyager là-bas, ils sont au nombre de 19 ou 20 personnes, qui prendront l'avion la semaine prochaine pour la tournée missionnaire aux Bahamas, et de prier pour que le Seigneur puisse les utiliser de manière à être une bénédiction pour la communauté haïtienne qui vit aux Bahamas. Donc, prier pour le président de l'association de MEMAC, le diacre Mondi Joseph, prier pour toute l'équipe. Et ensuite, le 19 septembre 2026, l'Église baptiste de Nouvelle-Jérusalem aura un gala. C'est un gala du 45e anniversaire de la fondation de cette œuvre à Montréal-Nord. Alors, le 19 septembre, retenez cette date, le 19 septembre, nous aurons un gala. Donc, dans les émissions à venir, je vais partager avec vous d'autres détails concernant ce gala. Alors, c'est un gala de 45e anniversaire et tous les profits de ce gala seront déposés dans le compte de construction du nouveau temple de l'Église baptiste Nouvelle-Jérusalem. Donc, c'est une invitation déjà que je vous lance pour le 19 septembre. Le 19 septembre, à compter de 18h30. Donc, je vais vous donner beaucoup plus de détails la semaine prochaine. Mais je peux vous dire dès maintenant que l'artiste T-Bob sera avec nous. Il va être là pour chanter la gloire de Dieu et posséder à un moment de louange, d'adoration et d'exaltation. Vous savez, T-Bob met toujours de la chaleur dans la salle. Donc, on va compter sur la présence, on aura de la nourriture, etc., etc. Alors, c'est le 19 septembre. Le coût pour le gala, c'est $150 par personne. Le coût est de $150 par personne. Pour les enfants de moins de 12 ans, ben c'est $90. Comme je vous dis, c'est un gala spécial, 45e anniversaire d'existence de l'Église baptiste Nouvelle-Jérusalem et aussi les fonds pour la construction de notre nouveau temple. Alors, je vais prendre une petite pause et au retour de la pause, on va continuer avec ce sujet. Que le Seigneur vous bénisse.
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Vous êtes à l'écoute de l'émission Le Monde à venir. Et je suis votre serviteur, le pasteur Garnel Augustin de l'église baptiste Nouvelle Jérusalem. Nous sommes en train de regarder la vie. C'est quoi la vie? Quel est le sens qu'on devrait donner à la vie? Vous savez, pour bien comprendre ce que c'est que la vie, il faut quand même regarder ce que la vie nous offre, ce que nous bénéficions sur cette terre. Et pour bien comprendre la vie aussi, il faut comprendre ce qui nous attend après la vie. Parce que ce que nous remarquons, ce que nous constatons, ce que nous vivons ici, bien, n'est qu'un reflet de ce qui nous attend dans un autre monde. Vous voyez, dans le livre de l'Apocalypse, le dernier livre de la Bible, et à la fin de plusieurs des événements des derniers temps, Dieu nous annonce qu'il va détruire la terre et les cieux actuels tels que nous les connaissons et accueillir l'état éternel en créant un nouveau ciel et une nouvelle terre. À ce moment-là, il rétablira la pleine communion avec l'humanité rachetée. Une partie de l'humanité aura alors été jugée indigne et jetée dans l'étang de feu, selon Apocalypse chapitre 20, les versets 11 et 15. La malédiction du péché sera à jamais effacée, il n'y aura plus de péché, plus de tristesse, plus de maladie, plus de souffrance. Les croyants hériteront de toutes choses et Dieu vivra parmi eux et ils seront ses enfants. Nous compléterons ainsi la boucle de la raison même pour laquelle Dieu nous a créés, c'est-à-dire pour être en communion avec lui. Naturellement, en péchant, l'homme a brisé cette communion, mais Dieu l'a pleinement rétablie pour l'éternité avec ceux qui acceptent de se conformer selon sa parole. Donc, accomplir toutes choses, toutes sortes de choses dans la vie pour finir séparé de Dieu pour l'éternité serait pire que futile. Et c'est pour cela que Dieu a pourvu un moyen non seulement de connaître le bonheur éternel, mais en plus de connaître une vie tout aussi satisfaisante sur cette terre. Ainsi, la vraie signification de la vie présente et pour l'éternité se retrouve dans la restauration de cette relation avec Dieu que nous avions avant qu'Adam et Ève ne tombent dans le péché. Aujourd'hui, cette relation avec Dieu n'est possible que par l'intermédiaire de son Fils Jésus-Christ. Pierre, rempli du Saint-Esprit, disait dans Actes des Apôtres, chapitre 4, versets 11 et 12, « Jésus est la pierre rejetée par vous qui bâtissez et qui est devenue la principale de l'angle. Il n'y a de salut en aucun autre nom, car il n'y a sous le ciel aucun autre nom qui a été donné parmi les hommes par lequel nous devions être sauvés. » Et dans Jean, chapitre 14, verset 6, Jésus disait à l'un de ses disciples, Thomas, « Je suis le chemin, la vérité et la vie, nulle ne vient au Père que par moi. Je suis la vérité, le chemin et la vie. » Donc, celui qui veut vivre vraiment doit manifester sa vie en celui qui est la vie, c'est-à-dire Jésus-Christ. La vie éternelle, chers amis, est acquise lorsqu'une personne se repent de son péché en acceptant Jésus comme son sauveur. Nous trouvons la vraie signification de la vie lorsque nous commençons à suivre Jésus en tant que disciple, en apprenant de lui, en passant du temps avec lui dans sa parole, et qui est la Bible, en communiant avec lui dans la prière et en marchant avec lui dans l'obéissance de ses commandements. Jésus est venu justement pour donner un sens à notre vie. Il disait dans Jean chapitre 10, verset 10, « Je suis venu afin que les brebis aient la vie et qu'elles soient dans l'abondance. » Nous pouvons continuer à chercher à diriger notre vie par nos propres forces, avec le résultat de vivre une vie vide. Ou nous pouvons suivre Dieu de tout notre cœur et connaître sa volonté pour nos vies, ce qui nous amènera à une vie pleinement remplie, épanouissante et satisfaisante, où les désirs de notre cœur seront comblés. Il en est ainsi parce que notre Créateur nous aime et il désire ce qu'il y a de mieux pour nous. Pas nécessairement une vie facile, mais une vie épanouissante.
Chers amis, le vrai sens de la vie, vivre une vie pleinement satisfaisante, consiste à remettre notre vie à Jésus-Christ. L'apôtre Paul a fait cette expérience. Lui qui était un grand intellectuel, qui avait une position sociale qui faisait la fierté des gens de sa génération. Il disait dans Galates chapitre 2, le verset 20, « J'ai été crucifié avec Christ. Si je vis, ce n'est plus moi qui vis, c'est Christ qui vit en moi. Et si je vis maintenant dans la chair, je vis dans la foi au Fils de Dieu qui m'a aimé et qui s'est livré lui-même pour moi. » Une vie à l'extérieur de Jésus est une vie de vanité. Vivre sa vie comme si tout ce qui compte est ce que l'on voit de nos yeux et ce que l'on expérimente par nos sens est dépourvu de sens. L'auteur de l'Ecclésiaste Salomon va faire cette fameuse déclaration « Vanité des vanités, tout est vanité ». Le terme hébreu « hevel » qui traduit le mot « vanité » désigne généralement une brume matinale, un brouillard qui ne dure pas. Je ne sais pas si vous vous rappelez de cette fable de La Fontaine, la grenouille qui voulait se faire aussi grosse qu'un bœuf. Elle se gonfla devant, devint énorme et finalement elle éclata. Voilà ce que c'est que la vanité. Voilà ce que c'est que vivre une vie à l'extérieur de la parole de Dieu. C'est une illusion. Une vie pleine de vent. C'est justement ce que la vie ici-bas nous présente. Une vie qui nous donne une illusion d'une satisfaction. Alors que si nous succombons à la tentation de vouloir combler nos besoins matériels au détriment de nos besoins spirituels, nous risquons d'hypothéquer ce qui est meilleur, savoir une vie pleine et satisfaisante en Dieu. Vanité des vanités, Salomon a connu la richesse, le pouvoir, l'honneur, la célébrité, les plaisirs sexuels, tout en grande abondance. Et pourtant, ces choses ne lui avaient légué que vanité et désillusion, désenchantement, déboire et déception. Il affirme qu'il est extrêmement futile d'établir nos valeurs sur les biens matériels et l'ambition personnelle. S'il y a quelqu'un qui cherchait éperdument à trouver le sens de sa vie sous le soleil, c'était bien Salomon. Pour Salomon, la poursuite du bonheur à travers le plaisir et le succès mondain entraîne le mécontentement et la désillusion. Il souligne la futilité et la perplexité d'une vie sans Dieu. La recherche du plaisir est superficielle et insensée. La jeunesse d'un homme est trop courte et la vie trop fragile pour être dilapidée, pour être gaspillée dans des choses futiles. Dans un premier temps, Salomon nous présente une réflexion sur la vanité des œuvres humaines. Ce qu'on fait, ce qu'on essaie de construire et de transmettre à la génération suivante. Il va dire tout cela, c'est du vent, vanité. Dans un second temps, il va réfléchir sur le sort de l'homme en tant qu'être social, tissant des relations amicales, des relations sociales, économiques et politiques. Il va conclure que tout cela n'est que vanité. C'est du vent. Parce qu'au fond, le sort de l'homme et celui de l'animal sont semblables. Dans un troisième temps, sa méditation porte sur la vanité de tout ce qui pourrait donner un sens à la vie humaine, de tout ce qui pourrait l'orienter, lui donner une finalité, un achèvement. À la fin de son discours, Salomon livre le secret de sa réflexion. Il va déclarer « La poussière retourne à la terre comme elle en est venue, et le souffle à Dieu qui l'a donné. » Extraordinaire paradoxe, rien ne tient, ou presque, dans la vie de l'homme. Tout est vanité, tout est du vent. Mais précisément, c'est le souffle dont de Dieu qui fait l'homme vivant. Vanité des vanités. Toutes nos activités, nos actions sur la terre sont vaines et dénuées de sens si nous les accomplissons en dehors de la volonté de Dieu, de sa communion et de ses actes qui sont les fruits de son amour pour nous. En fait, après le péché de nos premiers parents, la nature elle-même est soumise à la vanité et à la corruption. Par conséquent, sont réduits à néant tous les faux espoirs que les gens placent dans un monde complètement profane, en sorte que la vie sans Dieu n'a aucun sens et ne peut apporter le vrai bonheur. La solution au problème se trouve dans la foi et la confiance en Dieu. Il nous faut regarder au-delà des choses terrestres et plonger nos regards dans le domaine céleste afin de recevoir l'espérance, joie et paix. Au chapitre 5 du livre d'Ecclésiaste, Salomon met l'emphase sur la vanité des richesses. Salomon n'était pas un pauvre qui n'avait pas de quoi vivre et qui voulait jeter son sort sur ceux qui ont beaucoup de richesses. Salomon était l'homme le plus riche de son temps. Les gens venaient de partout pour s'enquérir sur la sagesse et la richesse de Salomon.
La première leçon que Salomon nous enseigne concernant la vanité de la richesse, c'est que celui qui aime l'argent n'est jamais satisfait de l'argent. Celui qui aime l'argent n'est jamais satisfait. Celui qui aime l'argent n'est pas rassasié par l'argent. Et celui qui aime les richesses n'en profite pas. C'est encore là une vanité. Mes chers amis, l'argent et l'abondance des biens matériels ne donnent pas nécessairement un sens à la vie et ne peuvent procurer de bonheur véritable. Le travailleur honnête qui rentre chez lui après une journée de travail dort paisiblement, alors que les riches ne peuvent trouver le sommeil en pensant comment ils vont faire pour gagner un autre dollar pour faire fructifier leur richesse. Au verset 11, Salomon va déclarer « Le sommeil du travailleur est doux, qu'il ait peu ou beaucoup à manger, mais le rassasiement du riche ne le laisse pas dormir. » On raconte l'histoire d'un homme qui possédait 20 millions de dollars en investissement. Suite aux événements du 11 septembre aux États-Unis, il a perdu à la bourse près de 15 millions de dollars. L'homme s'est suicidé parce qu'il ne se voyait pas vivre avec seulement 5 millions de dollars. Michael Jackson avait beaucoup de richesses, mais il n'arrivait pas à trouver sommeil. Il a dû consommer environ 20 000 dollars de médicaments par mois pour arriver à dormir quelques heures par nuit. Alors, si vous ronflez lorsque vous dormez et que quelqu'un vous taquine à cause de cela, dites à la personne, c'est une grâce de Dieu, le fait de pouvoir trouver sommeil. L'argent ne peut pas faire le bonheur, l'argent n'est pas la vie. Et plus on en a, plus on en veut. L'acquisition de biens augmente le désir d'en avoir plus. Plus vous en avez, plus vous en voulez. Et John Rockefeller était un des hommes les plus riches du monde. On lui demandait un jour, combien faut-il posséder de l'argent? Il répondit, un peu plus chaque jour. Voyez, l'argent ne fait pas le bonheur. On n'a pas de contrôle sur les biens que nous possédons. Et nous n'avons pas le contrôle sur les biens que tout ce que nous possédons peut partir dans le temps de le dire. Nous n'avons qu'à nous rappeler enfin, des tragédies que nous avons connues ces derniers temps. En Haïti, il y a peut-être quelques années de cela, le 12 janvier 2010, des gens avaient de belles maisons, de belles voitures, et dans une journée, ils ont tout perdu dans le temps de le dire. La même chose est vraie pour les gens qui ont subi des tremblements de terre au Chili, en Nouvelle-Zélande, au Japon, et un peu partout à travers la planète. Et la seule richesse que nous possédons, dont nous pouvons avoir la garantie que rien ne peut l'ébranler, c'est lorsque nous possédons Jésus-Christ comme notre Sauveur. C'est lorsque nous avons accepté, nous laissons imprégner l'amour de Dieu en nous. L'apôtre Paul va nous dire dans Romains chapitre 8, le verset 36-35, « Qui nous séparera de l'amour de Christ? Sera-ce la tribulation ou l'angoisse, ou la persécution, ou la faim, ou la nudité, ou le péril, ou l'épée ?» Et finalement, Salomon va nous dire, la richesse, ça ne peut pas procurer le bonheur, ce n'est qu'une vanité. Pourquoi? Parce que celui qui aime l'argent n'est jamais satisfait, il n'est jamais rassasié. Plus on en a, plus on en veut. Et on n'a pas de contrôle sur les biens que nous possédons. Et il va dire que nous travaillons pour les autres. Il va déclarer, il a engendré un fils et il ne reste rien entre ses mains. Le père laisse un héritage et les enfants détruisent tous les biens. Je dis toujours, la grâce que Dieu m'a faite, c'est de m'avoir donné assez d'argent pour vivre. Salomon conclut son discours au chapitre 12 avec une exhortation fort convaincante. Il va dire, « Jeune homme, réjouis-toi dans ta jeunesse. Livre ton cœur à la joie pendant les jours de ta jeunesse. Marche dans les voies de ton cœur et selon les regards de tes yeux. Mais sache que pour tout cela, Dieu t'appellera en jugement. Sache que pour tout cela, Dieu t'appellera en jugement. Dieu désire, chers amis, que son peuple se réjouisse et que les jeunes gens profitent de leur jeunesse, que les jeunes gens aient du fun, du plaisir. Mais ces réjouissances doivent être tempérées par la conscience du fait que Dieu nous tient responsables de nos mauvaises actions. Si nous laissons nos vies sombrer dans la légèreté et la jouissance du péché, en quête des plaisirs du monde présent ou au profit d'amasser des richesses sur cette terre, eh bien, nous récolterons des difficultés et de la souffrance dans cette vie et le jugement de Dieu dans le monde à venir. Salomon va nous dire, mais souviens-toi de ton Créateur pendant les jours de ta jeunesse, avant que les jours mauvais arrivent et que les années s'approchent où tu diras, je n'y prends point de plaisir.
Se souvenir de la Bible, chers amis, implique toujours une action. Par exemple, lorsque Dieu se souvient d'Abraham dans Genèse chapitre 19, verset 29, il intervient dans sa vie pour lui faire du bien. Ainsi, le fait de nous souvenir de notre Créateur sous-entend que nous devons agir de la façon que le Créateur avait prévu pour que nous agissions. Souviens-toi de ton Créateur avant que le cordon d'argent se détache, que le vase d'or se brise. On raconte, enfin, dans Luc chapitre 12, le docteur Luc va nous rapporter l'histoire de quelqu'un qui disait à Jésus, « Maître, dis à mon frère de partager avec moi notre héritage. » Et Jésus lui répondit, « Oh homme, qui m'a établi pour être votre juge ou pour faire votre partage ?» Puis il leur dit, « Gardez-vous avec soin de toute avarice, car la vie d'un homme ne dépend pas de ses biens, fût-il dans l'abondance. » La vie d'un homme ne dépend pas de ses biens, fût-il dans l'abondance. Chers amis, ce soir, la parole de Dieu nous invite à ne pas prendre cette vie à la légère, parce que Dieu nous a donné une vie, nous devons prendre soin de notre vie. Nous devons aller à l'école pour apprendre, pour avoir une profession, pour travailler, pour être utile à la société. Nous devons prendre soin de nos parents, de nos amis, de notre famille. Nous devons prendre soin de notre épouse, notre époux. Nous devons travailler, préparer notre avenir. Tout cela est très important pour la vie ici-bas. Mais nous devons surtout comprendre que la vie ici-bas n'est pas tout ce qui importe. Il y a quelque chose qui nous attend. Parce que après la vie, il y a la mort. Si nous faisons toutes les préparations pour mener une bonne vie sur cette terre, une vie qui va durer quelques années, à combien plus forte raison devons-nous faire des préparations pour préparer la vie qui va durer pour l'éternité? On raconte l'histoire d'un homme qui, un vieillard qui parlait avec un jeune homme, et le vieillard disait au jeune homme, « Comment tu comptes passer tes jours ?» Eh bien, le jeune homme lui dit, « Eh bien, moi je compte étudier, je compte gagner, je compte avoir un diplôme. » Le vieillard lui pose la question, « Et après ?» Il dit, « Mais et après, je vais devenir un ingénieur. » Le vieillard lui demande, « Et après ?» Il dit, « Mais après, je vais me marier. » Le vieillard lui demande, « Et après ?» Il dit, « Mais après, je vais avoir des enfants. » Le vieillard lui dit, « Et après ?» Il dit, « Mais après, je vais prendre ma retraite. » Le vieillard lui dit, « Et après ?» Le jeune homme se sent vraiment offusqué du fait que le vieillard lui pose tant de questions et toujours lui pose la question, « Et après ?» Le jeune homme lui dit, « Bien, après, je vais mourir. » Sachant qu'il s'est débarrassé du vieillard, eh bien, le vieillard lui a posé encore une fois la question, « Et après ?» Le jeune homme le regarde et lui dit, « Bien, après ?» Le vieillard lui dit, « Jeune homme, tu es en train de faire des préparations pour la vie ici-bas qui va durer quelques années, alors que tu oublies de faire une préparation pour la vie qui va durer une éternité. » Et ce soir, c'est ce que j'aimerais vous dire. C'est bon de faire une préparation pour la vie, de bien vivre, d'avoir des biens matériels, une bonne maison, une belle voiture, d'avoir de la connaissance, d'avoir des diplômes, etc., etc. De bien mener une vie sur cette terre. Mais n'oubliez pas, bien mener une vie sur cette terre au détriment de votre vie spirituelle, eh bien, c'est risquer se retrouver dans les temps de feu, tel que la parole de Dieu nous dit, tel que Jésus lui-même l'a déclaré. Donc, je vous invite ce soir à faire la paix avec Dieu, à l'accepter comme votre Seigneur et votre Sauveur personnel, à accepter Jésus comme votre Maître et votre Seigneur, parce qu'il a dit dans sa parole, si il est le chemin, la vérité et la vie, nul ne vient au Père que par lui. Vous êtes à l'écoute de l'émission Le Monde à venir et nous allons prendre une pause musicale et au retour de la pause, nous allons continuer à vous entretenir sur ce sujet de

0: devant la fragilité et la brièveté de notre vie, un seul refuge est possible, le Dieu de l'éternité. C'est sur lui que notre regard doit se tourner, c'est sur sa bienveillance et sa tendresse que nous pouvons nous appuyer. Lui seul peut affermir notre vie, lui seul peut donner un sens et raviver notre espérance. Le psaume 90 est une source de réconfort lorsque nous sommes confrontés non seulement aux soucis de la vie, mais aussi à sa nature passagère. À mesure qu'il ajoute des années à notre vie, demandons à Dieu d'ajouter de la vie à nos années et de donner un sens à notre vie. Le psaume 90 nous enseigne à prier que Dieu nous accorde sa sagesse pour bien compter nos jours. Dieu nous donne un temps pour chaque chose. Ne le gaspillons pas. Dieu nous donne chaque instant, chaque aujourd'hui. C'est un cadeau très précieux que nous possédons. Aujourd'hui, nous pouvons être heureux, non pas hier ni demain. Ne nous laissons donc pas décourager par le souvenir des échecs du passé, ni par la peur de l'avenir. C'est d'aujourd'hui que nous devons profiter. Nos pensées, Dieu les a reprises. Et nos lendemains sont encore entre ses mains. Ce temps d'aujourd'hui, employons-le pour aimer Dieu, pour dialoguer avec lui. Montrons-lui que nous l'aimons en saisissant toute occasion de servir notre prochain, non comme une obligation, mais un signe de reconnaissance de l'amour de Dieu envers nous. Employons bien chaque heure, chaque minute de ce jour qu'il nous donne, et n'oublions pas de lui dire merci. Merci Seigneur pour aujourd'hui. À la lumière de la sagesse de Dieu, nous devons apprendre deux choses. Premièrement, nous devons apprendre à vivre nos vies sans se détacher de la réalité de la mort. Quand nous vivons avec notre fragilité à l'esprit, nous avons tendance à vivre d'un point de vue plus clarifié, plus scientifique et plus rationnel. Nos priorités ont tendance à rester dans le bon sens. Nous apprécions la famille et les amis, même les chéris, plutôt que de les prendre pour acquis. Nous nous concentrons sur les choses qui comptent vraiment. Et deuxièmement, nous apprenons à mettre nos affaires en ordre et de les garder en ordre. Nous ne savons pas ce que l'avenir nous réserve, mais nous pouvons le remettre dès maintenant à Dieu, afin qu'il rende productif les jours, les mois et les prochaines années. Puissions-nous trouver chaque jour le temps de rencontrer Dieu, le temps d'aimer Dieu, le temps de l'adorer, le temps de compter ses bienfaits, le temps d'aimer notre prochain, d'écouter les autres, le temps d'admirer, de réfléchir, de sourire, d'être reconnaissant aux autres, de pardonner les uns les autres, le temps de progresser dans la grâce et la connaissance de notre Seigneur Sauveur Jésus-Christ. À lui soit la gloire, maintenant et pour toute l'éternité. Et à l'instar de Moïse, prions pour que le Seigneur puisse nous enseigner à bien compter nos jours afin d'appliquer notre cœur avec sagesse.
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2: Bonsoir chers amis, auditeurs, auditrices de l'émission Le Monde à venir. Je salue tous mes amis, tous les gens qui nous écoutent à chaque semaine. La semaine dernière, on a commencé un sujet où on parlait de la responsabilité du chrétien face à la société. On avait vu que le monde d'aujourd'hui a beaucoup changé et qu'on fait face aux nombreuses crises. La société connaît de nombreuses crises et entre autres, on voit qu'il y a beaucoup de problèmes. Donc, on ne pouvait même pas prendre le temps d'énumérer tous les problèmes que connaissent notre société. On avait vu aussi comment, face à l'affaiblissement des trois grandes institutions qui depuis plus de 2000 ans assuraient la cohésion, dont on parlait ces institutions-là, on parlait de la famille, de l'Église et de l'État. Donc, on voit que l'Église et la famille ont beaucoup, beaucoup moins de pouvoir et beaucoup moins d'influence et en laissant toute la place à l'État. Et vraiment, c'est vraiment une tâche impossible. Donc, on ne pouvait pas faire une liste complète. Donc, on parlait vraiment de l'homosexualité. Aujourd'hui, ce sont tous des sujets très, très, très sensibles. Même les chrétiens ont peur de toucher, de parler contre l'avortement, l'homosexualité et le divorce qui prend une ampleur dans l'Église. Donc, si on constate que le pourcentage de divorce chez les chrétiens est aussi élevé que chez les non-chrétiens, que chez les non-croyants. Donc, on parlait aussi de la drogue, on parlait des crimes crapuleux qui nous bouleversent à chaque semaine. Et que dirons-nous aussi des familles monoparentales? Enfin, la liste est très, très, très, très longue. Donc, on se posait la question, on se disait, mais est-ce que la situation est sans espoir? Ben, en tant que chrétien, on croit que non, la situation n'est pas sans espoir parce que notre Seigneur Jésus-Christ, il est fidèle à ses fondements et elle peut encore inspirer l'Église, la loyauté qui a été sa force depuis maintenant plus de 2001. Donc, on disait c'est une loyauté qui doit être gagnée. Elle ne peut pas être imposée. Donc, il faut que les gens, les inconvertis, les gens qui nous regardent, il faut qu'ils voient en nous des personnes dignes de leur confiance. Et on avait vu aussi que le dernier ordre que Christ a donné à ses disciples était de prêcher l'évangile qui est l'offre du pardon de Dieu pour nos péchés et pour nos rébellions. Mais malheureusement, la société d'aujourd'hui, on parle plus de péché, la société ne croit plus au péché, donc tout est permis. On vit comme on veut, on fait qu'est-ce qu'on veut. Et cela, l'Église n'a plus vraiment de sens pour certaines personnes. On voit l'Église comme un club, au pire, ou comme une secte dangereuse. Et on avait terminé en se posant la question, que devons-nous enseigner en tant que chrétiens? C'est quoi notre rôle? Que devons-nous enseigner à cette société? Donc, notre enseignement doit suivre étroitement celui du Christ et des apôtres. Ceci précisait que la foi sans les œuvres est morte. Nous devons montrer notre foi par nos œuvres et nous sentir concernés comme l'était le Christ et comme avant lui l'étaient les prophètes par les injustices et les blessures de ce monde. Nous avons la tâche de rectifier quand c'est possible et d'aider à combler toujours les besoins des pauvres, des malades, des nécessiteux, des très jeunes, des très vieux, de tous ceux qui se trouvent dans l'impossibilité de s'aider soi-même. Donc, en tant que chrétien, on ne peut pas se contenter de dire que les choses vont mal, que tout va mal, et puis on se complaise à chaque dimanche, on va à l'église, on mène notre petite vie chrétienne, en s'enfermant que les quatre murs d'une église. Être chrétien ne veut pas seulement dire ça. Nous avons une responsabilité, nous avons de très grands rôles à jouer dans notre société. Donc, la plupart des gens disent, ben, après une semaine de travail, on est fatigué, je me rends à l'église pour remplir mon devoir de chrétien ou pour me donner une bonne conscience. Il est vrai que le Christ enseignait les foules, mais il les a aussi guéris et nourris. Beaucoup ont été prêts à l'écouter parce qu'il leur avait montré son amour par ses gestes. Ils l'ont cru lorsqu'il leur a parlé d'un besoin spirituel qu'ils ignoraient avant qu'ils ne

qu'il prêchait, les gens le voyaient en lui. Donc c'est pour ça que la Bible nous dit la foi sans les œuvres est une foi morte. On ne peut pas dire qu'on croit en Christ. Le Christ était venu, il nous a donné l'exemple, il nous a donné comment qu'on doit être avec avec les gens qui nous entourent. Et c'est bien dommage de dire, c'est malheureux de dire, dans nos églises même, il y a plein de gens qui ont des problèmes. L'individualisme prend son empreinte dans l'église. Donc on rentre à l'église, on vient, on chante, on dit de gros amen et puis on ferme les yeux. On ne voit pas le jeune qui est en difficulté. On ne voit pas la mère monoparentale qui a des besoins flagrants, qui est en difficulté. Et sous prétexte de dire que moi, je ne veux pas me mêler des problèmes des gens. Le Christ, il s'est mêlé des problèmes des gens. Il s'est mêlé des problèmes des gens qui avaient besoin d'aide. Dans notre église, on a des gens. Dans notre société, on a des gens qui ont besoin d'aide. Il y a des enfants, il y a des jeunes dans la rue. Il y a des jeunes qui sont en prison. Il y a beaucoup de problèmes. Et vous savez, il y a des problèmes. Il y a certains parents qui ne savent quoi faire avec leurs jeunes. Donc, en tant que chrétien, c'est notre devoir de venir en aide à ces gens-là aussi longtemps qu'on peut les aider. Donc, comment qu'on peut définir la responsabilité du chrétien dans le monde actuel? Premièrement, la Bible nous enseigne, nous devons aimer nos voisins, nous devons aimer nos prochains. Quand un homme qui voulait certainement voir délimiter le nombre de ses voisins a posé au Christ la question « Qui est mon voisin ?» Eh bien, la réponse de Jésus a été de raconter la parabole du bon samaritain, que tous les grands lévites, les grands pasteurs, tout le monde, ceux qui disent qu'ils servent Dieu, passaient, et puis le malade, le blessé était là, il n'y a personne qui en faisait cas. Jésus a donné la réponse, l'exemple du bon samaritain. Dans cet exemple-là, il faut en conclure que nos voisins ne sont pas seulement les personnes qui fréquentent notre église, ou qui sont de notre race, qui sont dans notre communauté ou qui pensent comme nous. Au contraire, nos voisins sont ceux qui ont besoin de notre aide. Et c'est bien dommage, c'est malheureux à dire, il y a des gens que ça fait 20 ans, que ça fait 30 ans qu'ils habitent dans le même quartier, ils ne disent même pas bonjour à leur voisin, parce que ben, je suis haïtienne, ou le voisin est québécois, le voisin est italien, donc on ne se mêle pas aux gens. Mais Jésus-Christ vient de nous enseigner que nos voisins sont la société, c'est tout le monde qui a besoin de notre aide, ce sont tous là nos voisins. Premièrement, c'est ça l'exemple de Christ, notre responsabilité en tant que chrétien, nous devons aimer et nous devons aider nos voisins. Et deuxièmement, en tant que chrétien, notre responsabilité, la Bible nous donne certaines responsabilités. La deuxième grande responsabilité que la Bible nous donne, nous sommes la lumière du monde. Nous devons rendre visible à tous l'amour de Dieu, un amour qui sera perceptible au travers de nos actions. Nous prêchons l'amour de Dieu dans nos églises, c'est vrai, mais si nos vies ne sont pas la démonstration de cet amour, comment est-il possible de croire dans le Dieu que nous annonçons? Nous disons aux gens, Dieu est amour. Dieu a aimé le monde, Dieu a tant aimé le monde qu'il a donné son Fils unique afin que quiconque croit en lui ne périsse point, mais qu'il ait la vie éternelle. Mais quand une personne rentre dans nos églises, est-ce que cette personne-là sent cet amour-là en nous? Est-ce que la personne voit vraiment que nous sommes des chrétiens qui dégagent l'amour dans notre assemblée? Je pense que si c'était le cas, au nombre des églises qu'on a dans notre communauté haïtienne, nous ferons des exploits. Nous ne pouvons pas seulement dire que Dieu est amour, mais il faut vraiment donner l'exemple. Il faut dégager cet exemple-là. Il faut dégager, parce que vous savez, chers amis auditeurs, les gens ne voient pas Dieu. Ils ne voient pas Jésus-Christ sur la terre, mais ils nous voient. Ils nous regardent. Nous sommes des représentants de Dieu. Nous annonçons l'amour de Dieu. Nous annonçons un Dieu qui aime les gens. Un Dieu qui est venu pour les malheureux. Un Dieu qui était venu pour les boiteux. Mais est-ce que nous avons cet amour-là en nous? L'évangile est encore capable de sauver, mais les gens ne croient pas, ne nous croient plus.

voit pas l'exemple en nous. Donc, il faut qu'on dégage la lumière. Et la Bible nous dit, on ne peut pas cacher cette lumière-là. Quand les gens nous voient, quand la lumière est, quand la lumière luit dans les ténèbres. Nous vivons dans un monde ténébreux et nous sommes la lumière. Il faut que notre lumière luise ainsi devant les hommes afin qu'ils voient nos bonnes œuvres et qu'ils glorifient notre Père qui est dans les cieux. Donc, en tant que chrétien, notre première responsabilité, nous devons aimer nos voisins et la deuxième responsabilité, nous devons faire luire la lumière de Dieu, la lumière qui est amour dans notre vie. Et la troisième responsabilité que Dieu nous donne en tant que chrétien, la Bible nous dit que nous sommes aussi le sel de la terre, un sel qui sauve la terre de la corruption. Dans nos relations et dans nos actions, nous devons suivre de très près l'enseignement de notre Seigneur, même si et surtout si cela va contre le courant de l'opinion publique, parce que nous savons un Dieu qui était venu pour changer le monde, pour enlever la corruption de ce monde. Écoutez-moi bien, chers amis. Nous sommes appelés à être les meilleurs médecins, les meilleurs infirmiers, les meilleurs enseignants, les meilleurs ouvriers. Si nous sommes hommes ou femmes d'affaires, nous devons être les plus honnêtes et cesser de geindre, de nous plaindre et au contraire travailler plus dur avec un maximum d'efficacité et de bonne humeur. En tant que sel de la terre, nous devons être différents des autres. Comment pouvons-nous donner un exemple? Tandis que, en tant que chrétiens, nous devons être les gens les plus honnêtes qui soient. Nous devons être parmi les meilleurs citoyens, prenant au sérieux le pouvoir que la démocratie et la liberté d'expression nous accordent. En tant que chrétiens, même si nous avons la liberté, mais nous vivons dans un monde démocratique, mais nous ne pouvons pas dire n'importe quoi avec nos bouches. Parce que la Bible nous dit que tout ce qui est pur, agréable, soit l'objet de vos pensées. N'oublions jamais que notre monde est l'œuvre et la propriété de Dieu. Dieu nous l'a confié en gérance. Afin qu'il soit préservé et légué à nos enfants dans le meilleur des états, nous avons tous été créés à l'image de Dieu. Il nous est donc commandé de respecter la dignité de chaque individu, de respecter toutes les races du monde, de respecter l'autorité, de payer nos taxes, de rendre à César ce qui lui est dû. Il faut passer de la parole aux actes, de la parole à l'action. Face à toutes ces considérations, les chrétiens ne doivent pas sous-estimer le pouvoir de Dieu. Face au matérialisme, au racisme, à la superstition, il faut dans notre société une église forte et vivante. Quand on parle d'église, je ne parle pas de la bâtisse, je ne parle pas des bancs, mais je parle des chrétiens. Il faut que les chrétiens se mettent debout dans la prière en demandant à Dieu de leur donner une vision spirituelle et d'avoir des projets concrets et communs pour notre société. Dieu nous a sauvés pour le servir. Le monde a tant besoin de nous. Il y a un jeune, un parent, une personne âgée qui a besoin de vous. La moisson est grande, mais peu d'ouvriers. Nous devons servir Dieu en attendant son glorieux retour pour nous prendre avec lui dans le nouveau monde à venir. Et que le Seigneur vous bénisse.

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1: Nous approchons la fin de l'émission. Il ne me reste qu'à vous remercier d'avoir pris le temps pour nous écouter. J'espère que l'émission d'aujourd'hui vous a interpellé à comprendre que la vie est importante, la vie que Dieu nous donne, ce souffle de vie, nous devons en profiter chaque jour, chaque heure, chaque minute, chaque seconde. Dieu veut que nous profitions de la vie, il veut que nous profitions des bienfaits qu'il nous réserve pour cette vie. Mais nous ne devons pas prendre pour acquis cette vie-là parce que elle est de courte durée, elle est très brève, elle est comme une vapeur, nous dit Jacques. Moïse va dire que les jours de nos années s'élèvent à 70 ans et pour les plus robustes à 80 ans, et l'orgueil qu'ils en tirent n'est que peine et misère, car ils passent vite et nous nous envolons. Qui prend garde à la force de ta colère et à ton courroux? Vous pouvez réaliser comme moi, chers amis, que c'était seulement hier que vos cheveux étaient noirs. Aujourd'hui, ils sont gris. C'était seulement hier que vous étiez en mesure de courir le marathon de Montréal. Mais aujourd'hui, vous avez de la difficulté à monter vos escaliers. Mais ça fait partie de la vie. Ça fait partie de la vie. C'est pour cela que je vous dis de vivre la vie. Faites tout ce que vous pouvez pour vivre largement. Prenez le temps de bénir vos enfants, de prenez le temps de profiter de vos enfants, de dire à vos enfants combien vous les aimez. Et prenez le temps de parler à votre épouse, votre époux, votre conjoint, et lui dire combien vous l'aimez, combien vous l'appréciez. Prenez le temps pour apprécier la vie. Prenez le temps pour remercier Dieu pour la vie. Prenez le temps d'aimer votre prochain, d'admirer, de réfléchir, de sourire, d'être reconnaissant aux autres. Prenez le temps de progresser aussi dans la grâce et la connaissance de notre Seigneur Jésus-Christ. N'oubliez pas que Dieu ne nous a pas créés pour seulement pour vivre quelques années dans ce monde. Il y a quelqu'un, Saint Augustin disait, il y a un vide dans le cœur de l'homme que seul Dieu peut combler. Alors ce vide-là, l'argent ne peut pas le combler, les richesses de ce monde ne peuvent pas le combler, l'éducation même ne peut pas combler ce vide. Mais Dieu est le seul à pouvoir combler ce vide. Il y a un grand théologien, C.S. Lewis, qui disait, si on n'est pas heureux dans ce monde, c'est parce qu'on n'a pas été créé pour vivre dans ce monde. On n'a pas été créé pour rester, pour la vie comme telle que Dieu veut que nous la vivions. Eh bien, elle est réservée pour ceux qui se donnent à Jésus-Christ et qui vont bénéficier des béatitudes, des grâces qui sont réservées dans le monde à venir. C'est pour cela, ici, à l'émission, jeudi après jeudi, je m'évertue à vous faire comprendre l'importance d'aimer vos prochains, l'importance de vivre une vie et d'abondance, une vie en tenant compte de tout ce que Dieu nous donne, des possibilités que Dieu nous donne, sans oublier l'importance de nous remettre à Dieu qui est l'auteur de la vie. Il est celui qui donne la vie, il est celui qui a le contrôle sur la vie, il est celui qui sait de quoi et nous sommes formés, et il est celui qui a préparé une place spéciale pour nous. Alors ceux qui veulent bénéficier de la vie d'une façon abondante, eh bien, c'est voir la vie d'une façon positive. En dépit du fait que vous êtes privé de certains biens, peut-être, en dépit du fait qu'il y a certaines grâces du Seigneur que vous ne bénéficiez pas, il y a certains privilèges que vous n'avez pas, mais considérez le fait que vous vivez encore et que vous êtes en santé. Et surtout, si vous êtes un fils, enfant de Dieu, eh bien, considérez le fait qu'il y a une place spéciale qui vous est réservée dans le monde à venir. Donc, nous sommes des enfants de Dieu et Dieu a préparé une place pour nous. Et c'est pour cela que nous devons toujours nous réjouir de la vie que Dieu nous donne et de prendre cette vie au sérieux et surtout de considérer le fait que Dieu nous réserve une autre vie dans le monde à venir. 19h57, c'est à votre serviteur le pasteur Garnel Augustin et je vous remercie d'avoir été avec nous au cours de ces 2 heures et je vous invite à rester sur les ondes du 14-10 CPAM pour la suite de la programmation. Je vous donne rendez-vous à la semaine prochaine si Dieu le veut. Merci d'avoir été à l'écoute.

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